C'était un extrait du Barbier de Séville de Rossini avec les comédiennes harmonistes. Ils ont commencé par un extrait d'opéra, mais sachez qu'au cours de cette émission, vous verrez, ils savent absolument tout faire, c'est-à-dire chanter du jazz, chanter de la variété. Et surtout, n'oubliez pas que nous sommes entre les années 1927 et les années 1935. C'est en 1927 qu'un jeune ténor allemand sans emploi, Harry Frommermann, a l'idée de former un groupe vocal avec accompagnement par un pianiste comparable à ce quintet vocal américain qu'il a écouté dans les années 25. Il arrange de ce fait une quinzaine de morceaux, il recrute une basse, fils d'un ténor italien de l'Opéra de Berlin, qui lui recommande quelques-uns de ses copains, dont un ténor bulgare, ex-militaire dévoyé, et un baryton polonais. Puis ce dernier, ce baryton polonais, lui conseille à son tour un très jeune pianiste étudiant à l'Académie de musique de Berlin. Et puis, en plus, ce pianiste possède un beau brin de voix qu'il usera souvent. Il suggère lui-même aussi d'adjoindre un troisième ténor. Ainsi est né ce groupe, hétéroclite dans sa nationalité, et puis beaucoup de travail, de répétition pour en arriver au résultat merveilleux d'originalité que je vous ai déjà présenté et que vous soupçonnez avec cet air immortel du Barbier de Séville de tout à l'heure. Tout aussi à l'aise dans l'opéra que dans la fantasy, eh bien, vous allez pouvoir en juger sur pièce avec cet immense succès de Fred Addison qui valait en 1934 le record des ventes de disques. Écoutez et appréciez.

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2: C'était l'immense succès avec les pompiers que vous avez toutes et tous reconnu de Fred Addison. Je vous disais tout à l'heure que nos comédiens harmonistes sont aussi à l'aise avec Rossini qu'avec les chansons de variété de l'époque. Nous étions en 1934.

Il y a encore bien d'autres styles où nos six garçons sont à l'aise. C'est le jazz de Cole Porter ou de Duke Ellington, tel cette créole Love Call, un pur ravissement. Écoutez, nous sommes là dans les années 1933.

Nous rejoignent, c'est le kiosque à musique, un rendez-vous musical de musique récréative et de divertissement que vous propose et que vous présente Pierre-Yves Deroche avec aujourd'hui au programme un groupe vocal extraordinaire qui n'a rien envié au Powo d'aujourd'hui, frère Jacques d'hier, c'était et ce sont les Comédiennes Harmonistes. À l'aise dans le classique, à l'aise dans la variété, à l'aise dans le jazz, mais aussi à l'aise avec la musique viennoise. La preuve maintenant avec ce morceau de bravoure, une romance sans parole, intitulée « Perpetuum mobile ».

C'était un enregistrement des Comedian Harmonists dans un perpétuum mobile de Johann Strauss. Leur société d'enregistrement de l'époque, Electrola, suggère à nos six compères, les Comedian Harmonists, qui sont nos hôtes sous ce kiosque à musique, de transporter leurs concerts, non pas dans des cabarets, mais aussi dans les hauts lieux du classique de cette Europe et voire du monde. L'idée à l'époque est révolutionnaire, comme aussi celle d'élargir leur répertoire à des chansons sans paroles. À Paris, la salle Gaveau, en octobre 1933, leur fait un triomphe. Au programme était inscrit ce menuet de Boccherini, une pure merveille.

Boccherini, revue et corrigée par le sextet vocal des comédiennes harmonistes. Dans ces hauts lieux du classique où il triomphait, où triomphait ce merveilleux musicien, ces merveilleux chanteurs, ils portèrent haut un autre style dont les initiés de ces lieux n'avaient certainement pas l'habitude d'entendre et d'écouter.

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3: 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Les comédiens harmonistes étaient nos invités sous ce Kiosque et Musique d'aujourd'hui.

Le kiosque à musique, un rendez-vous musical que vous propose et que vous présente Pierre-Yves Deroche. Retrouvailles aujourd'hui avec des romances et des chansons sans paroles. Tel pourrait être le titre de cette émission d'aujourd'hui. Rendez-vous avec de merveilleux, de fantastiques chanteurs qui n'ont rien à envier dans l'originalité à ces sextettes vocaux actuels. Le groupe Vodkal, qui sera en notre compagnie durant toute cette émission, se nomme les Comédiennes Harmonistes.

Né de deux ténors allemands accompagnés d'un jeune pianiste, lui-même allemand, d'un baryton polonais associé à une basse bulgare, ce sextet, les Comédiennes harmonistes, fut chassé d'Allemagne dans les années 35 pour les motifs que vous devinez sûrement. Trois de ses membres étaient juifs et le nom du groupe était bien entendu étranger. Nous sommes dans les années 35 et le responsable de la propagande allemande est un certain monsieur Goebbels. Vous avez donc tout compris. Ceci n'empêche pas nos six merveilleux chanteurs de partir pour Paris, puis encore une fois chassés, ils se retrouvent à Londres, à la BBC, et là de pratiquer un art vocal des plus originales, d'autant plus que le jazz arrive en Europe et que le cinéma est lui aussi largement encore mi-chanté, mi-parlé. C'est la sortie du film qui, à lui seul, porte un titre tout à fait édifiant. Il s'appelle « La joyeuse divorcée », mais on retiendra simplement ce succès.

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Cette rafale continentale vient tout au bal, même les plus continents. Pas contenance, il faut prononcer continent.

Tiré du film La Joyeuse Divorcée, c'était ce grand succès du swing des années 35 continental par le sextet, fantastique sextet que je vous présente aujourd'hui, une rareté, pourrais-je dire, sous notre kiosque à musique, les Comédiennes harmonistes.

puisque nous sommes dans les films. Premier enregistrement en français de ce sextet vocal, pas comme les autres. Parlons couramment trois langues. C'est une version française dont le titre n'est pas très très heureux. Un film de Max Vaucorbeil et de Jean Boyer. Il s'appelait Le Capitaine Cradock, mais la postérité a retenu un titre, Les fameux gars de la marine. Bon.

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Interprétation exceptionnelle, interprétation pleine de fantaisie de cette chanson immortelle de 1931 que nous interprétaient les comédiennes harmonistes.

De la chanson à parole à celle sans parole, il n'y avait qu'un tout petit pas pour ces fantastiques chanteurs et pour nous le faire franchir. Plein de fantaisie, plein de couleurs et plein d'effets de voix, maintenant je vous conduis sur un certain marché persan. Composition du compositeur anglais Kettleby est revue et corrigée par les comédiennes harmonistes.

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1: Ceux qui nous rejoignent maintenant, c'est le Kiosque à musique, une émission que vous présente et que vous propose Pierre-Yves Desroches, avec aujourd'hui une découverte, une rareté, un groupe vocal beaucoup copié mais jamais égalé, les Comedian Harmonists. Nous sommes dans les années, entre les années 27 et les années 36-37.

aussi à l'aise dans le classique, dans la variété ou dans le jazz. Ce sextet aime aussi faire vivre ces nouveaux rythmes venus d'Amérique du Sud et plus précisément de la Havane, mais avec beaucoup d'humour et un brin de fantaisie. Écoutez, c'est Ali Baba.

Alibaba par les Comedian Harmonix. Pure musique venue de cette Amérique du Sud, déferlant sur cette Europe dès les années 34. Cet ensemble vocal né de

chanteur classique est aussi à l'aise, quel que soit le style, du jazz en passant par la variété, aussi les rythmes sud-américains, mais aussi dans cette opérette qui est à mi-chemin avec cette comédie musicale naissante dans les années 34. Nous sommes le 17 décembre 34, ce sont les comédiens harmonistes dans cet extrait d'opérette Nono Nanette de Yusmand et César. Écoutez ce petit fort.

C'était un extrait d'une opérette, Ti Fortu. Les comédiens harmonistes que je vous fais découvrir aujourd'hui, c'est un sextet allemand qui a dû émigrer aux USA, pour les raisons d'ailleurs que vous devinez. Ils nous entraînent maintenant en goguette, car ils aiment une tyrolienne. C'est le titre de cette nouvelle plage musicale, en date du 9 novembre 1934. Écoutez bien les paroles.

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C'était un quintet vocal d'une exceptionnelle technicité, à l'aise dans tous les styles. Il nous emmenait à la recherche d'une tyrolienne, c'était le titre de cette chanson de 1934. Maintenant, un autre pays qu'ils vont nous faire découvrir, c'est l'Espagne. Et ils vont retrouver une autre belle, la belle Isabelle de Castille, un autre titre de ces comédiennes harmonistes.

C'était aujourd'hui une rencontre tout à fait exceptionnelle avec un sextet vocal d'avant-guerre d'une fantastique technicité. En 1997, il ressuscite doublement avec un film et un nouveau groupe, les Frommermann.

Ainsi se termine cette rencontre exceptionnelle avec ces comédiennes harmonistes. Je vous dis au revoir à toutes et au revoir à tous. À nous retrouver pour un nouveau kiosque à musique. Même jour, même antenne.

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1: Ur. Voilà un personnage tout à fait surprenant que l'on découvre dans le livre de l'Exode. Ce personnage était un contemporain de Moïse et il était issu de l'une des grandes tribus d'Israël, la tribu de Juda. Il appartenait au clan d'un personnage qui a été bien connu du temps de Moïse et qui s'appelait Caleb, qui est l'un des 12 espions que Moïse avait envoyé pour découvrir la terre promise. Ur, lui, a eu une mission tout à fait particulière. On le rencontre à une époque où les Israélites vont être attaqués dans le désert par les Amalécites. Cette attaque est considérée comme traîtresse. C'est la fin de cette grande foule de gens qui marchent dans le désert qui est attaquée. Donc c'est une attaque par derrière, traîtresse. Et Moïse va dire, on ne va pas laisser nos frères qui sont là à la fin de toute cette grande procession se laisser battre. Et donc il va demander à Josué de prendre les armes avec quelques hommes forts pour défendre le peuple d'Israël. Et il va lui monter sur la montagne et Dieu lui révèle que tant qu'il va prier les mains levées, la victoire sera acquise par Josué. Moïse monte sur une colline qui domine l'endroit, il lève les mains, mais vite il se fatigue, alors on va demander à deux personnes de venir l'aider. Et ces deux personnes sont Aaron, le frère de Moïse, et Hur. Et ces deux hommes vont passer la journée entière à soutenir les bras de Moïse pour qu'il reste les bras levés et pour que Josué réussisse de cette façon à triompher des armées amalécites qui les attaquent. Et c'est ce qui va se faire. Ensuite, on connaît Hur pour un autre fait qui n'est pas tout à fait le sien, puisque c'est l'un de ses petits-fils qui s'appelait Betsaleel et qui va être choisi par Moïse pour être l'un des artisans qui va servir à construire le temple portable, c'est-à-dire le tabernacle ou la tente d'assignation, comme on l'appelle parfois, pour le culte d'Israël dans le désert. Donc voilà un personnage qui est connu pour des faits qui peuvent paraître tout à fait secondaires, mais qui est une invitation à nous soutenir les uns et les autres. Peut-être que parfois nous avons l'impression d'être seuls et que nous cherchons des gens pour nous soutenir. Ça a été le cas de Moïse dans cette situation et Hur est venu à son aide. Et nous pouvons être aussi des Hur auprès des autres, les soutenir, les aider dans leurs différentes tâches. C'est certainement une vocation très intéressante. Vous trouverez cette histoire de Hur dans le livre de l'Exode au chapitre 17.
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1: La Bible aux mille visages. Éric Denimal, je vous remercie d'être venu dans notre studio pour présenter la Bible pour les nuls juniors. Je sais que vous avez très peu de temps, vous êtes très sollicité. Je suis sûre que vous avez encore bien d'autres projets, notamment d'ailleurs des chroniques à faire pour des radios, beaucoup de radios qui vous demandent et qui vous sollicitent pour des émissions ou des entretiens. Alors, nous, avec la Bible pour les nuls, nous avons parlé en quelque sorte des grandes idées, de quelques personnages de la Bible. Alors, ces fameux grands personnages de la Bible, en réalité, quand on les a évoqués la fois précédente, ce sont les petits personnages de la Bible, ce en quoi les enfants peuvent se retrouver. Ceci dit, il n'y aura pas que la Bible qui sera présentée, c'est-à-dire vous avez voulu présenter également le contexte, notamment le contexte historique dans lequel les jeunes peuvent se retrouver.
2: Oui, alors d'abord parce que dans les classes de 6e, 5e, on étudie aussi l'histoire des Hébreux, comme on étudie l'histoire des Égyptiens et les civilisations anciennes. Donc, on va être sur la même longueur d'onde, en quelque sorte, sauf que là, naturellement, on va donner beaucoup plus d'informations. Il ne s'agit pas simplement de faire l'histoire des Hébreux en deux heures de cours. Là, on va entrer sur l'histoire, effectivement, des Hébreux, avec une chronologie qui est assez importante, parce que dans nos Bibles, on n'a pas nécessairement la chronologie racontée. Je veux dire, les livres ne sont pas nécessairement rangés dans l'ordre chronologique. Et puis, il y a des chronologies qu'il faut reconstruire. Dans la Bible, par exemple, vous avez toute une série de livres qui sont des récits. Et puis, vous avez une série de livres qui sont les prophètes. Or, les prophètes ont vécu au moment des rois. Et ils ont été des personnages extrêmement importants dans les royautés, des espèces de conseillers, parfois suivis ou pas suivis, mais essayer aussi de montrer que quand on lit Ésaïe tout seul, on a du mal parfois à imaginer à quelle époque il a vécu, sous quel règne, qui sont les rois qu'il a rencontrés, et ses contemporains, etc. Et l'idée, c'était de mettre aussi en parallèle les rois et les prophètes, par exemple, pour expliquer comment les choses se suivent, se ressemblent, et puis comment aussi elles s'articulent. Sinon, on a vraiment du mal à comprendre quand tel prophète critique le voisin. On a du mal à savoir parfois qui est le voisin, qui est le pays voisin, et puis surtout à quelle époque ça s'est produit, parce qu'il y a des fois où le voisin il était hostile, et puis parfois le voisin ne l'était pas. Donc il faut essayer de remettre en place un petit peu tout ça, pour montrer aussi qu'il y a des grandes étapes et que l'on peut mieux comprendre quand le prophète Jérémie parle, par exemple, une bonne partie du peuple n'est pas là. Une bonne partie du peuple est en exil. Donc, il parle un peu à ceux qui sont restés et puis il parle à ceux qui sont loin. Mais pourquoi est-ce qu'ils sont loin? Qu'est-ce qui s'est produit? Qui est loin? Quand il leur écrit une lettre, pourquoi leur écrit-il cette lettre? Qu'est-ce qui est assez surprenant? Pourquoi est-ce que d'un seul coup on prend Jérémie comme un traître en disant mais ce n'est plus un patriote? Quand on lit la lettre, ses concitoyens sont par exemple partis en exil, enfin ils ne sont pas partis d'eux-mêmes, on les a emmenés en exil en Babylonie, ils sont là-bas plus ou moins exploités, plus ou moins écrasés, ils n'ont pas vraiment d'existence, ils sont moralement complètement écrasés, ils n'espèrent qu'une chose, c'est de pouvoir être libérés pour revenir à Jérusalem. Et Jérémie leur envoie une lettre en disant, écoutez, franchement, si vous êtes dans la situation où vous êtes, je vous l'avais dit, c'est parce que vous n'avez pas été obéissant, parce que vous n'avez pas écouté Dieu, et c'est une façon qu'a Dieu de vous rappeler l'essentiel. Alors maintenant, plutôt que de vous lamenter et de pleurer, et d'espérer revenir en Israël, moi je vous dis un truc, construisez,
1: allez de l'avant,
2: établissez-vous, plantez des arbres, ce qui veut dire inscrivez-vous dans la durée, construisez des maisons, mariez-vous, et puis outrage, enfin ce qui semble encore pire que tout, priez pour pour vos nouveaux responsables politiques, c'est-à-dire pour l'ennemi. Et on comprend que, d'une part, cette lettre n'a pas été très très bien reçue par les gens qui étaient en exil, et par ceux qui sont restés sur place en disant « mais quand même, tu devrais plutôt les encourager à la résistance, tu devrais plutôt les encourager à la révolte, est-ce que tu es encore un patriote ?» Et donc là, Jérémy va recevoir des coups de partout, et on va même l'emprisonner, on va le battre, enfin bref, raconter un petit peu tout ça. S'il n'y a pas le contexte historique, on ne comprend pas pourquoi Jérémy se lamente comme il se lamente, par exemple.
1: Dans une émission précédente, on expliquait que finalement, la Bible pour les nuls est un livre dont vous dites que ça n'est pas un livre confessionnel, mais religieux, c'est-à-dire présente une histoire qui est une histoire religieuse, et où l'on peut, que l'on soit croyant ou pas, tirer des leçons de vie. Si on s'arrête à pleurer sur des ruines fumantes d'une situation sur laquelle on ne peut plus revenir, je pense que ça peut être un mariage brisé ou un travail perdu, eh bien, la vie s'arrête, alors qu'en fait, eh bien, il faut reconstruire sur les ruines, s'il le faut,
2: tout à fait.
1: Reconstruire.
2: On ne peut pas vivre de nostalgie. Si j'avais su, etc. Bien sûr, on peut regarder de temps en temps dans le rétroviseur pour voir les erreurs qu'on a pu commettre.
1: Et ne pas recommencer.
2: Mais l'intention, c'est de ne pas recommencer. Et quand Jérémy dit tout ce qu'il dit et dont on parlait à l'instant, il dit aussi, mais vous savez, quand même, il y aura un retour d'exil, hein, mais ce n'est pas pour aujourd'hui. Donc, en attendant, encore une fois, cette notion, soyez acteurs dans l'histoire, ne soyez pas des gens soumis à attendre que le temps passe et que les choses changent. Vous devez vous installer, vous devez faire un certain nombre de choses, et même des choses qui vous semblent un peu étonnantes, parce que si, par exemple, vous ne priez pas, c'est quand même un peu audacieux ce qu'il demande, si vous ne priez pas pour la paix politique existe dans le pays où vous êtes en exil, vous risquez de connaître des situations encore pires. Donc, priez pour la paix dans votre pays, enfin dans votre pays où vous êtes en exil. Alors qu'on pourrait presque dire, s'il y a la catastrophe et l'anarchie la plus totale dans ce pays, peut-être qu'on sera libéré, peut-être qu'on pourra vivre autrement. Sauf que Jérémy dit non, vous risquez d'avoir une situation pire. Donc, on est là dans des situations qui sont très étonnantes et qui nous disent, ne soyez pas écrasés tout le temps par les situations dans lesquelles vous êtes. Bien sûr, c'est regrettable, mais quelque part, si vous y êtes, peut-être que vous y êtes aussi pour quelque chose. Donc, comprenez un petit peu, tirez les conclusions, et puis préparez-vous à autre chose. Et puis construisez, établissez, projetez-vous dans l'avenir. Il dit, mariez-vous, ayez des enfants. C'est vraiment se projeter dans l'avenir, ça. Il n'y a pas mieux pour se projeter dans l'avenir. Donc il y a là des leçons qui sont surprenantes, parce que nous sommes toujours quelque part en exil. Nous ne sommes jamais vraiment chez nous. Et pas simplement parce que nous serions immigrés ou clandestins ou n'importe quoi. Mais nous ne sommes que de passage sur Terre. Nous ne sommes pas chez nous. Nous ne sommes pas les maîtres de ce qui se passe autour de nous. Qu'est-ce qu'il faut faire ? Avoir la nostalgie d'un paradis perdu ? Ou bien se projeter en disant, c'est vrai, nous ne sommes pas chez nous, mais nous pouvons transformer. C'est comme quand on est en location, on n'est pas chez nous, mais on peut quand même amener nos meubles, on peut créer notre ambiance, on peut créer notre univers, on peut construire sa maison dans la maison qui n'est pas la nôtre. Donc il y a toutes sortes de choses, et c'est là où, toujours, quand on lit le texte biblique, le lire, prendre un peu de recul et se dire, est-ce qu'il y a des parallèles ? Est-ce qu'il y a des illustrations ? Est-ce que j'ai des leçons à recevoir de ça ? Qu'est-ce que Jérémy est en train de leur dire ? Pourquoi il leur dit ? Pourquoi est-ce qu'ils doivent recevoir ça comme une parole de consolation, une parole d'encouragement, et non pas comme une parole de culpabilisation ?
1: Alors Éric Denimal, finalement, vous prenez l'histoire de Jérémy pour nous donner un exemple du contexte historique que l'on va retrouver dans ce livre. Et puis, on a petit à petit dévié sur l'histoire, enfin, sur tout simplement des lois de vie, à savoir que d'une histoire, on peut en tirer des conclusions pour nos propres vies. J'aimerais simplement rappeler à nos auditeurs, puisque la base de notre entretien avec vous, qui êtes pasteur et journaliste, c'est la Bible pour les nuls juniors, qu'il y a beaucoup d'illustrations, beaucoup également de jeux de mots, mots, d'humour. Je pense par exemple avec la tour Blabla Babel, notamment. Et puis des petits encarts historiques, par exemple. On va nous parler des Sémites, qui sont les descendants du fils aîné de Noé et qui aujourd'hui se composent tant des Juifs et des Arabes. Un petit peu plus loin, vous allez expliquer que les Philistins, qui il y a 3500 ans étaient déjà les ennemis des Juifs, des Israélites, les Philistins, en réalité, avec les mots sémites qui ne s'écrivaient qu'avec
2: des consonnes,
1: on y retrouve les Palestiniens d'aujourd'hui.
2: Oui, donc les mêmes consonnes. Voilà, c'est ça, les mêmes consonnes pour Philistins et pour Palestiniens.
1: Ouais. Voilà, donc quand je feuillette le livre dont on reparlera encore, avec ses petits côtés humoristiques, quand l'on parle des 12 apôtres, on voit marquer à table, cantine, par exemple. Dans une prochaine émission, avant d'en conclure avec l'Ancien Testament, on parlera précisément de la remise en situation, si l'on veut, du texte, puisque vous nous parlez de l'histoire des manuscrits de la Bible. Oui. Mais ça sera dans une prochaine petite chronique. À bientôt.
2: À bientôt.
1: C'était la Bible aux mille visages. Et nous étions en compagnie d'Éric Denimal, pasteur et journaliste, auteur de « La Bible pour les nuls » et « La Bible en 100 minutes ».
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1: Il suffit d'une minute. Avez-vous vu? Les sapins ont mis leurs bourgeons. Ils vont grandir encore. Un arbre grandit toute sa vie, le vénard. Pour nous les hommes, à 20 ans, c'est terminé. Jésus lui-même disait « Vous avez beau vous faire tout le souci que vous voulez, vous n'ajouterez plus un seul centimètre à votre taille. » Ce n'est pas qu'on ait tous envie d'atteindre comme un arbre 20 ou 30 mètres de haut, non. Mais ce qui est beau, c'est cette idée de grandir toute sa vie. Eh bien, grandir ainsi, c'est aussi possible pour nous. Car pour l'homme, quand la croissance ne peut plus être extérieure, elle peut être intérieure. L'homme peut être grand dans son cœur, dans ses pensées. Mange ta soupe si tu veux devenir grand. Oui, maman. Mais un jour, la grandeur qui peut venir de la soupe, c'est fini. Reste alors la grandeur qui peut venir de la foi, de l'espérance, de l'amour.

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2: À propos, saviez-vous que la gratitude, ça s'apprend? Avant tout, posons-nous la question suivante, qu'est-ce que la gratitude? La gratitude, c'est la capacité à être reconnaissant, reconnaissante, envers un bienfait. C'est la capacité à savoir dire merci. Merci à la vie, aux personnes, aux choses qui nous entourent, car on prend alors conscience de ce qu'elles nous apportent, en quoi elles nous font du bien et contribuent à notre bien-être. En disant cela, on comprend que savoir dire merci à la vie, aux personnes, aux choses insignifiantes comme aux importantes, c'est apprendre à regarder la vie et à saisir le moindre éclat de lumière pour l'éclairer. En développant un sentiment de gratitude, les enfants s'ouvrent au monde des autres. Ils découvrent que le monde est plus que juste ce qu'ils ressentent et

0: que ce qu'ils veulent à un moment donné. Le tout petit est autocentré, c'est normal. Vers 1 à 2 ans, il découvre qu'il est un être séparé de sa maman et de son papa et que ceux-ci font tout leur possible pour le rendre heureux et satisfaire ses besoins. Même s'il est encore trop jeune pour apprécier pleinement ses bienfaits, il peut commencer à y être sensibilisé. Vers 4 ans, l'enfant commence à être capable d'exprimer sa gratitude pour des objets, mais également pour les manifestations d'affection, d'amour ou d'attention. Alors, quelques moyens pour l'aider à développer cette belle aptitude à la gratitude. Par exemple, lui montrer l'exemple, justement. Votre attitude face à la vie, aux gens, à la nature, l'inspireront naturellement. Développez donc vous aussi votre propre gratitude. Un autre moyen consiste à l'encourager à aider. Il découvrira alors le plaisir de voir la joie chez l'autre, la reconnaissance, et cela le comblera. Bien sûr, cette aide sera d'abord en rapport avec ses capacités. Mais l'adulte, parfois, doit aussi apprendre à faire confiance, surtout en acceptant l'aide d'un plus jeune. Il est bon aussi de créer un temps pour nommer sa reconnaissance. Cela peut être le soir, en fin de journée. Alors, tous ensemble, on prend le temps de repenser à la journée que chacun a passée de son côté et à trouver au moins un sujet de gratitude à exprimer. Ce rituel peut devenir un vrai moment de partage en famille. Cela peut être une vraie prière de grâce. Enfin, encourager les dons aux personnes dans le besoin. Parfois, quand on fait le tri des affaires, alors on peut inviter l'enfant à prendre conscience qu'il en a beaucoup, qu'il y a des choses qu'il n'utilise plus ou peu, et que peut-être on peut trouver des gens qui en ont plus besoin que lui ou que nous. Participer à ce geste amène l'enfant à prendre de la joie à le faire. Mais attention, l'enfant doit être assez mature pour cela. Écoutez le podcast sur la générosité. Il y a d'autres moyens, comme la lecture de certains livres qui apportent de vraies valeurs. Par exemple, un livre qui est intitulé « Avez-vous rempli un seau aujourd'hui ?». Ce livre pour enfants est très inspirant et positif. Il aborde les rapports humains et la nature du bonheur. À travers ces petits mots doux et de joyeuses illustrations, ce livre encourage les enfants à voir combien il est facile et gratifiant d'exprimer sa reconnaissance, son appréciation et l'amour au quotidien. Aussi bizarre que cela puisse paraître, eh bien, le parent peut découvrir que dire non, parfois, à son enfant, le rendra son oui beaucoup plus précieux et spécial. Et vous permettra ainsi d'élever votre enfant, votre adolescent, dans une attitude de gratitude. L'apprentissage de la gratitude demande beaucoup de patience à l'adulte. L'enfant et l'adolescent ne comprendront pas toujours votre approche, votre pédagogie. Ils ne seront pas toujours aussi reconnaissants que vous l'aimeriez. Alors restez calme et accueillez leur frustration et parfois leur incompréhension avec bienveillance.
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3: L'essentiel de l'actualité dans l'affaire Liana, la mère d'une jeune fille qui accuse Jérôme Barella de viol, dénonce de graves dysfonctionnements judiciaires et porte plainte contre l'État. Elle affirme que la justice n'a pas fait son travail malgré les auditions et les examens médicaux réalisés après la plainte déposée contre le suspect. Jérôme Barella, principal suspect du meurtre de Liana, a été placé en détention. La grève SNCF de ce mercredi va fortement perturber les transports en Île-de-France. Les lignes les plus touchées seront les RER C, D et E, avec seulement un train sur trois. Les syndicats réclament plus de moyens et de meilleurs salaires. Selon une étude de l'Éducation nationale, entre 2 et 4% des élèves se disent victimes de harcèlement scolaire en France. Pour la première fois, les élèves pouvaient répondre aux questionnaires de manière anonyme, ce qui pourrait expliquer une légère baisse des chiffres par rapport aux années précédentes. L'étude souligne aussi que les élèves en CAP sont particulièrement exposés au harcèlement. Et puis le pape Léon XIV sera en visite officielle en France cet automne. Il célébrera notamment une grande messe en plein air à Paris le 26 septembre avant de se rendre à Lourdes le lendemain. Une autre messe est également prévue à Metz le 28 septembre à la cathédrale Saint-Étienne.
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1: La médiathèque de Dompaire vient nous annoncer ses animations pour le mois de juin. Et pour cela, nous sommes en compagnie de Mathilde Belenet, sa responsable. Alors, on va ce mois de juin avec le retour des ateliers couture. Alors, ça se passe avec qui ?
2: Alors, l'atelier couture, c'est avec Frédéric Regnault de l'entreprise Amaryllis Création.
1: Alors, comment se déroulent ces ateliers couture ?
2: Alors, quand vous venez aux ateliers couture, Frédéric donc vous reçoit avec une petite création qu'elle va vous proposer de créer. C'est un temps assez court quand même, de 9h30 à 11h30. Elle prépare les patrons et puis elle vous accompagne à créer ce petit patron, cette petite création. Pour la dernière séance, c'était une petite montgolfière, un petit clin d'œil aux montgolfières au moment-là. Donc voilà, très sympathique et qui plaît bien aussi bien aux plus jeunes qu'aux plus anciens.
1: Alors, ce sont des travaux de couture à la main ou est-ce qu'il y a aussi de la machine à coudre ?
2: Ah non, tout à fait, c'est couture à la main. Et puis vraiment le plus, donc en plus de la couture, c'est qu'il y a vraiment une ambiance très chaleureuse, très conviviale, où chacun a un petit café, un petit thé. Parfois, des adhérentes amènent un gâteau. Donc, c'est vraiment un esprit très sympathique.
1: Alors, cet atelier, il aura lieu à quelle heure ? Est-ce qu'il faut réserver et quel est le montant de la participation ?
2: Alors, l'atelier se déroulera donc le samedi 13 juin. Effectivement, il faut s'inscrire auprès de Frédéric, donc au 03 29 31 97 04. Et la participation est de 2 euros. Alors, il est vrai que pour assister et participer à nos ateliers, on demande aux personnes qui ne sont pas adhérentes d'adhérer à notre médiathèque pour l'année. La cotisation s'élève à 6 euros pour les personnes habitant Dompaire et 11 euros pour les habitants à l'extérieur de Dompaire. Vous vous inscrivez une fois à l'année et vous participez à autant d'ateliers que vous le souhaitez. Aussi, en plus des offres de services qu'on propose également à la médiathèque.
1: Alors, pour préparer les inscriptions, pour retrouver votre programme, où peut-on se renseigner ?
2: Donc, pour vous inscrire ou pour ne serait-ce que venir passer un petit moment à la médiathèque, vous pouvez donc nous rejoindre au 131 rue du Cimetière à Dompaire, à la Maison des Associations, ou alors par téléphone au 03 29 34 67 57, ou aussi sur notre page Facebook Médiathèque Dompaire, où vous pouvez suivre toutes nos actualités.
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4: Alicia Collo est chargée de communication pour la ville de Golbey. Elle est avec nous pour parler de l'agenda des animations de la ville pour ce mois de juin. Donc ensemble, on reprend tout ce qui se passe. Il y a toujours un beau programme avec la ville de Golbey, toujours riche. Vendredi 12 juin, peut-être là le plus gros événement du mois.
2: Cette fois-ci, la ville de Golbey qui vous invite à vous rendre au parc des Acacias le vendredi 12 juin de 16h à 22h pour son événement Musique et Terroir. Nous accueillerons la Roue Libre, qui est une caravane solaire avec plusieurs artistes, dont Solus Mind et Gros de Cœur. On accueillera également le mini-golf du Ludic Air Park, qui sera gratuit pour les personnes présentes, ainsi que des producteurs locaux pour la partie restauration. La Roue Libre est une caravane culturelle itinérante. Ses propriétaires, Nathan Gros de Cœur et Marion Camis, vous proposeront sur site de déguster des boissons locales. Et pour la partie restauration, on a plusieurs producteurs locaux qui seront présents, comme la chèvrerie des Petits Princes, Claude Levaugien, Emmanuel Laloué et la ferme des Capucines. Ils proposeront un large choix de produits à déguster sur place, donc type plateau de fromage, salade, quiche, crème glacée et cornet fait maison.
4: Le lendemain, samedi 13 juin, cette fois-ci du théâtre.
2: Donc là, c'est un spectacle avec en première partie la troupe des enfants de Golbey Animation et en deuxième partie la troupe adulte. Cette année, c'est une comédie absurde, burlesque et surréaliste, écrite et mise en scène par Chantal Mansuy qui vous sera présentée. Les Oubliés de Glycine 9 en première partie et Tisane et Tentation Sardinière en deuxième partie. L'entrée est gratuite, un chapeau tournera à la fin du spectacle et donc ça aura lieu le samedi 13 juin au Centre Culturel à 20h30.
4: Toujours sur le même week-end, dimanche, on a un spectacle mais de danse.
2: Donc il s'agit d'un spectacle en deux parties avec les ateliers de danse de Golbey Animation. La première partie, il y aura donc une chorégraphie créée et mise en scène par Chantal Mansuy. Et en deuxième partie, on aura une présentation chorégraphique des différents ateliers de danse de l'association. L'entrée est gratuite, un chapeau tournera également à la fin du spectacle. Et donc ça aura lieu au Centre Culturel à 14h30 le dimanche 14 juin.
4: On conserve la même thématique, toujours avec de la danse, mais cette fois-ci le vendredi 19 juin. Et qu'est-ce qu'on y retrouve ?
2: Donc à partir de 19h, vous pourrez participer gratuitement à l'événement Deuxième Danse Open Air, organisé par l'école de danse Georgelle et le Bill Haley Club. Que vous soyez amateur ou professionnel, il y en aura pour tout le monde. Le programme de la soirée s'annonce riche en danse. À 19h, on aura de la danse en ligne. À 20h, de l'initiation en couple. Et à 21h, ce sera une soirée dansante. Il y aura également une buvette et une petite restauration sur place. Si vous souhaitez obtenir plus d'informations, vous pouvez prendre contact avec les organisateurs au 06 48 85 76 83.
4: Alicia, si on souhaite se renseigner un peu plus sur ce que la ville propose, qu'il reste encore plein de petites animations, comment on peut faire ?
2: Alors, je vous invite à contacter directement l'accueil de la mairie au 03 29 31 23 33 ou sinon, vous pouvez vous rendre directement sur le site internet de la ville, donc golbe.fr, et nous avons également une page Facebook et Instagram où sont relayés tous nos événements.
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1: Bienvenue dans ce nouveau bulletin météo. On s'intéresse à ce samedi 3 juin, 154e jour de l'année, et on souhaite une bonne fête à tous les Kevin. L'indice de fiabilité sera bon. La matinée démarre avec un ciel très nuageux, voire même couvert en hauteur, et si quelques lueurs percent encore en toute première heure sur la plaine, elles ne feront pas long feu. Les premières averses s'invitent dès la mi-matinée, d'ouest en est. L'après-midi, les averses sont moins fréquentes et moins soutenues. En revanche, le ciel reste chargé de nuages malgré quelques éclaircies, peu importe la zone dans le département. Le vent s'intensifie également. En soirée, l'activité pluvieuse devrait se calmer progressivement. Cependant, le ciel s'assombrit toujours un peu plus durant la nuit. L'ambiance reste résolument fraîche pour la saison. Côté température, les minimales sont en légère baisse, allant de 11 degrés sur la capitale vosgienne à 12 degrés du côté du pays de Neuchâtel. Nous aurons également 9 degrés dans le secteur Jérômois. Au plus chaud, le mercure plafonne à 19 degrés en plaine vosgienne, 19 également pour l'ouest vosgien et 15 sur la perle des Vosges. Le vent, lui, vient de secteur sud-ouest et souffle entre 20 et 30 km/h en journée, mais avec des rafales ponctuelles pouvant frôler les 55 à 60 km/h. Le lendemain, jeudi, l'indice de fiabilité est vraiment limité. Au réveil, la voûte céleste reste bien encombrée dès l'aube. Le temps se maintient nuageux avec des averses plus importantes en altitude. Le ciel devrait être gris toute la journée. En seconde partie de journée, peu d'améliorations à espérer. De nouvelles averses arrosent la cité de Limoges, comme les vallées vosgiennes. Une tendance au refroidissement notable se confirme. On constate tout de même quelques courtes éclaircies sur le bassin de la Meuse. Plus tard en soirée, le ciel conserve son humeur maussade. Les précipitations s'espacent progressivement en deuxième partie de nuit, sauf pour les Hauts-de-Vosges, où les averses devraient persister. Un manque de visibilité se généralise presque partout sur le département la nuit. Concernant le thermomètre, les minimales affichent 15 degrés du côté de la préfecture, 16 pour les néo-castriens à l'ouest et 12 en altitude dans le secteur Jérômois. Les maximales stagnent plus ou moins avec 18 à Épinal, 17 du côté de l'ouest vosgien, 15 à Gérardmer et 13 sur les crêtes. Le vent, quant à lui, reste d'orientation sud-ouest, soufflant fort par moment avec des rafales atteignant 55 à 60 km/h. Le temps perturbé se prolongerait au-delà du jeudi avec des averses fréquentes attendues jusqu'en fin de semaine. Une légère embellie pourrait s'esquisser à partir du lundi prochain. Pour suivre l'évolution des prévisions, retrouvez toutes les informations météo sur radiocristal.org.

0: bienvenue dans cette nouvelle émission de notre série consacrée à la thématique de l'histoire des Vosges et l'histoire d'Épinal. Et plus particulièrement, nous avons évoqué l'histoire de ces fortifications qui ceinturent un petit peu le secteur spinalien, fortifications qui ont particulièrement servi pendant la Première Guerre mondiale avant d'être un petit peu exploitées durant la Seconde, où la frontière s'était un petit peu décalée en direction de l'Est entre deux guerres. Et finalement, lors de notre dernière émission, nous avons évoqué avec notre invité la libération d'Épinal, mais pas seulement. Et je vous propose pour cela qu'on puisse accueillir Jacques Grasser. Bonjour.
1: Bonjour.
0: Je l'ai dit, vous êtes notre interlocuteur. Je rappelle aussi que vous êtes agrégé d'histoire. Avec vous, je prends beaucoup de plaisir à redécouvrir ces pans de notre histoire. Et je pense que nos auditeurs également. Et je vous propose, eh bien, comme nous avons terminé sur ces mots la dernière fois, de parler de la libération, mais qui n'a pas été que un moment de joie pour tout le monde, parce qu'il y a eu aussi beaucoup de tristesse.
1: Oui, absolument. Quand on parle aujourd'hui du 80e anniversaire de la libération, il s'agit d'un terme générique, la libération du territoire, sachant qu'en 1944, il y a encore une partie du territoire français qui est occupé par les Allemands, ne serait-ce que ce que l'on appelle la poche de Colmar, donc tout près de chez nous, ici, puisqu'il faut se souvenir que la dernière localité libérée du département des Vosges, c'est le Valtain, qui est libéré au début de l'année 1945, dans le cadre de la résorption de la poche de Colmar. Sinon, c'est effectivement l'année anniversaire de la libération progressive du territoire, mais qui dit libération, dit évidemment combat. Et Épinal va être touché particulièrement cette année 1944, au mois de mai, les 11 et 23 mai 1944, c'était un anniversaire, puisqu'on a eu deux bombardements américains sur la ville qui visaient la gare, mais à l'époque, on n'avait pas quand même les moyens de viser d'aujourd'hui, et donc effectivement, un certain nombre de projectiles se sont, disons, égarés. Donc c'est une véritable tragédie le 11 mai, puisqu'il faut se souvenir que la ville d'Épinal avait subi depuis 1940 aux alentours d'une centaine d'alertes aériennes. Il ne s'était jamais rien passé. On voyait passer les avions au-dessus de la ville, les avions américains essentiellement de jour, parce que les Anglais, c'est la nuit. Et donc, ils allaient bombarder en Allemagne. Sauf que ce jour-là, le 11 mai, à 15h45 précisément, eh bien, les bombardiers B-24 américains ont lancé leur bombe explosive de 500 kilos sur la gare, mais un certain nombre de bombes se sont égarées, en particulier sur ce qu'on appelle le coteau de Chantraine, jusqu'aux anciennes casernes Courcy et Réfi.
0: Alors, ce que vous voulez dire quand vous avez dit qu'il y a eu autant de sirènes qui ont résonné et qu'à chaque fois, les avions ne faisaient que passer, c'est que finalement, la population s'était un petit peu habituée
1: totalement
0: à ça, et c'était comme l'histoire de l'enfant qui crie au loup, c'est qu'au bout d'un moment, on n'y croit plus, quoi.
1: Et puis, paraît-il, là, je n'étais pas là pour le vérifier, mais paraît-il que ce jour-là, l'alerte aérienne a été donnée quelques instants avant l'arrivée des bombardiers. Avant, il y avait toujours un laps de temps pour que les gens éventuellement puissent se mettre à l'abri, ce qui n'a pas été le cas là. Mais de toute façon, comme on le disait, les gens étaient habitués, donc il vaquait, il faisait très beau, on est au mois de mai, en plein après-midi, voilà. Et donc c'était une tragédie. Alors pourquoi ce bombardement? C'est ça qu'il faut expliquer. C'est parce que la gare d'Épinal, à l'époque, est une gare extrêmement importante. C'est une gare de première classe, avec le dépôt de locomotives, de dizaines de locomotives à vapeur, à côté des rotondes qui permettraient de tourner ces engins. Et les Anglais et les Américains ont décidé, dès le mois de mars-avril, de bombarder systématiquement les grandes gares françaises. Donc je crois qu'il y a eu, de mémoire, à peu près 70 dépôts de matériel ferroviaire qui ont été visés sur l'ensemble du territoire français. En Lorraine, c'est par exemple Jarville, en particulier, et Épinal. Mais pas seulement, il y a Bayonne aussi, etc. Et donc, c'est un mode opératoire stratégique pour les Alliés. Alors, les Anglais ont attaqué la nuit, les Américains, c'est le jour, donc quand on bombarde le jour, on est beaucoup plus haut. Et donc, ils sont à peu près à 4000 mètres d'altitude, d'où, effectivement, la dispersion des projectiles, même s'ils sont très lourds, même s'ils sont plus ou moins guidés. Donc voilà l'explication. Il faudrait revenir sur l'histoire de la gare d'Épinal, qui est une gare stratégique depuis avant la guerre de 14, un nœud de communication ferroviaire.
0: Alors, et qui a été construit dans cet objectif.
1: Oui, en grande partie. Quand on construit des voies ferrées avant la guerre de 14, on a toujours en tête de disposer de ces voies ferrées pour le déplacement des hommes et du matériel.
0: Et que ce soit rapide et efficace.
1: Oui, absolument.
0: Vous nous aviez même dit que d'office sont construites les deux voies pour que deux trains puissent arriver dans chaque sens.
1: Absolument, une voie montante et une voie descendante. C'est ça qu'il faut avoir en tête, c'est l'importance de cette gare, l'importance de ces quelques 70 gares à Ville qui vont être systématiquement bombardées à partir de la fin avril et le mois de mai avant le débarquement de Normandie le 6 juin 1944.

0: rappelle que ces bombardements sont nécessaires parce que à ce moment-là, ce sont les armées allemandes qui ont la main sur les gares et qui peuvent utiliser ce matériel pour déplacer des troupes et des armements.
1: Bien entendu. Avant le débarquement, ce qu'on essaye de faire, c'est de neutraliser toute contre-attaque allemande vers la Normandie. Donc, le moyen le plus lourd, le plus facile, le plus rapide pour transporter des troupes et transporter des blindés, c'est la voie ferrée. Donc il faut effectivement à la fois saboter les voies ferrées, ça c'est le problème de la résistance, mais en même temps empêcher que les Allemands puissent se servir des engins moteurs qui permettent de tracter les wagons de marchandises.
0: Ce qui est visé, ce sont les locomotives et les moyens de les mettre sur les voies.
1: Oui, absolument. Alors le problème de ce jour-là, c'est que les gens sont dans la rue et il y a plus de 220 morts civils. Les morts allemands, on n'en a pas de nos nombres. Et puis, je vais reparler des prisonniers de l'armée des Indes, de l'armée britannique, qui étaient dans les casernes Courcy, et dont un certain nombre, des dizaines, vont être tués. Mais ça, c'est aussi une histoire un peu à part, je vais y revenir. Et donc, on a évité une tragédie beaucoup plus grande. Parce que, par exemple, les gens, au cours du bombardement, là, on a des témoins encore maintenant, qui étaient enfants à l'époque, se sont réfugiés dans les souterrains de la gare. Mais un souterrain de gare, ce n'est pas un abri. Donc il y aurait eu une bombe qui serait tombée sur les souterrains, sur les souterrains qui existent aujourd'hui, hein, toujours. Il est évident que ça aurait été une véritable tragédie, une véritable tuerie. Et puis, c'était un jeudi. Il faut se souvenir autrefois que le jeudi, c'est le jour de congé de la semaine pour les enfants. Et donc, les enfants n'avaient pas classe. Heureusement, parce qu'il y a des projectiles qui sont tombés à proximité d'un certain nombre d'écoles. Mais la tragédie, donc, des civils tués, c'est épouvantable. Hein. Des gens tués par des bombes, c'est effrayant. Moi, j'ai rencontré des gens qui ont été chargés de ramasser les blessés et les morts. C'est quelque chose qui a été un traumatisme à vie. Autre tragédie, donc, dans les casernes. Alors, il y avait, depuis le début de l'année 44, il y avait des prisonniers britanniques de l'armée des Indes qui avaient été faits prisonniers en Libye lors des opérations Afrique du Nord entre les Allemands et les Britanniques, Montgomery et Rommel, et puis en Italie, lors de la campagne d'Italie où on remonte depuis le sud de l'Italie. Et donc ces gens-là n'avaient pas été emmenés en Allemagne, mais ils ont été internés en France. Et on en avait à Épinal, donc c'est des Indiens, hein, dans le sens propre du terme, des habitants des Indes, si à l'époque on ne parle pas de Bangladesh ni quoi que ce soit, des Indiens avec des religions différentes, des Hindous, des Sikhs, des musulmans, des chrétiens, etc., etc. Donc ils sont d'ailleurs dans des bâtiments différents, d'ailleurs dans les casernes de Courcy. Ces gens-là, donc il y a des bombes qui vont tomber sur ces immeubles. D'ailleurs pour les vieux spinaliens, si j'ose dire, on a eu les carcasses des casernes Courcy noircies, plus de toiture, pendant des dizaines d'années après la guerre, avant qu'on les démolisse. Hein, c'était quand on revenait de Bouzet par la route des Forges, on voyait la silhouette de ces... Moi, je l'ai encore en la tête. Alors, il y a eu plusieurs dizaines de tués parmi ces prisonniers militaires, hein, donc en uniforme militaire. C'est un camp d'internement, hein, c'est pas un camp de concentration. Il y avait des gens qui étaient autorisés à descendre chez le dentiste en ville. Hein. Et donc, ces prisonniers, on en a 71 qui ont été enterrés au cimetière militaire d'Épinal, hein, tout près de la chaufferie du plateau de la justice, contre le mur. Avec des gens, des véritables tragédies, puisqu'on a là des gens de 17 ans, 18 ans, donc qui ont été enrôlés en Inde, faits prisonniers en Libye, amenés à Épinal et tués par les bombes américaines à Épinal. Et c'est tout à fait tragique, il faut aller devant ces tombes pour le voir, puisque c'est les tombes militaires britanniques à l'âge du défunt. Et puis, alors c'est une autre chose, il y en a des centaines qui en ont profité pour s'évader. On en a, les chiffres, on n'a pas de chiffres véritablement. On pense que c'est entre 800 et un peu plus de 1000 qui se sont évadés par la forêt, donc direction les Forges. Hein. Et on a comptabilisé à peu près 500 qui arrivent au bout de 15 jours de marche dans la forêt, aidés par des Français, des résistants, qui arrivent en Suisse et qui sont internés en Suisse. Il y en a certains qui sont noyés dans le Doubs, etc., etc. C'est donc la plus grande évasion de la Deuxième Guerre mondiale.
0: Le plus grand nombre de personnes qui ont fui en même temps un même camp et suite à un bombardement, finalement.
1: Absolument. Il faut oublier le titre du film « La Grande Évasion ». C'est pas ça. Hein. C'est une histoire dans l'histoire, ça. Hein. Et puis d'ailleurs, les rescapés qui ne se sont pas évadés ont été emmenés ensuite vers l'Allemagne au fur et à mesure de l'arrivée progressive des armées alliées. Et là, on en a encore, là, on a des témoignages aussi de gens des campagnes vosgiennes. Il y en a un certain nombre qui se sont évadés à nouveau pendant ce transfert. Quand ils marchaient, les Allemands n'avaient pas suffisamment de personnel pour garder. Donc, il y en a certains qui ont réussi à s'évader au cours de ces marches à travers les Vosges.
0: Donc voilà pour cette longue parenthèse des tragédies de la libération à travers le département des Vosges. On va d'ailleurs revenir là-dessus pour voir aussi comment les Américains ont constaté cela et ce qu'ils ont fait ensuite suite à ces erreurs de bombardement. Je vous propose qu'on se retrouve, Jacques Grasserre, dans une prochaine émission. Alors je vous dis à très bientôt. 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
2: Maharaï. Maharaï, c'est un mot hébreu qui veut dire impétueux. Et le personnage dont la Bible nous parle et qui porte ce nom-là est en fait un contemporain du roi David. C'est comme lui certainement un descendant de la tribu de Juda, même si le texte ne le précise pas. Mais c'est un habitant de la région de Bethléem, ou plutôt d'un petit village qui se trouve à côté de Bethléem et qui s'appelle Netophah. On se rappelle que David lui-même est originaire de Bethléem et que beaucoup de ceux qui l'ont soutenu au cours de son règne étaient de cette région, connaissaient sa famille, avaient des relations avec lui, parce que toute la période qui a précédé le règne de David, où David était poursuivi par son prédécesseur le roi Saül, il a réuni essentiellement autour de lui des soutiens venant de sa famille et de sa région. Et justement, Naharaï, l'impétueux, est un guerrier. En effet, si la Bible nous mentionne son nom, c'est parce qu'il fait partie de ceux qu'on a appelés les 30 meilleurs guerriers de David, ceux qu'on pourrait appeler sa garde rapprochée. Et il y a deux chapitres dans le livre de Samuel et dans le livre des Chroniques qui nous donnent la liste de tous ces hommes-là, tellement ils ont eu un rôle important au cours du règne de David. Alors, c'est vrai qu'on n'a pas beaucoup de détails sur Naharaï, sinon de connaître son village d'origine, Netophah, et de savoir que dans ce village, il y a eu plusieurs autres personnes qui ont fait partie de cette garde rapprochée, ou en tout cas de ceux qui ont servi militairement en tant que soldats le règne du roi David. Ce que l'on sait aussi, c'est que lorsque tout le système de fonctionnement s'est bien organisé du temps de David, eh bien, on a organisé les hommes en compagnie militaire, et que chaque compagnie, en temps de paix, eh bien, était en service, en quelque sorte, disponible pour intervenir si c'était nécessaire, un mois par an. Et Naharaï était le chef de l'une de ces compagnies, celle qui était prête à intervenir au cours du 10e mois de chacune des années de la fin du règne de David. Donc, c'est pas seulement un militaire, mais c'est aussi un combattant et un stratège. Il va devenir un officier qui jouera un rôle important dans cette histoire. Voilà donc ce que l'on sait de ce personnage. On le retrouve mentionné à 3 reprises dans la Bible, à la fois dans le livre de Samuel et dans le livre des Chroniques. Alors, pour retrouver sa mention dans Samuel, eh bien, c'est au chapitre 23 du deuxième livre de Samuel, et c'est au chapitre 27 du premier livre des Chroniques que l'on trouve sa mention.
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1: Il suffit d'une minute. Le rêve de cette maman, c'est d'aller à Jérusalem. Elle voulait mettre, comme elle disait, ses pas dans les pas du Christ. Ses enfants, qui gagnent leur vie, ont pris une boîte sur laquelle ils ont écrit « Jérusalem ». Et de temps en temps, ils y glissent un billet. Mais elle, qui est toujours en train d'aider quelqu'un, puise quelquefois dans la boîte. « Bah, au lieu d'aller cette année, dit-elle, j'irai l'année prochaine. » Et puis, voilà qu'elle est malade. D'une maladie qui ne lui laisse aucun espoir de long voyage. « Je ne marcherai jamais là où le Christ a marché », pense-t-elle. Alors l'autre jour, un de ses fils lui a dit simplement « À part toi, nous tous ici, nous savons que chaque jour de ta vie, tu as déjà mis tes pas dans ceux du Christ. » La boîte marquée « Jérusalem » est désormais inutile. Mais comme chacun a réalisé maintenant que les pas du Christ commençaient ici, devant la porte, les jeunes continuent à y mettre des billets. Et elle, qui a toujours des gens à aider, continue d'y puiser.

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2: À propos, saviez-vous que nous sommes tous créatifs, mais chacun à sa manière ? Albert Einstein a dit quelque chose de très intéressant sur la créativité spécifique à chacun. Tout le monde est un génie, dit-il, mais si vous jugez un poisson sur sa capacité à grimper un arbre, il passera sa vie à croire qu'il est stupide. Quelle déclaration, n'est-ce pas une image très parlante ? Eh bien pour la créativité, c'est la même chose. Nous le sommes tous, mais chacun à sa façon. Ainsi, on peut être créatif en cuisine, dans le sport, dans la peinture ou en musique. Mais pourquoi pas aussi en informatique ou avec des fleurs ? Certains le seront dans la finance et dans la gestion, et on pourrait ainsi continuer sur tous les domaines de la vie. Du coup, le piège à éviter est celui de ne valoriser qu'un seul type de domaine, car souvent, il s'agit de notre propre domaine de prédilection, voire celui dont on rêverait. Le rôle de l'accompagnant est d'aider l'enfant ou le jeune à se connaître et à découvrir les domaines où il performe, ceux où il se montre très créatif. Alors, si vous aimez les bricolages, tant mieux. Mais faites attention de ne pas proposer que cela, surtout si vous remarquez que l'enfant ne se régale pas comme vous. Pour stimuler la créativité des enfants, il est également important d'individualiser les propositions de pratique et d'étaler les offres. En effet, il ne s'agit pas de noyer l'enfant en sortant en même temps crayon, feutre, pastel, pinceau, gouache liquide, fusain, ciseaux, papier, etc. Ou encore, de l'initier à la fois à toutes sortes de sports ou encore instruments de musique. Développer sa créativité ne signifie pas le mettre en difficulté. Or, le faire de façon structurée sécurise l'enfant. En observant l'enfant, vous serez à même de voir son évolution et d'adapter vos propositions selon celle-ci. Et lorsque l'enfant voit sa créativité s'épanouir, vous constaterez qu'elle entraîne dans son sillage son épanouissement sur bien des domaines. En découvrant sa voie créative, le bien-être de l'enfant sera plus évident. Il saura mieux exprimer ce qu'il aime ou pas, ce qu'il pense et ressent, et par là même se sentira plus sûr de lui. De même, aura-t-il une meilleure concentration et des facilités d'apprentissage, car il se sentira plus zen et détendu. Et lorsqu'il sera confronté à des situations nouvelles et donc difficiles, il sera prêt à relever le défi, car il aura appris à faire preuve de créativité pour contourner ou dépasser l'obstacle. Vive la créativité!
1: C'était À propos, présenté par Guillaume.
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2: Bonjour à tous. À la une de l'actualité, une journée perturbée sur les rails. Une grève est lancée par 4 syndicats à la SNCF. En moyenne, un TGV sur 3 sera annulé et un intercité sur 2 supprimé. Le trafic régional, lui, sera fortement perturbé en Île-de-France et sur de nombreuses lignes TER. Les syndicats réclament de meilleures conditions de travail et une hausse de salaire. Patrick Bruel va terminer sa garde à vue ce matin dans le cadre d'une enquête pour viol, agression sexuelle et harcèlement. La mesure a été prolongée de 24 heures hier et concerne 13 victimes présumées. À l'issue de cette garde à vue, plusieurs scénarios sont possibles. Classement sans suite, un contrôle judiciaire, voire une possible mise en examen. Test Cédric, des millions de clients du Crédit Agricole ont reçu ce message d'erreur hier. La banque parle d'un simple message interne de test. Il a été envoyé accidentellement à plus de 10 millions d'utilisateurs de l'application, ce qui a provoqué des difficultés d'accès à certains services. Le Crédit Agricole a présenté ses excuses. L'identité du fameux Cédric reste inconnue. Et en football, direction le Brésil pour l'équipe de France féminine. Les Bleues se sont qualifiées hier soir pour le Mondial 2027. Elles ont battu l'Irlande 1-0 à Grenoble. C'est Melvin Mallard qui a marqué.
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0: bienvenue dans cette nouvelle émission de notre série consacrée à la thématique de l'histoire des Vosges et l'histoire d'Épinal. Et plus particulièrement, nous avons évoqué l'histoire de ces fortifications qui ceinturent un petit peu le secteur spinalien, fortifications qui ont particulièrement servi pendant la Première Guerre mondiale avant d'être un petit peu exploitées durant la Seconde, où la frontière s'était un petit peu décalée en direction de l'Est entre deux guerres. Et finalement, lors de notre dernière émission, nous avons évoqué avec notre invité la libération d'Épinal, mais pas seulement. Et je vous propose pour cela qu'on puisse accueillir Jacques Grasser. Bonjour.
1: Bonjour.
0: Je l'ai dit, vous êtes notre interlocuteur. Je rappelle aussi que vous êtes agrégé d'histoire. Avec vous, je prends beaucoup de plaisir à redécouvrir ces pans de
1: Merci.
0: Notre histoire. Et je pense que nos auditeurs également. Et je vous propose, eh bien, comme nous avons terminé sur ces mots la dernière fois, de parler de la libération, mais qui n'a pas été qu'un moment de joie pour tout le monde, parce qu'il y a eu aussi beaucoup de tristesse.
1: Oui, absolument. Quand on parle aujourd'hui du 80e anniversaire de la libération, il s'agit d'un terme générique, la libération du territoire, sachant qu'en 1944, il y a encore une partie du territoire français qui est occupé par les Allemands, ne serait-ce que ce que l'on appelle la poche de Colmar, donc tout près de chez nous, ici, puisqu'il faut se souvenir que la dernière localité libérée du département des Vosges, c'est le Valtain, qui est libéré au début de l'année 1945, dans le cadre de la résorption de la poche de Colmar. Sinon, c'est effectivement l'année anniversaire de la libération progressive du territoire, mais qui dit libération, dit évidemment combat. Et Épinal va être touché particulièrement cette année 1944, au mois de mai, les 11 et 23 mai 1944, c'était un anniversaire, puisqu'on a eu deux bombardements américains sur la ville qui visaient la gare, mais à l'époque, on n'avait pas quand même les moyens de viser d'aujourd'hui, et donc effectivement, un certain nombre de projectiles se sont, disons, égarés. Donc c'est une véritable tragédie le 11 mai, puisqu'il faut se souvenir que la ville d'Épinal avait subi depuis 1940 aux alentours d'une centaine d'alertes aériennes. Il ne s'était jamais rien passé. On voyait passer les avions au-dessus de la ville, les avions américains essentiellement de jour, parce que les Anglais, c'est la nuit. Et donc, ils allaient bombarder en Allemagne. Sauf que ce jour-là, le 11 mai, à 15h45 précisément, eh bien, les bombardiers B-24 américains ont lancé leur bombe explosive de 500 kilos sur la gare, mais un certain nombre de bombes se sont égarées, en particulier sur ce qu'on appelle le coteau de Chantraine, jusqu'aux anciennes casernes Courcy et Réfi.
0: Alors, ce que vous voulez dire quand vous avez dit qu'il y a eu autant de sirènes qui ont résonné et qu'à chaque fois, les avions ne faisaient que passer, c'est que finalement, la population s'était un petit peu habituée
1: Totalement.
0: À ça, et c'était comme l'histoire de l'enfant qui crie au loup, c'est qu'au bout d'un moment, on n'y croit plus, quoi.
1: Et puis, paraît-il, là, je n'étais pas là pour le vérifier, mais paraît-il que ce jour-là, l'alerte aérienne a été donnée quelques instants avant l'arrivée des bombardiers. Avant, il y avait toujours un laps de temps pour que les gens, éventuellement, puissent se mettre à l'abri, ce qui n'a pas été le cas là. Mais de toute façon, comme on le disait, les gens étaient habitués, donc il faisait très beau, on est au mois de mai, en plein après-midi, voilà. Et donc, c'était une tragédie. Alors, pourquoi ce bombardement? C'est ça qu'il faut expliquer. C'est parce que la gare d'Épinal, à l'époque, est une gare extrêmement importante. C'est une gare de première classe, avec le dépôt de locomotives, de dizaines et de dizaines de locomotives à vapeur, à côté des rotondes qui permettaient de tourner ces engins. Et les Anglais et les Américains ont décidé, dès le mois de mars-avril, de bombarder systématiquement les grandes gares françaises. Donc je crois qu'il y a eu, de mémoire, à peu près 70 dépôts de matériel ferroviaire qui ont été visés sur l'ensemble du territoire français. En Lorraine, c'est par exemple Jarville, en particulier, et Épinal. Mais pas seulement, il y a Bayonne aussi, etc. Et donc, c'est un mode opératoire stratégique pour les Alliés. Alors, les Anglais ont attaqué la nuit, les Américains, c'est le jour, donc quand on bombarde le jour, on est beaucoup plus haut. Et donc, ils sont à peu près à 4000 mètres d'altitude, d'où, effectivement, la dispersion des projectiles, même s'ils sont très lourds, et même s'ils sont plus ou moins guidés. Donc voilà l'explication, il faudrait revenir sur l'histoire de la gare d'Épinal, qui est une gare stratégique depuis avant la guerre de 14, un nœud de communication ferroviaire.
0: Et qui a été construit dans cet objectif.
1: Oui, en grande partie. Quand on construit les voies ferrées avant la guerre de 14, on a toujours en tête de disposer de ces voies ferrées pour le déplacement des hommes et du matériel.
0: Et que ce soit rapide et efficace?
1: Oui, absolument.
0: Vous nous aviez même dit que d'office sont construites les deux voies pour que deux trains puissent arriver dans chaque sens.
1: Absolument, une voie montante et une voie descendante. C'est ça qu'il faut avoir en tête, c'est l'importance de cette gare, l'importance de ces quelques 70 gares dans la ville qui vont être systématiquement bombardées à partir de la fin avril et le mois de mai avant le débarquement de Normandie le 6 juin 1944.

0: vous rappelle que ces bombardements sont nécessaires parce qu'à ce moment-là, ce sont les armées allemandes qui ont la main sur les gares et qui peuvent utiliser ce matériel pour déplacer des troupes et des armements.
1: Bien entendu. Avant le débarquement, ce qu'on essaye de faire, c'est de neutraliser toute contre-attaque allemande vers la Normandie. Donc, le moyen le plus lourd, le plus facile, le plus rapide pour transporter des troupes et transporter des blindés, c'est la voie ferrée. Donc il faut effectivement à la fois saboter les voies ferrées, ça c'est le problème de la résistance, mais en même temps empêcher que les Allemands puissent se servir des engins moteurs qui permettent de tracter les wagons de marchandises.
0: Ce qui est visé, ce sont les locomotives et les moyens de les mettre sur les voies.
1: Oui, absolument. Alors le problème de ce jour-là, c'est que les gens sont dans la rue et il y a plus de 220 morts civils. Les morts allemands, on n'en a pas de nombre. Et puis, je vais reparler des prisonniers de l'armée des Indes, de l'armée britannique, qui étaient dans les casernes Courcy, et dont un certain nombre, des dizaines, vont être tués. Mais ça, c'est aussi c'est une histoire un peu à part, je vais y revenir. Et donc, on a évité une tragédie beaucoup plus grande. Parce que, par exemple, les gens, au cours du bombardement, on a des témoins encore maintenant, qui étaient enfants à l'époque, se sont réfugiés dans les souterrains de la gare. Mais un souterrain de gare, ce n'est pas un abri. Donc il y aurait eu une bombe qui serait tombée sur les souterrains, sur les souterrains qui existent aujourd'hui, toujours. Il est évident que ça aurait été une véritable tragédie, une véritable tuerie. Et puis, c'était un jeudi. Il faut se souvenir autrefois que le jeudi, c'est le jour de congé de la semaine pour les enfants. Et donc, les enfants n'avaient pas classe. Heureusement, parce qu'il y a des projectiles qui sont tombés à proximité d'un certain nombre d'écoles. Mais la tragédie donc, des civils tués, c'est épouvantable. Des gens tués par des bombes, c'est effrayant. Moi, j'ai rencontré des gens qui ont été chargés de ramasser des blessés et des morts. C'est quelque chose qui a été un traumatisme à vie. Autre tragédie, donc, dans les casernes. Alors, il y avait, depuis le début de l'année 44, il y avait des prisonniers britanniques de l'armée des Indes qui avaient été faits prisonniers en Libye lors des opérations Afrique du Nord entre les Allemands et les Britanniques, Montgomery et Rommel, et puis en Italie, lors de la campagne d'Italie où on remonte depuis le sud de l'Italie. Et donc ces gens-là n'avaient pas été emmenés en Allemagne, mais ils ont été internés en France. Et on en avait à Épinal, donc c'est des Indiens, dans le sens propre du terme, des habitants des Indes, si à l'époque on ne parle pas de Bangladesh ni quoi que ce soit, des Indiens avec des religions différentes, des Hindous, des Sikhs, des musulmans, des chrétiens, etc., etc. Donc ils sont d'ailleurs dans des bâtiments différents, d'ailleurs dans les casernes de Courcy. Ces gens-là, donc il y a des bombes qui vont tomber sur ces immeubles. D'ailleurs pour les vieux spinaliens, si j'ose dire, on a eu les carcasses des casernes Courcy noircies, plus de toiture, pendant des dizaines d'années après la guerre, avant qu'on les démolisse. C'était quand on revenait de Bouzet, par la route des Forges, on voyait la silhouette de ces... Moi, je l'ai encore en la tête. Alors, il y a eu plusieurs dizaines de tués parmi ces prisonniers militaires, donc en uniforme militaire. C'est un camp d'internement, c'est pas un camp de concentration. Il y avait des gens qui étaient autorisés à descendre chez le dentiste en ville. Et donc, ces prisonniers, on en a 71 qui ont été enterrés au cimetière militaire d'Épinal, tout près de la chaufferie du plateau de la justice, contre le mur. Avec des gens, des véritables tragédies, puisqu'on a là des gens de 17 ans, 18 ans, donc qui ont été enrôlés en Inde, faits prisonniers en Libye, amenés à Épinal et tués par les bombes américaines à Épinal. Et c'est tout à fait tragique, il faut aller devant ces tombes pour le voir, puisque c'est les tombes militaires britanniques à l'âge du défunt. Et puis, alors c'est une autre chose, il y en a des centaines qui en ont profité pour s'évader. On en a, les chiffres, on n'a pas de chiffres véritablement. On pense que c'est entre 800 et un peu plus de 1000 qui se sont évadés par la forêt, donc direction des Forges. Et on a comptabilisé à peu près 500 qui arrivent au bout de 15 jours de marche dans la forêt, aidés par des Français, des résistants, qui arrivent en Suisse et qui sont internés en Suisse. Il y en a certains qui sont noyés dans le Doubs, etc., etc. C'est donc la plus grande évasion de la Deuxième Guerre mondiale.
0: Le plus grand nombre de personnes qui ont fui en même temps un même camp et suite à un bombardement, finalement.
1: Absolument. Il faut oublier le titre du film « La Grande Évasion ». C'est pas ça. C'est une histoire dans l'histoire, ça. Et puis d'ailleurs, les rescapés qui ne se sont pas évadés ont été emmenés ensuite vers l'Allemagne au fur et à mesure de l'arrivée progressive des armées alliées. Et là, on en a encore, là, on a des témoignages aussi de gens des campagnes vosgiennes. Il y en a un certain nombre qui se sont évadés à nouveau pendant ce transfert. Quand ils marchaient, les Allemands n'avaient pas suffisamment de personnel pour garder. Donc, il y en a certains qui ont réussi à s'évader au cours de ces marches à travers les Vosges.
0: Donc voilà pour cette longue parenthèse des tragédies de la libération à travers le département des Vosges. On va d'ailleurs revenir là-dessus pour voir aussi comment les Américains ont constaté cela et ce qu'ils ont fait ensuite suite à ces erreurs de bombardement. Je vous propose qu'on se retrouve, Jacques Grasserre, dans une prochaine émission. Alors je vous dis à très bientôt. 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
2: Bonjour à tous. À la une de l'actualité, une journée perturbée sur les rails. Une grève est lancée par 4 syndicats à la SNCF. En moyenne, un TGV sur 3 sera annulé et un intercité sur 2 supprimé. Le trafic régional, lui, sera fortement perturbé en Île-de-France et sur de nombreuses lignes TER. Les syndicats réclament de meilleures conditions de travail et une hausse de salaire. Patrick Bruel va terminer sa garde à vue ce matin dans le cadre d'une enquête pour viol, agression sexuelle et harcèlement. La mesure a été prolongée de 24 heures hier et concerne 13 victimes présumées. À l'issue de cette garde à vue, plusieurs scénarios sont possibles. Classement sans suite, un contrôle judiciaire, voire une possible mise en examen. Test Cédric, des millions de clients du Crédit Agricole ont reçu ce message d'erreur hier. La banque parle d'un simple message interne de test. Il a été envoyé accidentellement à plus de 10 millions d'utilisateurs de l'application, ce qui a provoqué des difficultés d'accès à certains services. Le Crédit Agricole a présenté ses excuses. L'identité du fameux Cédric reste inconnue. Également dans l'actualité, la boccia cartonne partout en France. Vous savez, c'est ce sport qui ressemble à de la pétanque, mais pour les personnes handicapées. La fédération compte aujourd'hui 35 000 licenciés dans le pays, et ça principalement avec la médaille d'or décrochée par Aurélie Aubert aux derniers Jeux Paralympiques à Paris en 2024. Elle a suscité pas mal de vocations, Julie Pierret.
3: La boccia, ça se joue avec des balles.
4: Il y a des balles en cuir et il y a 6 balles en tout. Il y a des couleurs rouges, des couleurs bleues, il y en a une qui est de couleur blanche. C'est comme la pétanque, mais assis.
3: Elle, c'est Morgane, 6 ans, elle est tombée dedans il y a un an.
4: La boccia, j'ai commencé à 5 ans. Ça m'a plu de suite. Mais moi, j'adore lancer. Mais le plus compliqué pour moi de la boccia, c'est de me concentrer. J'ai envie de continuer encore pour progresser.
3: Progresser, mais aussi gagner. La petite fille a déjà quelques médailles à la maison, mais elle en veut une en particulier.
4: Mon rêve, c'est que je aille aux Paralympiques et que je gagne la médaille comme Aurélie Aubert, comme la championne de Paralympiques.
3: Et elle est déjà prête.

0: Et si la boccia vous intéresse, vous avez tous les clubs en France sur le site de la Fédération française handisport. Voilà pour l'essentiel de l'actualité. Passez une excellente journée.
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1: Bienvenue dans ce nouveau bulletin météo. On s'intéresse à ce samedi 3 juin, 154e jour de l'année, et on souhaite une bonne fête à tous les Kevin. L'indice de fiabilité sera bon. La matinée démarre avec un ciel très nuageux, voire même couvert en hauteur, et si quelques lueurs percent encore en toute première heure sur la plaine, elles ne feront pas long feu. Les premières averses s'invitent dès la mi-matinée, d'ouest en est. L'après-midi, les averses sont moins fréquentes et moins soutenues. En revanche, le ciel reste chargé de nuages malgré quelques éclaircies, peu importe la zone dans le département. Le vent s'intensifie également. En soirée, l'activité pluvieuse devrait se calmer progressivement. Cependant, le ciel s'assombrit toujours un peu plus durant la nuit. L'ambiance reste résolument fraîche pour la saison. Côté température, les minimales sont en légère baisse, allant de 11 degrés sur la capitale vosgienne à 12 degrés du côté du pays de Neuchâtel. Nous aurons également 9 degrés dans le secteur jérômois. Au plus chaud, le mercure plafonne à 19 degrés en plaine vosgienne, 19 également pour l'ouest vosgien et 15 sur la perle des Vosges. Le vent, lui, vient de secteur sud-ouest et souffle entre 20 et 30 km/h en journée, mais avec des rafales ponctuelles pouvant frôler les 55 à 60 km/h. Le lendemain, jeudi, l'indice de fiabilité est vraiment limité. Au réveil, la voûte céleste reste bien encombrée dès l'aube. Le temps se maintient nuageux avec des averses plus importantes en altitude. Le ciel devrait être gris toute la journée. En seconde partie de journée, peu d'améliorations à espérer. De nouvelles averses arrosent la cité de Limoges, comme les vallées vosgiennes. Une tendance au refroidissement notable se confirme. On constate tout de même quelques courtes éclaircies sur le bassin de la Meuse. Plus tard en soirée, le ciel conserve son humeur maussade. Les précipitations s'espacent progressivement en deuxième partie de nuit, sauf pour les Hautes-Vosges, où les averses devraient persister. Un manque de visibilité se généralise presque partout sur le département la nuit. Concernant le thermomètre, les minimales affichent 15 degrés du côté de la préfecture, 16 pour les néo-castriens à l'ouest et 12 en altitude dans le secteur jérômois. Les maximales stagnent plus ou moins avec 18 à Épinal, 17 du côté de l'ouest vosgien, 15 à Gérardmer et 13 sur les crêtes. Le vent, quant à lui, reste d'orientation sud-ouest, soufflant fort par moment avec des rafales atteignant 55 à 60 km/h. Le temps perturbé se prolongerait au-delà du jeudi avec des averses fréquentes attendues jusqu'en fin de semaine. Une légère embellie pourrait s'esquisser à partir du lundi prochain. Pour suivre l'évolution des prévisions, retrouvez toutes les informations météo sur radiocristal.org.
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1: Pour la première fois de son histoire, la CPTS des Vosges centrales organise un événement. Nous recevons Camille Requena à cette occasion pour la première fois sur les ondes de Radio Cristal. Camille, vous êtes coordinatrice au sein de cette CPTS des Vosges centrales et vous avez choisi de faire un salon dédié à la santé des femmes qui aura lieu le 20 juin prochain à Épinal. Avant d'en parler, peut-être pouvez-vous nous expliquer ce que c'est la CPTS ?
2: Alors, la CPTS, c'est une communauté professionnelle territoriale de santé. Donc, nous, la CPTS des Vosges centrales, on mène nos actions donc, sur le centre du département des Vosges. Et donc, la CPTS, c'est tout simplement une association qui est composée donc, de professionnels de santé du territoire. Et donc, nous avons pour mission de fédérer les acteurs locaux afin d'améliorer l'accès aux soins de la population, de fluidifier les parcours de santé et de développer des actions de prévention. D'où ce salon que nous organisons donc le 20 juin au Centre des Congrès.
1: Allons-y, parlons-en. Qu'est-ce qu'on va retrouver en cette journée du 20 juin dans ce salon ?
2: Le salon Sentez-vous bien que nous organisons donc le 20 juin au Centre des Congrès, donc de 10h à 17h, Centre des Congrès, salle Chaboté. L'objectif derrière ce salon, c'était de pouvoir vraiment proposer aux femmes du territoire un lieu dans lequel elles vont pouvoir vraiment faire un tour d'horizon complet de leur santé, puisqu'on parlera aussi bien de santé mentale que d'addiction, que de santé intime, santé sexuelle, mais également de compréhension des symptômes de la ménopause. Voilà, c'est vraiment un endroit qui va permettre de faire un point sur sa santé, de prendre le temps pendant une journée, d'effectivement pouvoir poser ses questions en toute confidentialité, sans tabou, à des professionnels qui seront là effectivement pour leur répondre. L'entrée est totalement gratuite. Les stands seront accessibles toute la journée de 10h à 17h, donc vous pouvez venir librement à tout moment. Et puis, on proposera, en fait, au-delà des stands d'information, des animations tout au long de la journée. Donc là, avec par contre des horaires bien spécifiques, par exemple à 10h30, vous pourrez participer à un atelier d'initiation à la sophrologie. À 11h15, un atelier pour comprendre son périnée. 14h, un atelier autour du Pilates qui sera pratiqué debout. 15h, une conférence sur la ménopause à 15h. 15h30, une conférence sur l'endométriose. Et puis, on terminera l'après-midi, donc à partir de 16h, avec quelques extraits du nouvel album de Mimi, Marcel Afonso, dite Mimi, qui viendra donc clôturer cette belle journée qui se tiendra donc veille de la fête de la musique. Donc, on a souhaité terminer la journée en musique.
1: Si on souhaite se renseigner, avoir plus d'informations, quels sont les canaux disponibles ?
2: Alors, vous pouvez donc effectivement obtenir des informations sur la page Facebook de la CPTS des Vosges centrales, mais aussi sur le site internet de la CPTS, donc www.cpts-d-vosges.org.
1: Sébastien Georges est le directeur des Hautes Mines du Tillot. À cette occasion, il vient un peu nous parler de ce que propose le site pour la journée de l'archéologie qui se déroulera le samedi 13 juin prochain. Vous faites une journée spécifique pour la journée de l'archéologie. Avant de détailler un peu ce programme, rappelez-nous rapidement ce que c'est les Hautes Mines.
3: Alors les Hautes Mines, finalement, ce sont deux sites, hein, une partie muséographique qui se trouve dans l'ancienne gare du Tillot, c'est là également qu'on

0: accueille nos visiteurs, hein, que se trouve la billetterie. Et puis surtout, on parlait d'archéologie, eh bien c'est un site archéologique qui se situe un petit peu plus haut dans la montagne et qui permet de découvrir un site minier où on exploitait le cuivre, site minier qui était en activité entre 1560 et 1761.
1: Donc vous êtes quasiment ouvert toute l'année, hein, on peut faire des visites régulières et classiques, mais vous aimez bien aussi, hein, faire des petites programmations spécifiques en fonction des événements ou des vacances. Cette fois-ci, on va directement au samedi 13 juin pour la journée de l'archéologie. Qu'est-ce que vous avez mis en place à cette occasion ?
0: Alors les journées européennes de l'archéologie, c'est un peu le pendant des journées européennes du patrimoine, hein, c'est organisé une fois par an. Et nous, depuis quelques années, le samedi, on propose un atelier d'initiation à la fouille archéologique, donc à destination du jeune public. Donc c'est l'occasion pour les enfants, alors entre, on va dire, 6 et 12 ans, de découvrir les techniques de fouilles archéologiques, donc, puisque c'est l'archéologie qui a permis de redécouvrir, de comprendre comment fonctionnait notre exploitation minière.
1: C'est tout au long de la journée ?
0: Alors ce sera l'après-midi, à partir de 14h, donc un atelier qui va durer environ 2 heures de temps.
1: Est-ce que l'entrée est libre ? Est-ce qu'il faut réserver une visite classique ? Comment ça se passe ?
0: Alors l'entrée est libre, hein, c'est parfaitement gratuit, absolument. Alors par contre, oui, ce qu'on conseille, c'est de réserver, puisque les places seront limitées, hein. On limite généralement à une vingtaine d'enfants, donc si c'est nécessaire, on organisera une deuxième séance à 16h. Mais voilà, la réservation est très très vivement souhaitée pour être sûr d'avoir une place et pouvoir participer donc à cet atelier.
1: On pourra toujours voir le musée et visiter les mines pendant cette journée ?
0: Ah oui, complètement. Là, nous, depuis le 1er avril, n'importe comment, les hautes mines sont ouvertes tous les jours de 10h à 19h, avec un dernier départ de visite guidée à 16h30.
1: Alors, si on souhaite réserver pour cette journée du 13 juin prochain, comment on fait ?
0: Écoutez, le plus simple, c'est de nous appeler. Donc au 03 29 25 03 33. Et n'importe comment, on retrouve toutes ces informations sur notre site internet, hein, qu'on retrouve facilement en tapant haute mine sur un moteur de recherche.
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3: Bonjour à tous, à la une ce matin, Patrick Bruel est présenté à un juge ce matin après ses 48 heures de garde à vue. Du retard sur les trains, une grève est lancée par 4 syndicats à la SNCF et le succès de la boccia, sport qui ressemble à la pétanque mais pour les personnes handicapées. Avancez un coup d'œil sur votre météo avec un temps qui se gâte sur une partie du pays. On attend des orages et quelques coups de tonnerre toute la journée dans le Grand Est. On aura aussi des nuages et des averses en matinée, en Nouvelle-Aquitaine et en Bourgogne-Franche-Comté. D'ailleurs, on va alterner entre nuages et éclaircies. Les températures ce matin, elles sont comprises entre 13 et 27 degrés. Au meilleur de la journée, il fera 15 à Strasbourg, 17 à Paris, 19 à La Rochelle, 21 à Lyon, 23 à Perpignan et jusqu'à 27 à Nice. Patrick Bruel est présenté à un juge ce matin après 48 heures de garde à vue dans le cadre d'une enquête pour viol, agression sexuelle et harcèlement. La mesure a été prolongée de 24 heures hier et concerne 13 victimes présumées. Le gouvernement veut durcir la loi contre les violeurs en série après la mort de Liana, 11 ans. Le Premier ministre Sébastien Lecornu propose la perpétuité pour les auteurs de viols commis sur plusieurs victimes. Il souhaite aussi accélérer les enquêtes sur les crimes contre les enfants. Une journée perturbée sur les rails. Une grève est lancée par 4 syndicats à la SNCF. En moyenne, un TGV sur 3 est annulé et un intercité sur 2 supprimé. Le trafic régional est lui aussi fortement perturbé en Île-de-France et sur de nombreuses lignes TER. Les syndicats réclament de meilleures conditions de travail et une hausse de salaire. 3% des écoliers, 4% des collégiens et 2% des lycéens se disent victimes de harcèlement à l'école. D'après une nouvelle étude de l'Éducation nationale, une enquête menée sur des élèves du CE2 à la terminale Virginie.
4: Oui, cette année, pour la première fois, les élèves pouvaient répondre au questionnaire de manière non anonyme et volontairement donner leur identité. Un changement qui pourrait expliquer la légère baisse des chiffres observés par rapport aux précédentes enquêtes. L'étude montre aussi que les garçons sont autant concernés que les filles. Au lycée, les élèves en CAP apparaissent particulièrement exposés. La part d'élèves concernés en deuxième année et en troisième année de CAP est jusqu'à 8 fois plus élevée que celle des autres lycéens. Le ministère souligne également que de nombreux jeunes se trouvent dans des situations intermédiaires de mal-être ou de dégradation de la vie scolaire sans être considérés officiellement comme des victimes de harcèlement.
3: Merci Virginie. Et si vous êtes victime de harcèlement ou témoin d'une situation, un seul numéro, c'est le 3018. Un cessez-le-feu de plus en plus fragile entre les États-Unis et l'Iran. Washington annonce avoir mené des frappes proportionnées contre des cibles iraniennes en riposte à la destruction d'un hélicoptère américain près du détroit d'Ormuz. Des explosions ont été entendu dans plusieurs villes du sud de l'Iran. Cette nuit, Téhéran annonce avoir attaqué avec des drones une base américaine à Bahreïn. Nuit de violence à Belfast, en Irlande du Nord, après l'attaque au couteau d'un réfugié soudanais. Des manifestants ont incendié plusieurs habitations et véhicules, dont un bus. Ils ont bloqué plusieurs routes de la ville. Le suspect, arrivé au Royaume-Uni en 2023 et en situation régulière selon la police, a été arrêté pour tentative de meurtre. Retour en France, la boccia cartonne partout sur l'ensemble du pays. Vous savez, c'est ce sport qui ressemble à de la pétanque, mais pour les personnes handicapées. La fédération compte aujourd'hui 35 000 licenciés dans le pays, et ça principalement avec la médaille d'or décrochée par Aurélie Aubert aux derniers Jeux Paralympiques à Paris en 2024. Elle a suscité pas mal de vocations, Julie Pierret.
5: La boccia, ça se joue avec des balles.
6: Il y a des balles en cuir et il y a 6 balles en tout. Il y a des couleurs rouges, des couleurs bleues, il y en a une qui est de couleur blanche. C'est comme la pétanque, mais assis.
5: Elle, c'est Morgane, 6 ans, elle est tombée dedans il y a un an.
6: La boccia, j'ai commencé à 5 ans, ça m'a plu de suite. Mais moi, j'adore lancer, mais le plus compliqué pour moi de la boccia, c'est de me concentrer. J'ai envie de continuer encore pour progresser.
5: Progresser, mais aussi gagner. La petite fille a déjà quelques médailles à la maison, mais elle en veut une en particulier.
6: Mon rêve, c'est que je aille aux Paralympiques et que je gagne la médaille comme Aurélie Aubert, comme la championne de Paralympiques.
5: Et elle est déjà prête.
6: Allons-en.

0: Et si la boccia vous intéresse, vous avez tous les clubs en France sur le site de la Fédération française Handisport. En football, l'heure du grand départ pour les Bleus. L'équipe de France s'envole pour Boston aujourd'hui aux États-Unis. Ça sera leur camp de base pour la Coupe du Monde. Une Coupe du Monde qui démarre demain avec comme match d'ouverture Mexique-Afrique du Sud. Les Bleus, eux, vont devoir patienter un peu. Leur premier match, ça sera mardi prochain contre le Sénégal. C'est la fin de votre journal. Excellente journée à tous.
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1: Bienvenue dans ce nouveau bulletin météo. On s'intéresse à ce samedi 3 juin, 154e jour de l'année, et on souhaite une bonne fête à tous les Kevin. L'indice de fiabilité sera bon. La matinée démarre avec un ciel très nuageux, voire même couvert en hauteur, et si quelques lueurs percent encore en toute première heure sur la plaine, elles ne feront pas long feu. Les premières averses s'invitent dès la mi-matinée, d'ouest en est. L'après-midi, les averses sont moins fréquentes et moins soutenues. En revanche, le ciel reste chargé de nuages malgré quelques éclaircies, peu importe la zone dans le département. Le vent s'intensifie également. En soirée, l'activité pluvieuse devrait se calmer progressivement. Cependant, le ciel s'assombrit toujours un peu plus durant la nuit. L'ambiance reste résolument fraîche pour la saison. Côté température, les minimales sont en légère baisse, allant de 11 degrés sur la capitale vosgienne à 12 degrés du côté du pays de Neuchâtel. Nous aurons également 9 degrés dans le secteur jérômois. Au plus chaud, le mercure plafonne à 19 degrés en plaine vosgienne, 19 également pour l'ouest vosgien et 15 sur la perle des Vosges. Le vent, lui, vient de secteur sud-ouest et souffle entre 20 et 30 km/h en journée, mais avec des rafales ponctuelles pouvant frôler les 55 à 60 km/h. Le lendemain, jeudi, l'indice de fiabilité est vraiment limité. Au réveil, la voûte céleste reste bien encombrée dès l'aube. Le temps se maintient nuageux avec des averses plus importantes en altitude. Le ciel devrait être gris toute la journée. En seconde partie de journée, peu d'améliorations à espérer. De nouvelles averses arrosent la cité de Limoges, comme les vallées vosgiennes. Une tendance au refroidissement notable se confirme. On constate tout de même quelques courtes éclaircies sur le bassin de la Meuse. Plus tard en soirée, le ciel conserve son humeur maussade. Les précipitations s'espacent progressivement en deuxième partie de nuit, sauf pour les Hauts-de-Vosges, où les averses devraient persister. Un manque de visibilité se généralise presque partout sur le département la nuit. Concernant le thermomètre, les minimales affichent 15 degrés du côté de la préfecture, 16 pour les néo-castriens à l'ouest et 12 en altitude dans le secteur jérômois. Les maximales stagnent plus ou moins avec 18 à Épinal, 17 du côté de l'ouest vosgien, 15 à Gérardmer et 13 sur les crêtes. Le vent, quant à lui, reste d'orientation sud-ouest, soufflant fort par moment avec des rafales atteignant 55 à 60 km/h. Le temps perturbé se prolongerait au-delà du jeudi avec des averses fréquentes attendues jusqu'en fin de semaine. Une légère embellie pourrait s'esquisser à partir du lundi prochain. Pour suivre l'évolution des prévisions, retrouvez toutes les informations météo sur radiocristal.org.
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1: Bonjour, comme chaque semaine, je vous donne des astuces pour votre famille.
2: Maman, je t'ai fait un beau dessin.
1: Si vous êtes parent, vous connaissez forcément ce grand moment de solitude. Votre enfant arrive, les yeux pleins d'étoiles et vous tend sa 30e œuvre d'art de la semaine. Vous l'adorez, bien sûr, mais votre frigo déborde, vos tiroirs craquent et la culpabilité vous guette à l'idée d'en jeter un. Alors comment trier, ranger et sublimer les dessins de nos enfants sans transformer la maison en musée du chaos ? Voici trois astuces infaillibles.
2: Tu vas le mettre où ?
1: On oublie les cadres classiques où il faut démonter tout le fond à chaque fois. La solution magique, ce sont les cadres de stockage à ouverture frontale. Ils s'ouvrent par l'avant comme un petit placard. Vous y glissez le nouveau dessin en un clin d'œil et le cadre peut stocker jusqu'à 50 feuilles les unes derrière les autres. C'est propre, c'est valorisant pour l'enfant et votre salon respire enfin.
2: Tu as vu, j'ai dessiné un arbre et une maison.
1: Si vous manquez cruellement de place, passez au virtuel. Plusieurs applications mobiles ont été conçues exactement pour ça, comme Keep, K-E-E-E-P, ou Archive, ça s'écrit comme R, A-R-T, K-I-V-E. Elles vous permettent de photographier les œuvres, de les classer par date, par enfant et d'ajouter une petite légende. Et ce qui est génial, une fois l'année terminée, ces applications vous permettent d'imprimer un magnifique livre photo de leurs œuvres.
2: Et ta dernière astuce ?
1: Pour les originaux que vous voulez vraiment garder, investissez dans une boîte d'archivage à soufflet grand format, A4 ou A3, ou une jolie boîte en bois personnalisée au prénom de l'enfant. Et instaurez la règle de la boîte pleine. On ne garde que ce qui rentre dedans. À la fin de l'année, on fait un tri avec l'enfant pour ne garder que ses 10 préférés.
2: J'ai trouvé, je vais l'accrocher dans ma chambre.
1: Alors bon tri et à la semaine prochaine.
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1: L'établissement français du sang Grand Est poursuit ses collectes de sang à travers notre département et avec ce mois de juin et l'été qui approche, il y a des actualités à présenter. Pour ce faire, je suis en compagnie d'Olivier Durat. Je rappelle que vous êtes chargé de communication institutionnelle et relations presse au sein de l'établissement.

0: participe donc à ce défi du sang. À noter cette année que nous avons enregistré 219 donneurs, dont 86 nouveaux. Donc une belle expérience cette année pour ce rallye du sang spinalien. Sachant que c'est très important, donc la collecte de sang en milieu étudiant. Hein. On organise de multiples collectes donc dans les établissements scolaires post-bac, dans les universités. C'est important de sensibiliser, de faire venir les jeunes le plus tôt possible pour venir donner leur sang, parce que c'est eux qui remplacent, bien sûr, les personnes qui ne peuvent plus donner. Ce qu'il faut savoir, c'est que les 18-25 ans, ça fait partie de la classe d'âge la plus importante qui donne son sang. Souvent, on a des idées reçues qui disent que les jeunes ne donnent pas. Pas du tout, pas du tout. Les jeunes donnent bien. Ce qui est intéressant chez eux, c'est qu'il y a une certaine émulation dans la mesure où ils participent en groupe. Donc, ils se motivent les uns et les autres. Et c'est vrai que ces challenges qui sont organisés dans le cadre de ce rallye du sang permettent de les mobiliser encore plus. Et là, dernièrement, on l'a organisé aussi dans nos maisons du don dans le Grand Est. Défi du plasma, donc exclusivement réservé aux étudiants. On a constaté que ça rencontrait un certain succès. Et donc, ça nous permet donc de toucher toute cette population et de les motiver afin qu'ils prennent des bonnes habitudes. Et ça nous permet aussi de les fidéliser.
1: Effectivement, et c'est important de rappeler cette thématique. Je vous propose à présent qu'on entre dans le détail des collectes programmées pour ce mois de juin. Quelles sont ces dates ?
0: Le jeudi 11 juin à Châtenois, à la salle des fêtes, de 16h à 19h30. Le samedi 13 juin, Jarmé, à l'espace Tilleul, de 8h30 à 12h. Le mardi 16 juin, à l'Épanche-sur-Vologne, au rendez-vous des villageois, de 16h à 19h30. Le mercredi 17 juin, à Remiremont, au palais des congrès, de 15h30 à 19h30.
1: Et pour toutes les personnes qui souhaitent en savoir davantage sur ces collectes ou sur ce qui est fait de ces collectes de sang, je vous propose de nous rappeler le site internet, mais aussi le numéro de téléphone, et je crois qu'il y a une application mobile.
0: Donc le site internet, c'est dondesang.efs.santé.fr, et on a notre application Don de sang, et le numéro de téléphone, le 0800 109 900.
2: L'association du Vieux-Châtel nous annonce sa programmation pour ce mois de juin. Et pour cela, nous sommes en compagnie de Pierre Ménétrier. Vous êtes le trésorier de l'association. Alors, avant de découvrir votre agenda, on va vous demander un petit tour d'horizon sur votre association et de nous la présenter en quelques mots.
3: C'est un plaisir d'être avec vous. L'association du Vieux-Châtel a été créée en 1972 par deux passionnés d'histoire locale, Jacques et Chantal Debry, pour protéger en fait l'ancienne forteresse de Châtel de la destruction annoncée à cause de la construction de bâtiments modernes. Et donc depuis 1972, avec des grandes fouilles qui ont permis de ressortir le château, on propose au public de le redécouvrir, de découvrir son histoire, et on accueille des scolaires, des centres aérés, mais aussi des ateliers du métier d'art comme le vitrail ou la forge.
2: Et vous allez nous annoncer une belle soirée ce 13 juin.
3: Oui, effectivement, nous lançons le 13 juin notre deuxième soirée guinguette, une belle soirée organisée par l'association à la forteresse de Châtel qui commence à 19h avec de la restauration, avec de la musique. On a un accordéoniste qui viendra sur le site animer toute la soirée.
2: Pour profiter de cette belle soirée, est-ce que vous conseillez la réservation ?
3: Alors, on est à 10 euros par personne pour l'inscription. Et effectivement, le mieux est toujours de s'inscrire en avance. On peut s'inscrire directement en appelant l'association. Et on peut également s'inscrire directement sur le site Eloasso, sur lequel la soirée est proposée.
2: Avant de se quitter, on va vous demander de nous rappeler votre site internet où on peut retrouver toutes vos informations.
3: Alors, on peut nous retrouver sur le site www.châtel-médiéval.com. Également, nous suivre sur nos réseaux sociaux, Facebook et Instagram. Et nous sommes toujours disponibles, bien entendu, pour répondre directement aux questions par téléphone. Le 06 31 15 00 36.
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2: Bonjour à tous. À la une de l'actualité, Patrick Bruel va être présenté à 3 juges d'instruction ce matin. Sa garde à vue de 48 heures se termine. Le parquet de Nanterre a requis sa mise en examen pour viol sur 9 des 13 victimes dans cette affaire et aussi le placement en détention provisoire du chanteur de 67 ans. Une journée perturbée sur les rails, une grève est lancée par 4 syndicats à la SNCF. En moyenne, un TGV sur 3 est annulé et un intercité sur 2 est supprimé. Le trafic régional est lui aussi fortement perturbé. En Île-de-France et sur de nombreuses lignes TER. Les syndicats réclament de meilleures conditions de travail et une hausse de salaire. Le risque de feux de forêt est élevé aujourd'hui dans le sud de la France. L'Aude, l'Hérault, les Bouches-du-Rhône et le Var sont placés en vigilance orange par Météo France. Les conditions météo sont favorables au départ et à la propagation rapide des incendies. En football, les clubs de Ligue 1 et de Ligue 2 vont être fixés. Le calendrier pour la saison prochaine sera dévoilé cet après-midi à partir de 15h. En foot, toujours, l'équipe de France féminine s'est qualifiée pour le Mondial 2027 au Brésil. Les Bleus l'ont emporté hier soir 1-0 face à l'Irlande grâce à un but de Melvin Mallard. Les Françaises terminent donc en tête de leur groupe de qualification.
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1: Bienvenue dans ce nouveau bulletin météo. On s'intéresse à ce samedi 3 juin, 154e jour de l'année, et on souhaite une bonne fête à tous les Kevin. L'indice de fiabilité sera bon. La matinée démarre avec un ciel très nuageux, voire même couvert en hauteur, et si quelques lueurs percent encore en toute première heure sur la plaine, elles ne feront pas long feu. Les premières averses s'invitent dès la mi-matinée, d'ouest en est. L'après-midi, les averses sont moins fréquentes et moins soutenues. En revanche, le ciel reste chargé de nuages malgré quelques éclaircies, peu importe la zone dans le département. Le vent s'intensifie également. En soirée, l'activité pluvieuse devrait se calmer progressivement. Cependant, le ciel s'assombrit toujours un peu plus durant la nuit. L'ambiance reste résolument fraîche pour la saison. Côté température, les minimales sont en légère baisse, allant de 11 degrés sur la capitale vosgienne à 12 degrés du côté du pays de Neuchâtel. Nous aurons également 9 degrés dans le secteur jérômois. Au plus chaud, le mercure plafonne à 19 degrés en plaine vosgienne, 19 également pour l'ouest vosgien et 15 sur la perle des Vosges. Le vent, lui, vient de secteur sud-ouest et souffle entre 20 et 30 km/h en journée, mais avec des rafales ponctuelles pouvant frôler les 55 à 60 km/h. Le lendemain, jeudi, l'indice de fiabilité est vraiment limité. Au réveil, la voûte céleste reste bien encombrée dès l'aube. Le temps se maintient nuageux avec des averses plus importantes en altitude. Le ciel devrait être gris toute la journée. En seconde partie de journée, peu d'amélioration à espérer. De nouvelles averses arrosent la cité de Limoges, comme les vallées vosgiennes. Une tendance au refroidissement notable se confirme. On constate tout de même quelques courtes éclaircies sur le bassin de la Meuse. Plus tard en soirée, le ciel conserve son humeur maussade. Les précipitations s'espacent progressivement en deuxième partie de nuit, sauf pour les Hauts-de-Vosges, où les averses devraient persister. Un manque de visibilité se généralise presque partout sur le département la nuit. Concernant le thermomètre, les minimales affichent 15 degrés du côté de la préfecture, 16 pour les néo-castriens à l'ouest et 12 en altitude dans le secteur jérômois. Les maximales stagnent plus ou moins avec 18 à Épinal, 17 du côté de l'ouest vosgien, 15 à Gérardmer et 13 sur les crêtes. Le vent, quant à lui, reste d'orientation sud-ouest, soufflant fort par moment avec des rafales atteignant 55 à 60 km/h. Le temps perturbé se prolongerait au-delà du jeudi avec des averses fréquentes attendues jusqu'en fin de semaine. Une légère embellie pourrait s'esquisser à partir du lundi prochain. Pour suivre l'évolution des prévisions, retrouvez toutes les informations météo sur radiocristal.org.
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Aujourd'hui, c'est un rendez-vous pas comme les autres que je vous propose maintenant. Ce sera sans nul doute un moment exceptionnel, un moment que j'avais il y a longtemps envie de vous faire partager. Vous connaissez certainement le groupe vocal des Powo ou pour les plus anciens, celui des Frères Jacques. Eh bien, ces groupes a cappellas sont de véritables orchestres à eux seuls. Une pure merveille d'arrangement et de fantaisie, un régal pour tout le monde. C'est un rendez-vous que je vous propose avec de merveilleux chanteurs, un groupe qui est à mi-chemin entre les Powo actuels et les Frères Jacques d'antan. Ce sont les Retrouvailles, avec un quintet vocal, les Comédiennes Harmonistes, c'est leur nom.

C'était un extrait du Barbier de Séville de Rossini avec les comédiennes harmonistes. Ils ont commencé par un extrait d'opéra, mais sachez qu'au cours de cette émission, vous verrez, ils savent absolument tout faire, c'est-à-dire chanter du jazz, chanter de la variété. Et surtout, n'oubliez pas que nous sommes entre les années 1927 et les années 1935. C'est en 1927 qu'un jeune ténor allemand sans emploi, Harry Frommermann, a l'idée de former un groupe vocal avec accompagnement par un pianiste comparable à ce quintet vocal américain qu'il a écouté dans les années 25. Il arrange de ce fait une quinzaine de morceaux, il recrute une basse, fils d'un ténor italien de l'Opéra de Berlin, qui lui recommande quelques-uns de ses copains, dont un ténor bulgare, ex-militaire dévoyé, et un baryton polonais. Puis ce dernier, ce baryton polonais, lui conseille à son tour un très jeune pianiste étudiant à l'Académie de musique de Berlin. Et puis, en plus, ce pianiste possède un beau brin de voix qu'il usera souvent. Il suggère lui-même aussi d'adjoindre un troisième ténor. Ainsi est né ce groupe, hétéroclite dans sa nationalité, et puis beaucoup de travail, de répétition pour en arriver au résultat merveilleux d'originalité que je vous ai déjà présenté et que vous soupçonnez avec cet air immortel du Barbier de Séville de tout à l'heure. Tout aussi à l'aise dans l'opéra que dans la fantasy, eh bien, vous allez pouvoir en juger sur pièce avec cet immense succès de Fred Addison qui valait en 1934 le record des ventes de disques. Écoutez et appréciez.

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2: C'était l'immense succès avec les pompiers que vous avez toutes et tous reconnus de Fred Addison. Je vous disais tout à l'heure que nos comédiens harmonistes sont aussi à l'aise avec Rossini qu'avec les chansons de variété de l'époque. Nous étions en 1934.

Il y a encore bien d'autres styles où nos six garçons sont à l'aise. C'est le jazz de Cole Porter ou de Duke Ellington, tel cette créole Love Call, un pur ravissement. Écoutez, nous sommes là dans les années 1933.

qui nous rejoignent, c'est le Kiosque à Musique, un rendez-vous musical de musique récréative et de divertissement que vous propose et que vous présente Pierre-Yves Deroche, avec aujourd'hui au programme un groupe vocal extraordinaire qui n'a rien envié au Powo d'aujourd'hui, Frère Jacques d'hier. C'était et ce sont les Comédiennes Harmonistes. À l'aise dans le classique, à l'aise dans la variété, à l'aise dans le jazz, mais aussi à l'aise avec la musique viennoise. La preuve maintenant avec ce morceau de bravoure, une romance sans parole, intitulée « Perpetuum mobile ».

C'était un enregistrement des Comedian Harmonists dans un perpétuum mobile de Johann Strauss. Leur société d'enregistrement de l'époque, Electrola, suggère à nos six compères, les Comedian Harmonists, qui sont nos hôtes sous ce kiosque à musique, de transporter leurs concerts, non pas dans des cabarets, mais aussi dans les hauts lieux du classique de cette Europe et voire du monde. L'idée à l'époque est révolutionnaire, comme aussi celle d'élargir leur répertoire à des chansons sans paroles. À Paris, la salle Gaveau, en octobre 1933, leur fait un triomphe. Au programme était inscrit ce menuet de Boccherini, une pure merveille.

Boccherini, revue et corrigée par le sextet vocal des comédiennes harmonistes. Dans ces hauts lieux du classique où il triomphait, où triomphait ce merveilleux musicien, ces merveilleux chanteurs, ils portèrent haut un autre style dont les initiés de ces lieux n'avaient certainement pas l'habitude d'entendre et d'écouter.

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3: Le Kiosque Musique, c'est un rendez-vous avec l'originalité, la découverte. Les comédiens harmonistes étaient nos invités sous ce Kiosque Musique d'aujourd'hui.

Le kiosque à musique, un rendez-vous musical que vous propose et que vous présente Pierre-Yves Deroche. Retrouvailles aujourd'hui avec des romances et des chansons sans paroles. Tel pourrait être le titre de cette émission d'aujourd'hui. Rendez-vous avec de merveilleux, de fantastiques chanteurs qui n'ont rien à envier dans l'originalité à ces sextettes vocaux actuels. Le groupe Vodkal, qui sera en notre compagnie durant toute cette émission, se nomme les Comédiennes Harmonistes.

né de deux ténors allemands accompagnés d'un jeune pianiste, lui-même allemand, d'un baryton polonais associé à une basse bulgare, ce sextet, les comédiennes harmonistes, fut chassé d'Allemagne dans les années 35 pour les motifs que vous devinez sûrement. Trois de ses membres étaient juifs et le nom du groupe était bien entendu étranger. Nous sommes dans les années 35 et le responsable de la propagande allemande est un certain monsieur Goebbels. Vous avez donc tout compris. Ceci n'empêche pas nos six merveilleux chanteurs de partir pour Paris, puis encore une fois chassés, ils se retrouvent à Londres, à la BBC, et là de pratiquer un art vocal des plus originales, d'autant plus que le jazz arrive en Europe et que le cinéma est lui aussi largement encore mi-chanté, mi-parlé. C'est la sortie du film qui, à lui seul, porte un titre tout à fait édifiant. Il s'appelle « La joyeuse divorcée », mais on retiendra simplement ce succès.

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Tiré du film La Joyeuse Divorcée, c'était ce grand succès du swing des années 35 continental par le sextet, fantastique sextet que je vous présente aujourd'hui, une rareté, pourrais-je dire, sous notre kiosque à musique, les Comédiennes harmonistes.

puisque nous sommes dans les films, premier enregistrement en français de ce sextet vocal, pas comme les autres. Parlons couramment trois langues, c'est une version française dont le titre n'est pas très très heureux, un film de Max Vaucorbeil et de Jean Boyer. Il s'appelait Le Capitaine Cradock, mais la postérité a retenu un titre, Les fameux gars de la marine.

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Interprétation exceptionnelle, interprétation pleine de fantaisie de cette chanson immortelle de 1931 que nous interprétaient les comédiennes harmonistes.

De la chanson à paroles à celle sans paroles, il n'y avait qu'un tout petit pas pour ces fantastiques chanteurs et pour nous le faire franchir. Plein de fantaisie, plein de couleurs et plein d'effets de voix, maintenant je vous conduis sur un certain marché persan. Composition du compositeur anglais Kettleby est revue et corrigée par les comédiennes harmonistes.

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1: Ceux qui nous rejoignent maintenant, c'est le Kiosque à musique, une émission que vous présente et que vous propose Pierre-Yves Desroches, avec aujourd'hui une découverte, une rareté, un groupe vocal beaucoup copié mais jamais égalé, les Comedian Harmonists. Nous sommes dans les années, entre les années 27 et les années 36-37.

aussi à l'aise dans le classique, dans la variété ou dans le jazz. Ce sextet aime aussi faire vivre ces nouveaux rythmes venus d'Amérique du Sud et plus précisément de la Havane, mais avec beaucoup d'humour et un brin de fantaisie. Écoutez, c'est Ali Baba.

Cet ensemble vocal, né de chanteurs classiques, est aussi à l'aise, quel que soit le style, du jazz en passant par la variété, aussi les rythmes sud-américains, mais aussi dans cette opérette qui est à mi-chemin avec cette comédie musicale naissante dans les années 34. Nous sommes le 17 décembre 34, ce sont les comédiens harmonistes dans cet extrait d'opérette Nono Nanette de Yusmand et César. Écoutez ce Ti Fortu.

C'était un extrait d'une opérette, Ti Fortu. Les comédiens harmonistes que je vous fais découvrir aujourd'hui, c'est un sextet allemand qui a dû émigrer aux USA, pour les raisons d'ailleurs que vous devinez. Et nous entraînent maintenant en goguette, car ils aiment une tyrolienne. C'est le titre de cette nouvelle plage musicale, en date du 9 novembre 1934. Écoutez bien les paroles.

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C'était un quintet vocal d'une exceptionnelle technicité, à l'aise dans tous les styles. Il nous emmenait à la recherche d'une tyrolienne, c'était le titre de cette chanson de 1934. Maintenant, un autre pays qu'ils vont nous faire découvrir, c'est l'Espagne. Et ils vont retrouver une autre belle, la belle Isabelle de Castille, un autre titre de ces comédiennes harmonistes.

C'était aujourd'hui une rencontre tout à fait exceptionnelle avec un sextet vocal d'avant-guerre d'une fantastique technicité. En 1997, il ressuscite doublement avec un film et un nouveau groupe, les Frommermann.

Ainsi se termine cette rencontre exceptionnelle avec ces comédiennes harmonistes. Je vous dis au revoir à toutes et au revoir à tous. À nous retrouver pour un nouveau kiosque à musique. Même jour, même antenne.

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1: Bonjour à tous. L'essentiel de l'actualité, Patrick Bruel présenté à des juges à Nanterre en vue de sa mise en examen. Le parquet a requis l'ouverture d'une information judiciaire pour des faits présumés de viol, de tentative de viol, d'agression sexuelle et d'harcèlement sexuel. 9 affaires sont concernées. Il pourrait aussi être placé en détention provisoire, demande formulée par le procureur. Un risque de feu élevé dans le sud de la France. 4 départements sont en vigilance orange, le Var, les Bouches-du-Rhône, l'Hérault et l'Aude. Le risque est jugé élevé. Plusieurs autres départements de l'axe méditerranéen, des Pyrénées-Orientales aux Alpes-Maritimes sont placés en vigilance jaune par Météo France. Les phénomènes climatiques extrêmes, justement, deviennent la norme. C'est l'alerte lancée ce matin par l'Observatoire Copernicus. Le mois de mai 2026 a été le deuxième plus chaud jamais enregistré dans le monde, juste derrière celui de 2024. Le phénomène El Niño pourrait encore accentuer les épisodes de sécheresse et les plus extrêmes dans les prochains mois. Et puis, lors du grand départ pour les Bleus, l'équipe de France s'envole pour Boston. Aujourd'hui, ce sera leur camp de base pour la Coupe du Monde. Une Coupe du Monde qui démarre demain avec Mexique-Afrique du Sud comme match d'ouverture. Les Bleus, eux, joueront leur premier match mardi prochain face au Sénégal.
2: Bienvenue dans ce nouveau bulletin météo. On s'intéresse à ce samedi 3 juin, 154e jour de l'année, et on souhaite une bonne fête à tous les Kevin. L'indice de fiabilité sera bon. La matinée démarre avec un ciel très nuageux, voire même couvert en hauteur, et si quelques lueurs percent encore en toute première heure sur la plaine, elles ne feront pas long feu. Les premières averses s'invitent dès la mi-matinée, d'ouest en est. L'après-midi, les averses sont moins fréquentes et moins soutenues. En revanche, le ciel reste chargé de nuages malgré quelques éclaircies, peu importe la zone dans le département. Le vent s'intensifie également. En soirée, l'activité pluvieuse devrait se calmer progressivement. Cependant, le ciel s'assombrit toujours un peu plus durant la nuit. L'ambiance reste résolument fraîche pour la saison. Côté température, les minimales sont en légère baisse, allant de 11 degrés sur la capitale vosgienne à 12 degrés du côté du pays de Neuchâtel. Nous aurons également 9 degrés dans le secteur jérômois. Au plus chaud, le mercure plafonne à 19 degrés en plaine vosgienne, 19 également pour l'ouest vosgien et 15 sur la perle des Vosges. Le vent, lui, vient de secteur sud-ouest et souffle entre 20 et 30 km/h en journée, mais avec des rafales ponctuelles pouvant frôler les 55 à 60 km/h. Le lendemain, jeudi, l'indice de fiabilité est vraiment limité. Au réveil, la voûte céleste reste bien encombrée dès l'aube. Le temps se maintient nuageux avec des averses plus importantes en altitude. Le ciel devrait être gris toute la journée. En seconde partie de journée, peu d'amélioration à espérer. De nouvelles averses arrosent la cité de Limages, comme les vallées vosgiennes. Une tendance au refroidissement notable se confirme. On constate tout de même quelques courtes éclaircies sur le bassin de la Meuse. Plus tard en soirée, le ciel conserve son humeur maussade. Les précipitations s'espacent progressivement en deuxième partie de nuit, sauf pour les Hauts-de-Vosges, où les averses devraient persister. Un manque de visibilité se généralise presque partout sur le département la nuit. Concernant le thermomètre, les minimales affichent 15 degrés du côté de la préfecture, 16 pour les néocastriens à l'ouest et 12 en altitude dans le secteur jérômois. Les maximales stagnent plus ou moins avec 18 à Épinal, 17 du côté de l'ouest vosgien, 15 à Gérardmer et 13 sur les crêtes. Le vent, quant à lui, reste d'orientation sud-ouest, soufflant fort par moment avec des rafales atteignant 55 à 60 km/h. Le temps perturbé se prolongerait au-delà du jeudi avec des averses fréquentes attendues jusqu'en fin de semaine. Une légère embellie pourrait s'esquisser à partir du lundi prochain. Pour suivre l'évolution des prévisions, retrouvez toutes les informations météo sur radiocristal.org.
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1: Des gens comme vous et moi. Histoire ordinaire et extraordinaire tirée de la Bible.
2: J'ai eu. Cette fois-ci, ce n'est pas l'histoire d'un prophète qui porte ce nom que nous allons évoquer, mais l'histoire d'un roi. En fait, nous nous trouvons vers le milieu du 9e siècle avant notre ère, dans le territoire d'Israël, c'est-à-dire le royaume qui se trouvait au nord lorsque les successeurs de David ont séparé le royaume en deux parties. À cette époque-là, c'est Akab qui est roi sur Israël. Mais Akab est un roi qui n'a pas bonne réputation, il n'est pas fidèle au culte de Dieu. Et Élisée, le jeune prophète qui vient d'être appelé à succéder à Élie, est envoyé par Dieu dans une ville de Galaad, c'est-à-dire sur le plateau qui surplombe à l'est le lac de Galilée, dans une ville qui s'appelle Ramoth, où se trouvait l'armée d'Akab. Et donc le prophète est envoyé pour oindre Jéhu, l'un des généraux de l'armée d'Akab, pour lui succéder et pour faire disparaître en quelque sorte toute la famille d'Akab. Et donc, lorsque Jéhu est investi de cette mission, il va la prendre à bras le corps avec une certaine brutalité, une certaine vigueur. Il est avec le fils d'Akab, qui s'appelle Joachaz, et il va le tuer carrément sur place, lui évitant ainsi de poursuivre son règne un peu avant la mort du père Akab. Lorsque il va rencontrer le jeune roi de l'autre royaume, celui du sud, il va aussi le mettre à mort de façon très brutale. Et lorsqu'il va arriver dans la ville de Jisraël, il va assassiner le roi Akab sur le terrain que ce roi avait extorqué à Naboth de façon tout à fait malhonnête et monstrueuse que le prophète Élie lui avait reproché très fort. Et puis il va rentrer dans la capitale, le Samarie, et là il va faire défenestrer la reine Jézabel qui se trouvait là dans une tour en train de guetter ce qui se passait aux alentours de la ville. Il a donc eu cette réputation de détruire toute la famille d'Akab comme Dieu le lui avait demandé. Il a même été un petit peu plus loin puisqu'il a fait tuer les descendants d'Akab et même il a voulu organiser une manifestation religieuse pour être fort. Il a rassemblé tous les prêtres de Baal, tous ceux qui voulaient adorer Baal dans le temple qui était consacré à cette divinité. Et une fois qu'il était bien sûr que tous les adorateurs de Baal étaient là, il les a tous fait massacrer. Ça a donc été là aussi un carnage réputé. Jéhu est resté roi en Israël pendant 28 ans. Sa petite dynastie a duré 4 générations et finalement elle s'est éteinte. Alors vous retrouverez l'histoire de ce roi Jéhu dans le deuxième livre des rois au chapitre 9 et au chapitre 10.
1: C'était une chronique de Bernard Sauvagna.
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1: La Bible aux mille visages. Éric Denimal, je vous remercie d'être venu dans notre studio pour présenter la Bible pour les nuls juniors. Je sais que vous avez très peu de temps, vous êtes très sollicité. Je suis sûre que vous avez encore bien d'autres projets, notamment d'ailleurs des chroniques à faire pour des radios, beaucoup de radios qui vous demandent et qui vous sollicitent pour des émissions ou des entretiens. Alors, nous, avec la Bible pour les nuls, nous avons parlé en quelque sorte des grandes idées, de quelques personnages de la Bible. Alors, ces fameux grands personnages de la Bible, en réalité, quand on les a évoqués la fois précédente, ce sont les petits personnages de la Bible, ce en quoi les enfants peuvent se retrouver. Ceci dit, il n'y aura pas que la Bible qui sera présentée, c'est-à-dire vous avez voulu présenter également le contexte, notamment le contexte historique dans lequel les jeunes peuvent se retrouver.
2: Oui, alors d'abord parce que dans les classes de 6e, 5e, on étudie aussi l'histoire des Hébreux, comme on étudie l'histoire des Égyptiens et les civilisations anciennes. Donc, on va être sur la même longueur d'onde, en quelque sorte, sauf que là, naturellement, on va donner beaucoup plus d'informations. Il ne s'agit pas simplement de faire l'histoire des Hébreux en 2 heures de cours. Là, on va entrer sur l'histoire, effectivement, des Hébreux, avec une chronologie qui est assez importante, parce que dans nos Bibles, on n'a pas nécessairement la chronologie racontée. Je veux dire, les livres ne sont pas nécessairement rangés dans l'ordre chronologique. Et puis, il y a des chronologies qu'il faut reconstruire. Dans la Bible, par exemple, vous avez toute une série de livres qui sont des récits. Et puis, vous avez une série de livres qui sont les prophètes. Or, les prophètes ont vécu au moment des rois. Et ils ont été des personnages extrêmement importants dans les royautés, des espèces de conseillers, parfois suivis ou pas suivis, mais essayer aussi de montrer que quand on lit Ésaïe tout seul, on a du mal parfois à imaginer à quelle époque il a vécu, sous quel règne, qui sont les rois qu'il a rencontrés, et ses contemporains, etc. Et l'idée, c'était de mettre aussi en parallèle les rois et les prophètes, par exemple, pour expliquer comment les choses se suivent, se ressemblent, et puis comment aussi elles s'articulent. Sinon, on a vraiment du mal à comprendre quand tel prophète critique le voisin. On a du mal à savoir parfois qui est le voisin, qui est le pays voisin, et puis surtout à quelle époque ça s'est produit, parce qu'il y a des fois où le voisin il était hostile, et puis parfois le voisin ne l'était pas. Donc il faut essayer de remettre en place un petit peu tout ça, pour montrer aussi qu'il y a des grandes étapes et que l'on peut mieux comprendre quand le prophète Jérémie parle, par exemple, une bonne partie du peuple n'est pas là. Une bonne partie du peuple est en exil. Donc, il parle un peu à ceux qui sont restés et puis il parle à ceux qui sont loin. Mais pourquoi est-ce qu'ils sont loin? Qu'est-ce qui s'est produit? Qui est loin? Quand il leur écrit une lettre, pourquoi leur écrit-il cette lettre? Qu'est-ce qui est assez surprenant? Pourquoi est-ce que d'un seul coup on prend Jérémie comme un traître en disant mais ce n'est plus un patriote? Quand on lit la lettre, ses concitoyens sont par exemple partis en exil, enfin ils ne sont pas partis d'eux-mêmes, on les a emmenés en exil en Babylonie, ils sont là-bas plus ou moins exploités, plus ou moins écrasés, ils n'ont pas vraiment d'existence, ils sont moralement complètement écrasés, ils n'espèrent qu'une chose, c'est de pouvoir être libérés pour revenir à Jérusalem. Et Jérémie leur envoie une lettre en disant, écoutez, franchement, si vous êtes dans la situation où vous êtes, je vous l'avais dit, c'est parce que vous n'avez pas été obéissant, parce que vous n'avez pas écouté Dieu, et c'est une façon qu'a Dieu de vous rappeler l'essentiel. Alors maintenant, plutôt que de vous lamenter et de pleurer, et d'espérer revenir en Israël, moi, je vous dis un truc, construisez.
1: Allez de l'avant.
2: Allez de l'avant, établissez-vous, plantez des arbres, ce qui veut dire inscrivez-vous dans la durée, construisez des maisons, mariez-vous, et puis, outrage, enfin, ce qui semble encore pire que tout, priez pour pour vos nouveaux responsables politiques, c'est-à-dire pour l'ennemi. Et on comprend que, d'une part, cette lettre n'a pas été très très bien reçue par les gens qui étaient en exil, et par ceux qui sont restés sur place en disant « mais quand même, tu devrais plutôt les encourager à la résistance, tu devrais plutôt les encourager à la révolte, est-ce que tu es encore un patriote ?» Et donc là, Jérémy va recevoir des coups de partout, et on va même l'emprisonner, on va le battre, enfin bref, raconter un petit peu tout ça. S'il n'y a pas le contexte historique, on ne comprend pas pourquoi Jérémy se lamente comme il se lamente, par exemple.
1: Dans une émission précédente, on expliquait que finalement, la Bible pour les nuls est un livre dont vous dites que ça n'est pas un livre confessionnel, mais religieux, c'est-à-dire présente une histoire qui est une histoire religieuse, et où l'on peut, que l'on soit croyant ou pas, tirer des leçons de vie. Si on s'arrête à pleurer sur des ruines fumantes d'une situation sur laquelle on ne peut plus revenir, je pense que ça peut être un mariage brisé ou un travail perdu, eh bien, la vie s'arrête, alors qu'en fait, eh bien, il faut reconstruire sur les ruines, s'il le faut, reconstruire.
2: Tout à fait. On ne peut pas vivre de nostalgie. Si j'avais su, etc. Bien sûr, on peut regarder de temps en temps dans le rétroviseur pour voir les erreurs qu'on a pu commettre.
1: Ne pas recommencer.
2: Mais l'intention, c'est de ne pas recommencer. Et quand Jérémy dit tout ce qu'il dit et dont on parlait à l'instant, il dit aussi, mais vous savez, quand même, il y aura un retour d'exil, hein, mais ce n'est pas pour aujourd'hui. Donc, en attendant, encore une fois, cette notion, soyez acteurs dans l'histoire, ne soyez pas des gens soumis à attendre que le temps passe et que les choses changent. Vous devez vous installer, vous devez faire un certain nombre de choses, et même des choses qui vous semblent un peu étonnantes, parce que si, par exemple, vous ne priez pas, c'est quand même un peu audacieux ce qu'il demande, si vous ne priez pas pour que la paix politique existe dans le pays où vous êtes en exil, vous risquez de connaître des situations encore pires. Donc, priez pour la paix dans votre pays, enfin dans votre pays où vous êtes en exil. Alors qu'on pourrait presque dire, s'il y a la catastrophe et l'anarchie la plus totale dans ce pays, peut-être qu'on sera libéré, peut-être qu'on pourra vivre autrement. Sauf que Jérémy dit non, vous risquez d'avoir une situation pire. Donc, on est là dans des situations qui sont très étonnantes et qui nous disent, ne soyez pas écrasés tout le temps par les situations dans lesquelles vous êtes. Bien sûr, c'est regrettable, mais quelque part, si vous y êtes, peut-être que vous y êtes aussi pour quelque chose. Donc, comprenez un petit peu, tirez les conclusions, et puis préparez-vous à autre chose. Et puis construisez, établissez, projetez-vous dans l'avenir. Il dit mariez-vous, ayez des enfants. C'est vraiment se projeter dans l'avenir, ça. Il n'y a pas mieux pour se projeter dans l'avenir. Donc il y a là des leçons qui sont surprenantes, parce que nous sommes toujours quelque part en exil. Nous ne sommes jamais vraiment chez nous. Pas simplement parce que nous serions immigrés ou clandestins ou n'importe quoi. Mais nous ne sommes que de passage sous terre. Nous ne sommes pas chez nous. Nous ne sommes pas les maîtres de ce qui se passe autour de nous. Qu'est-ce qu'il faut faire ? Avoir la nostalgie d'un paradis perdu ? Ou bien se projeter en disant, c'est vrai, nous ne sommes pas chez nous, mais nous pouvons transformer. C'est comme quand on est en location. On n'est pas chez nous, mais on peut quand même amener nos meubles. On peut créer notre ambiance. On peut créer notre univers. On peut construire sa maison dans la maison qui n'est pas la nôtre. Donc, il y a toutes sortes de choses. Et c'est là où, toujours, quand on lit le texte biblique, le lire, prendre un peu de recul et se dire, est-ce qu'il y a des parallèles ? Est-ce qu'il y a des illustrations ? Est-ce qu'il y a des leçons à recevoir de ça ? Qu'est-ce que Jérémy est en train de leur dire ? Pourquoi il leur dit ? Pourquoi est-ce qu'ils doivent recevoir ça comme une parole de consolation, une parole d'encouragement, et non pas comme une parole de culpabilisation ?
1: Alors Éric Denimal, finalement, vous preniez l'histoire de Jérémy pour nous donner un exemple du contexte historique que l'on va retrouver dans ce livre. Et puis, on a petit à petit dévié sur l'histoire, enfin, sur tout simplement des lois de vie, à savoir que d'une histoire, on peut en tirer des conclusions pour nos propres vies. J'aimerais simplement rappeler à nos auditeurs, puisque la base de notre entretien avec vous, qui êtes pasteur et journaliste, c'est la Bible pour les nuls juniors, qu'il y a beaucoup d'illustrations, beaucoup également de jeux de de mots, d'humour. Je pense par exemple avec la tour Blabla Babel, notamment. Et puis des petits encarts historiques, par exemple. On va nous parler des Sémites, qui sont les descendants du fils aîné de Noé et qui aujourd'hui, eh bien, se composent tant des Juifs et des Arabes. Un petit peu plus loin, vous allez expliquer que les Philistins, qui il y a 3500 ans étaient déjà les ennemis des Juifs, des Israélites, eh bien, les Philistins, en réalité, avec les mots sémites qui ne s'écrivaient qu'avec
2: des consonnes,
1: on y retrouve les Palestiniens d'aujourd'hui.
2: Oui, donc les mêmes consonnes. Voilà, c'est ça, les mêmes consonnes pour Philistins et pour Palestiniens.
1: Ouais. Voilà, donc quand je feuillette le livre dont on reparlera encore, avec ses petits côtés humoristiques, quand l'on parle des 12 apôtres, on voit marqué à table, cantine, par exemple. Dans une prochaine émission, avant d'en conclure avec l'Ancien Testament, on parlera précisément de la remise en situation, si l'on veut, du texte, puisque vous nous parlez de l'histoire des manuscrits de la Bible. Oui. Mais ça sera dans une prochaine petite chronique. À bientôt.
2: À bientôt.
1: C'était la Bible aux mille visages. Et nous étions en compagnie d'Éric Denimal, pasteur et journaliste, auteur de La Bible pour les nuls et La Bible en 100 minutes.
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1: Il suffit d'une minute. On sait bien qui a inventé l'ampoule électrique et quand.

Mais ce qu'on voudrait savoir aussi, c'est qui, le premier, a eu l'idée de dire « merci » et a inventé un geste ou un mot pour le faire. C'est une invention incroyable, d'autant plus que rien ne la rendait utile ou nécessaire, comme l'invention de l'allume-feu ou de l'outil. Il y a de bonnes raisons de voir dans l'invention du premier « merci » un travail du ciel sur la terre. Et aujourd'hui encore, un merci vrai est un vrai feu du ciel, une étincelle de Dieu, une lumière, mieux qu'électrique.

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2: Bonjour à tous, à la une ce midi, le projet de loi de Gérald Darmanin sur la justice criminelle rejeté en commission à l'Assemblée. Patrick Bruel présenté à des juges à Nanterre en vue de sa mise en examen. Le parquet a requis l'ouverture d'une information judiciaire pour des faits présumés de viol. Et en football, les calendriers de la Ligue 1 et de la Ligue 2 dévoilés cet après-midi. Avant ça, un coup d'œil sur votre météo avec de la pluie sur une large partie nord du pays. Entre la Bourgogne-Franche-Comté et les Hauts-de-France jusqu'à la Normandie, on a même des orages dans le Grand Est et on a du soleil ailleurs malgré des passages nuageux. Les températures au meilleur de l'après-midi, 14 à Belfort, 16 à Brest, 18 à Auxerre, 19 à Limoges, 20 à Toulouse, 22 à Lyon, 23 à Perpignan et jusqu'à 28 à Nice. Revers pour Gérald Darmanin à l'Assemblée nationale. Son projet de loi sur la justice criminelle a été rejeté ce matin en commission des lois par 18 voix contre 16. La gauche a voté contre, le Rassemblement national s'est abstenu. Le texte prévoit notamment un mécanisme de plaidé coupable. Il sera examiné dans l'hémicycle à la fin du mois dans sa version adoptée par le Sénat. Patrick Bruel, présenté à des juges à Nanterre en vue de sa mise en examen. Le parquet a requis l'ouverture d'une information judiciaire pour des faits présumés de viol, de tentative de viol, d'agression sexuelle et d'harcèlement sexuel. 9 affaires sont concernées. Il pourrait aussi être placé en détention provisoire, demande formulée par le procureur. Une journée perturbée sur les rails, une grève est lancée par 4 syndicats à la SNCF. En moyenne, un TGV sur 3 est annulé et un intercité sur 2 est supprimé. Le trafic régional est lui aussi fortement perturbé en Île-de-France et sur de nombreuses lignes TER. Les syndicats réclament de meilleures conditions de travail et une hausse des salaires. Dans l'actualité également, des cours d'intelligence artificielle enseignés dans les universités ou dans les écoles supérieures, pourquoi pas d'après le ministère. Il s'est dit favorable à la mise en place de modules obligatoires autour de l'IA dans toutes les filières universitaires et technologiques, Virginie Quiénon.
3: Oui, l'idée c'est de permettre à chaque étudiant de comprendre les usages, les atouts, mais aussi les limites de ces outils qui transforment déjà de nombreux secteurs professionnels. Le ministre de l'Enseignement supérieur estime que ces questions doivent concerner tous les cursus, aussi bien les étudiants en philosophie que ceux en formation technique ou industrielle. Les jeunes doivent être préparés aux bouleversements que ces nouvelles technologies vont provoquer dans le monde du travail. Le ministère assure que ces chartes de bonnes pratiques sont actuellement en cours de finalisation avec les établissements. Une manière d'encadrer l'utilisation de l'IA dans les études, alors que certains enseignants s'inquiètent de son impact sur les méthodes de travail ou la triche.
2: Merci Virginie. Et le ministre reconnaît toutefois que les universités gardent une large autonomie dans l'organisation de leur formation. Un risque de feu élevé dans le sud de la France. 4 départements sont en vigilance orange, le Var, les Bouches-du-Rhône, l'Hérault et l'Aude. Le risque est jugé élevé. Plusieurs autres départements de l'axe méditerranéen, des Pyrénées-Orientales aux Alpes-Maritimes, sont placés en vigilance jaune par Météo France. Au moins 20 000 habitants privés d'eau potable en Iran après des bombardements américains ayant touché 2 réservoirs. Washington a mené des frappes dans plusieurs zones proches du détroit d'Ormuz en réponse à la destruction d'un hélicoptère américain. Retour en France avec la boccia qui cartonne sur l'ensemble du pays. Vous savez, c'est ce sport qui ressemble à de la pétanque, mais pour les personnes handicapées. La fédération compte aujourd'hui 35 000 licenciés dans le pays. Et ça, principalement avec la médaille d'or décrochée par Aurélie Aubert aux derniers Jeux paralympiques à Paris en 2024. Elle a suscité pas mal de vocations, Julie Pierret.
4: La boccia, ça se joue avec des balles.
5: Il y a des balles en cuir et il y a 6 balles en tout. Il y a des couleurs rouges, des couleurs bleues. Il y en a une qui est de couleur blanche. C'est comme la pétanque, mais assis.
4: Elle, c'est Morgane, 6 ans. Elle est tombée dedans il y a un an.
5: La boccia, c'est commencé à 5 ans. Ça m'a plu de suite. Mais moi, j'adore lancer. Mais le plus compliqué pour moi de la boccia, c'est de me concentrer. J'ai envie de continuer encore pour progresser.
4: Progresser, mais aussi gagner. La petite fille a déjà quelques médailles à la maison, mais elle en veut une en particulier.
5: Mon rêve, c'est que je aille aux Paralympiques et que je gagne la médaille comme Aurélie Aubert, comme la championne de Paralympiques.
4: Et elle est déjà prête.
5: Allons-en.

0: Et si la boccia vous intéresse, vous avez tous les clubs en France sur le site de la Fédération française Handisport. En football, les clubs de Ligue 1 et de Ligue 2 vont être fixés. Le calendrier pour la saison prochaine sera dévoilé cet après-midi à partir de 15h. La première journée de Ligue 1 est prévue le week-end du 22 août. La Ligue 2 commencera deux semaines plus tôt. C'est la fin de votre journal. Passez un très bel après-midi.
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1: Bienvenue dans ce nouveau bulletin météo. On s'intéresse à ce samedi 3 juin, 154e jour de l'année, et on souhaite une bonne fête à tous les Kevin. L'indice de fiabilité sera bon. La matinée démarre avec un ciel très nuageux, voire même couvert en hauteur, et si quelques lueurs percent encore en toute première heure sur la plaine, elles ne feront pas long feu. Les premières averses s'invitent dès la mi-matinée, d'ouest en est. L'après-midi, les averses sont moins fréquentes et moins soutenues. En revanche, le ciel reste chargé de nuages malgré quelques éclaircies, peu importe la zone dans le département. Le vent s'intensifie également. En soirée, l'activité pluvieuse devrait se calmer progressivement. Cependant, le ciel s'assombrit toujours un peu plus durant la nuit. L'ambiance reste résolument fraîche pour la saison. Côté température, les minimales sont en légère baisse, allant de 11 degrés sur la capitale vosgienne à 12 degrés du côté du pays de Neuchâtel. Nous aurons également 9 degrés dans le secteur jérômois. Au plus chaud, le mercure plafonne à 19 degrés en pleine vosgienne, 19 également pour l'ouest vosgien et 15 sur la perle des Vosges. Le vent, lui, vient de secteur sud-ouest et souffle entre 20 et 30 km/h en journée, mais avec des rafales ponctuelles pouvant frôler les 55 à 60 km/h. Le lendemain, jeudi, l'indice de fiabilité est vraiment limité. Au réveil, la voûte céleste reste bien encombrée dès l'aube. Le temps se maintient nuageux avec des averses plus importantes en altitude. Le ciel devrait être gris toute la journée. En seconde partie de journée, peu d'amélioration à espérer. De nouvelles averses arrosent la cité de Limoges, comme les vallées vosgiennes. Une tendance au refroidissement notable se confirme. On constate tout de même quelques courtes éclaircies sur le bassin de la Meuse. Plus tard en soirée, le ciel conserve son humeur maussade. Les précipitations s'espacent progressivement en deuxième partie de nuit, sauf pour les Hauts-de-Vosges, où les averses devraient persister. Un manque de visibilité se généralise presque partout sur le département la nuit. Concernant le thermomètre, les minimales affichent 15 degrés du côté de la préfecture, 16 pour les néo-castriens à l'ouest et 12 en altitude dans le secteur jérômois. Les maximales stagnent plus ou moins avec 18 à Épinal, 17 du côté de l'ouest vosgien, 15 à Gérardmer et 13 sur les crêtes. Le vent, quant à lui, reste d'orientation sud-ouest, soufflant fort par moment avec des rafales atteignant 55 à 60 km/h. Le temps perturbé se prolongerait au-delà du jeudi avec des averses fréquentes attendues jusqu'en fin de semaine. Une légère embellie pourrait s'esquisser à partir du lundi prochain. Pour suivre l'évolution des prévisions, retrouvez toutes les informations météo sur radiocristal.org.
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1: Bonjour, comme chaque semaine, je vous donne des astuces pour votre famille.
2: Maman, je t'ai fait un beau dessin.
1: Si vous êtes parent, vous connaissez forcément ce grand moment de solitude. Votre enfant arrive, les yeux pleins d'étoiles et vous tend sa 30e œuvre d'art de la semaine. Vous l'adorez, bien sûr, mais votre frigo déborde, vos tiroirs craquent et la culpabilité vous guette à l'idée d'en jeter un. Alors comment trier, ranger et sublimer les dessins de nos enfants sans transformer la maison en musée du chaos ? Voici trois astuces infaillibles.
2: Tu vas le mettre où ?
1: On oublie les cadres classiques où il faut démonter tout le fond à chaque fois. La solution magique, ce sont les cadres de stockage à ouverture frontale. Ils s'ouvrent par l'avant comme un petit placard. Vous y glissez le nouveau dessin en un clin d'œil et le cadre peut stocker jusqu'à 50 feuilles les unes derrière les autres. C'est propre, c'est valorisant pour l'enfant et votre salon respire enfin.
2: Tu as vu, j'ai dessiné un arbre et une maison.
1: Si vous manquez cruellement de place, passez au virtuel. Plusieurs applications mobiles ont été conçues exactement pour ça, comme Keep, K-E-E-E-P, ou Archive, ça s'écrit comme A-R-T, K-I-V-E. Elles vous permettent de photographier les œuvres, de les classer par date, par enfant et d'ajouter une petite légende. Et ce qui est génial, une fois l'année terminée, ces applications vous permettent d'imprimer un magnifique livre photo de leurs œuvres.
2: Et ta dernière astuce ?
1: Pour les originaux que vous voulez vraiment garder, investissez dans une boîte d'archivage à soufflet grand format, A4 ou A3, ou une jolie boîte en bois personnalisée au prénom de l'enfant. Et instaurez la règle de la boîte pleine. On ne garde que ce qui rentre dedans. À la fin de l'année, on fait un tri avec l'enfant pour ne garder que ses 10 préférés.
2: J'ai trouvé, je vais l'accrocher dans ma chambre.
1: Alors bon tri et à la semaine prochaine.
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1: Alicia Collot est chargée de communication pour la ville de Golbey. Elle est avec nous pour parler de l'agenda des animations de la ville pour ce mois de juin. Donc ensemble, on reprend tout ce qui se passe. Il y a toujours un beau programme avec la ville de Golbey, toujours riche. Vendredi 12 juin, peut-être là le plus gros événement du mois.
2: Cette fois-ci, la ville de Golbey qui vous invite à vous rendre au parc des Acacias le vendredi 12 juin de 16h à 22h pour son événement Musique et Terroir. Nous accueillerons la Roue Libre, qui est une caravane solaire avec plusieurs artistes, donc Solus Mind et Gros de Cœur. On accueillera également le mini-golf du Ludic Air Park, qui sera gratuit pour les personnes présentes, ainsi que des producteurs locaux pour la partie restauration. La Roue Libre est une caravane culturelle itinérante. Ses propriétaires, Nathan Gros de Cœur et Marion Camis, vous proposeront sur site de déguster des boissons locales. Et pour la partie restauration, on a plusieurs producteurs locaux qui seront présents, comme la chèvrerie des Petits Princes, Claude Le Vosgien, Emmanuel Laloué et la ferme des Capucines. Ils proposeront un large choix de produits à déguster sur place, donc type plateau de fromage, salade, quiche, crème glacée et cornet fait maison.
1: Le lendemain, samedi 13 juin, cette fois-ci, du théâtre.
2: Donc là, c'est un spectacle avec en première partie la troupe des enfants de Golbey Animation et en deuxième partie la troupe adulte. Cette année, c'est une comédie absurde, burlesque et surréaliste écrite et mise en scène par Chantal Mansuy qui vous sera présentée. Les Oubliés de Glycine 9 en première partie et Tisane et Tentation Sardinière en deuxième partie. L'entrée est gratuite, un chapeau tournera à la fin du spectacle et donc ça aura lieu le samedi 13 juin au Centre culturel à 20h30.
1: Toujours sur le même week-end, dimanche, on a un spectacle mais de danse.
2: Donc il s'agit d'un spectacle en deux parties avec les ateliers de danse de Golbey Animation. La première partie, il y aura donc une chorégraphie créée et mise en scène par Chantal Mansuy. Et en deuxième partie, on aura une présentation chorégraphique des différents ateliers de danse de l'association. L'entrée gratuite, un chapeau tournera également à la fin du spectacle. Et donc ça aura lieu au Centre culturel à 14h30 le dimanche 14 juin.
1: On conserve la même thématique, toujours avec de la danse, mais cette fois-ci le vendredi 19 juin. Et qu'est-ce qu'on y retrouve ?
2: Donc à partir de 19h, vous pourrez participer gratuitement à l'événement Deuxième Danse Open Air, organisé par l'école de danse Georgel et le Bill Haley Club. Que vous soyez amateur ou professionnel, il y en aura pour tout le monde. Le programme de la soirée s'annonce riche en danse. À 19h, on aura de la danse en ligne. À 20h, de l'initiation

0: Sébastien Georges est le directeur des Hautes Mines du Tillot. À cette occasion, il vient un peu nous parler de ce que propose le site pour la journée de l'archéologie qui se déroulera le samedi 13 juin prochain. Vous faites une journée spécifique pour la journée de l'archéologie. Avant de détailler un peu ce programme, rappelez-nous rapidement ce que c'est les Hautes Mines.
1: Alors les Hautes Mines, finalement, ce sont deux sites, une partie muséographique qui se trouve dans l'ancienne gare du Tillot, c'est là également qu'on accueille nos visiteurs, que se trouve la billetterie, et puis surtout, on parlait d'archéologie, c'est un site archéologique qui se situe un petit peu plus haut dans la montagne et qui permet de découvrir un site minier où on exploitait le cuivre, site minier qui était en activité entre 1560 et 1761.
0: Donc vous êtes quasiment ouvert toute l'année, on peut faire des visites régulières et classiques, mais vous aimez bien aussi faire des petites programmations spécifiques en fonction des événements ou des vacances. Cette fois-ci, on va directement au samedi 13 juin pour la journée de l'archéologie. Qu'est-ce que vous avez mis en place à cette occasion ?
1: Alors les journées européennes de l'archéologie, c'est un peu le pendant des journées européennes du patrimoine, c'est organisé une fois par an. Et nous, depuis quelques années, le samedi, on propose un atelier d'initiation à la fouille archéologique, donc à destination du jeune public. Donc c'est l'occasion pour les enfants, alors entre, on va dire, 6 et 12 ans, de découvrir les techniques de fouille archéologique, donc, puisque c'est l'archéologie qui a permis de redécouvrir, de comprendre comment fonctionnait notre exploitation minière.
0: C'est tout au long de la journée ?
1: Alors ce sera l'après-midi, à partir de 14h, donc un atelier qui va durer environ 2 heures de temps.
0: Est-ce que l'entrée est libre ? Est-ce qu'il faut réserver une visite classique ? Comment ça se passe ?
1: Alors l'entrée est libre, c'est parfaitement gratuit, absolument. Alors par contre, oui, ce qu'on conseille, c'est de réserver, puisque les places seront limitées. On limite généralement à une vingtaine d'enfants, donc si c'est nécessaire, on organisera une deuxième séance à 16h. Mais voilà, la réservation est très très vivement souhaitée pour être sûr d'avoir une place et pouvoir participer donc à cet atelier.
0: On pourra toujours voir le musée et visiter les mines pendant cette journée ?
1: Ah oui, complètement. Là, nous, depuis le 1er avril, n'importe comment, les Hautes Mines sont ouvertes tous les jours de 10h à 19h, avec un dernier départ de visite guidée à 16h30.
0: Alors, si on souhaite réserver pour cette journée du 13 juin prochain, comment on fait ?
1: Écoutez, le plus simple, c'est de nous appeler, donc au 03 29 25 03 33. Et n'importe comment, on retrouve toutes ces informations sur notre site internet, qu'on retrouve facilement en tapant Hautes Mines sur un moteur de recherche.
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0: bienvenue dans cette nouvelle émission de notre série consacrée à la thématique de l'histoire des Vosges et l'histoire d'Épinal. Et plus particulièrement, nous avons évoqué l'histoire de ces fortifications qui ceinturent un petit peu le secteur spinalien. Fortifications qui ont particulièrement servi pendant la Première Guerre mondiale avant d'être un petit peu exploitées durant la Seconde, où la frontière s'était un petit peu décalée en direction de l'Est entre deux guerres. Et finalement, lors de notre dernière émission, nous avons évoqué avec notre invité la libération d'Épinal, mais pas seulement. Et je vous propose pour cela qu'on puisse accueillir Jacques Grasser. Bonjour.
1: Bonjour.
0: Je l'ai dit, vous êtes notre interlocuteur. Je rappelle aussi que vous êtes agrégé d'histoire. Avec vous, je prends beaucoup de plaisir à redécouvrir ces pans de
1: Merci.
0: Notre histoire. Et je pense que nos auditeurs également. Et je vous propose, eh bien, comme nous avons terminé sur ces mots la dernière fois, de parler de la libération, mais qui n'a pas été qu'un moment de joie pour tout le monde, parce qu'il y a eu aussi beaucoup de tristesse.
1: Oui, absolument. Quand on parle aujourd'hui du 80e anniversaire de la libération, il s'agit d'un terme générique, la libération du territoire, sachant qu'en 1944, il y a encore une partie du territoire français qui est occupé par les Allemands, ne serait-ce que ce que l'on appelle la poche de Colmar, donc tout près de chez nous, ici, puisqu'il faut se souvenir que la dernière localité libérée du département des Vosges, c'est le Valtain, qui est libéré au début de l'année 1945, dans le cadre de la résorption de la poche de Colmar. Sinon, c'est effectivement l'année anniversaire de la libération progressive du territoire, mais qui dit libération, dit évidemment combat. Et Épinal va être touché particulièrement cette année 1944, au mois de mai, les 11 et 23 mai 1944, c'était un anniversaire, puisqu'on a eu deux bombardements américains sur la ville qui visaient la gare. Mais à l'époque, on n'avait pas quand même les moyens de viser d'aujourd'hui. Et donc, effectivement, un certain nombre de projectiles se sont, disons, égarés. Donc c'est une véritable tragédie le 11 mai, puisqu'il faut se souvenir que la ville d'Épinal avait subi depuis 1940 aux alentours d'une centaine d'alertes aériennes. Il ne s'était jamais rien passé. On voyait passer les avions au-dessus de la ville, les avions américains essentiellement de jour, parce que les Anglais, c'est la nuit. Et donc, ils allaient bombarder en Allemagne. Sauf que ce jour-là, le 11 mai, à 15h45 précisément, eh bien, les bombardiers B-24 américains ont lancé leur bombe explosive de 500 kilos sur la gare, mais un certain nombre de bombes se sont égarées, en particulier sur ce qu'on appelle le coteau de Chantraine, jusqu'aux anciennes casernes Courcy et Réfi.
0: Alors, ce que vous voulez dire quand vous avez dit qu'il y a eu autant de sirènes qui ont résonné et qu'à chaque fois, les avions ne faisaient que passer, c'est que finalement, la population s'était un petit peu habituée
1: Totalement.
0: À ça, et c'était comme l'histoire de l'enfant qui crie au loup, c'est qu'au bout d'un moment, on n'y croit plus, quoi.
1: Et puis, paraît-il, là, je n'étais pas là pour le vérifier, mais paraît-il que ce jour-là, l'alerte aérienne a été donnée quelques instants avant l'arrivée des bombardiers. Avant, il y avait toujours un laps de temps pour que les gens, éventuellement, puissent se mettre à l'abri, ce qui n'a pas été le cas là. Mais de toute façon, comme on le disait, les gens étaient habitués, donc il vaquait, il faisait très beau, on est au mois de mai, en plein après-midi, voilà. Et donc, c'était une tragédie. Alors, pourquoi ce bombardement? C'est ça qu'il faut expliquer. C'est parce que la gare d'Épinal, à l'époque, est une gare extrêmement importante. C'est une gare de première classe, avec le dépôt de locomotives, de dizaines et de dizaines de locomotives à vapeur, à côté des rotondes qui permettraient de tourner ces engins. Et les Anglais et les Américains ont décidé, dès le mois de mars-avril, de bombarder systématiquement les grandes gares françaises. Donc je crois qu'il y a eu, de mémoire, à peu près 70 dépôts de matériel ferroviaire qui ont été visés sur l'ensemble du territoire français. En Lorraine, c'est par exemple Jarville, en particulier, et Épinal. Mais pas seulement, il y a Bayonne aussi, etc. Et donc, c'est un mode opératoire stratégique pour les Alliés. Alors, les Anglais ont attaqué la nuit, les Américains, c'est le jour, donc quand on bombarde le jour, on est beaucoup plus haut. Et donc, ils sont à peu près à 4000 mètres d'altitude, d'où, effectivement, la dispersion des projectiles, même s'ils sont très lourds, même s'ils sont plus ou moins guidés. Donc voilà l'explication. Il faudrait revenir sur l'histoire de la gare d'Épinal, qui est une gare stratégique. Ne plus avoir la gare de 14, un nœud de communication ferroviaire.
0: Alors, et qui a été construit dans cet objectif.
1: Oui, en grande partie. Quand on construit des voies ferrées avant la gare de 14, on a toujours en tête de disposer de ces voies ferrées pour le déplacement des hommes et du matériel.
0: Et que ce soit rapide et efficace.
1: Oui, absolument.
0: Vous nous aviez même dit que d'office sont construites les deux voies pour que deux trains puissent arriver dans chaque sens.
1: Absolument, une voie montante et une voie descendante. C'est ça qu'il faut avoir en tête, c'est l'importance de cette gare, l'importance de ces quelques 70 gares à Ville qui vont être systématiquement bombardées à partir de la fin avril et le mois de mai avant le débarquement de Normandie le 6 juin 1944.

0: rappelle que ces bombardements sont nécessaires parce que à ce moment-là, ce sont les armées allemandes qui ont la main sur les gares et qui peuvent utiliser ce matériel pour déplacer des troupes et des armements.
1: Bien entendu, avant le débarquement, ce qu'on essaye de faire, c'est de neutraliser toute contre-attaque allemande vers la Normandie. Donc le moyen le plus lourd, le plus facile, le plus rapide pour transporter des troupes et transporter des blindés, c'est la voie ferrée. Donc il faut effectivement à la fois saboter les voies ferrées, ça c'est le problème de la résistance, mais en même temps empêcher que les Allemands puissent se servir des engins moteurs qui permettent de tracter les wagons de marchandises.
0: Ce qui est visé, ce sont les locomotives et les moyens de les mettre sur les voies.
1: Oui, absolument. Alors le problème de ce jour-là, c'est que les gens sont dans la rue et il y a plus de 220 morts civils. Les morts allemands, on n'en a pas de nos nombres. Et puis, je vais reparler des prisonniers de l'armée des Indes, de l'armée britannique, qui étaient dans les casernes Courcy, et dont un certain nombre, des dizaines, vont être tués. Mais ça, c'est aussi c'est une histoire un peu à part, je vais y revenir. Et donc, on a évité une tragédie beaucoup plus grande. Parce que, par exemple, les gens, au cours du bombardement, on a des témoins encore maintenant, qui étaient enfants à l'époque, se sont réfugiés dans les souterrains de la gare. Mais un souterrain de gare, ce n'est pas un abri. Donc il y aurait eu une bombe qui serait tombée sur les souterrains, sur les souterrains qui existent aujourd'hui, toujours. Il est évident que ça aurait été une véritable tragédie, une véritable tuerie. Et puis, c'était un jeudi. Il faut se souvenir autrefois que le jeudi, c'est le jour de congé de la semaine pour les enfants. Et donc, les enfants n'avaient pas classe. Heureusement, parce qu'il y a des projectiles qui sont tombés à proximité d'un certain nombre d'écoles. Mais la tragédie, donc, des civils tués, c'est épouvantable. Des gens tués par des bombes, c'est effrayant. Moi, j'ai rencontré des gens qui ont été chargés de ramasser les blessés et les morts. C'est quelque chose qui a été un traumatisme à vie. Autre tragédie, donc, dans les casernes. Alors, il y avait, depuis le début de l'année 44, il y avait des prisonniers britanniques de l'armée des Indes qui avaient été faits prisonniers en Libye lors d'opérations Afrique du Nord entre les Allemands et les Britanniques, Montgomery et Rommel, et puis en Italie, lors de la campagne d'Italie où on remonte depuis le sud de l'Italie. Et donc ces gens-là n'avaient pas été emmenés en Allemagne, mais ils ont été internés en France. Et on en avait à Épinal, donc c'est des Indiens, dans le sens propre du terme, des habitants des Indes, si à l'époque on ne parle pas de Bangladesh ni quoi que ce soit, des Indiens avec des religions différentes, des Hindous, des Sikhs, des musulmans, des chrétiens, etc., etc. Donc ils sont d'ailleurs dans des bâtiments différents, d'ailleurs dans les casernes de Courcy. Ces gens-là, donc il y a des bombes qui vont tomber sur ces immeubles. D'ailleurs pour les vieux spinaliens, si j'ose dire, on a eu les carcasses des casernes Courcy noircies, plus de toiture, pendant des dizaines d'années après la guerre, avant qu'on les démolisse. C'était quand on revenait de Bouzet par la route des Forges, on voyait la silhouette de ces... Moi, je l'ai encore en la tête. Alors, il y a eu plusieurs dizaines de tués parmi ces prisonniers militaires, donc en uniforme militaire. C'est un camp d'internement, c'est pas un camp de concentration. Il y avait des gens qui étaient autorisés à descendre chez le dentiste en ville. Et donc, ces prisonniers, on en a 71 qui ont été enterrés au cimetière militaire d'Épinal, tout près de la chaufferie du plateau de la justice, contre le mur. Avec des gens, des véritables tragédies, puisqu'on a là des gens de 17 ans, 18 ans, donc qui ont été enrôlés en Inde, faits prisonniers en Libye, amenés à Épinal et tués par les bombes américaines à Épinal. Et c'est tout à fait tragique, il faut aller devant ces tombes pour le voir, puisque c'est les tombes militaires britanniques à l'âge du défunt. Et puis, alors c'est une autre chose, il y en a des centaines qui en ont profité pour s'évader. On en a, les chiffres, on n'a pas de chiffres véritablement. On pense que c'est entre 800 et un peu plus de 1000 qui se sont évadés par la forêt, donc direction les Forges. Et on a comptabilisé à peu près 500 qui arrivent au bout de 15 jours de marche dans la forêt, aidés par des Français, des résistants, qui arrivent en Suisse et qui sont internés en Suisse. Il y en a certains qui sont noyés dans le Doubs, etc., etc. C'est donc la plus grande évasion de la Deuxième Guerre mondiale.
0: Le plus grand nombre de personnes qui ont fui en même temps un même camp et suite à un bombardement, finalement.
1: Absolument. Il faut oublier le titre du film « La Grande Évasion ». C'est pas ça. C'est une histoire dans l'histoire, ça. Et puis d'ailleurs, les rescapés qui ne se sont pas évadés ont été emmenés ensuite vers l'Allemagne au fur et à mesure de l'arrivée progressive des armées alliées. Et là, on en a encore, là, on a des témoignages aussi de gens des campagnes vosgiennes. Il y en a un certain nombre qui se sont évadés à nouveau pendant ce transfert. Quand ils marchaient, les Allemands n'avaient pas suffisamment de personnel pour garder. Donc, il y en a certains qui ont réussi à s'évader au cours de ces marches à travers les Vosges.
0: Donc voilà pour cette longue parenthèse des tragédies de la libération à travers le département des Vosges. On va d'ailleurs revenir là-dessus pour voir aussi comment les Américains ont constaté cela et ce qu'ils ont fait ensuite suite à ces erreurs de bombardement. Je vous propose qu'on se retrouve, Jacques Grasser, dans une prochaine émission. Alors je vous dis à très bientôt. Et quant à vous qui nous écoutez de l'autre côté de la fréquence, je vous le rappelle, cette émission est à retrouver dès aujourd'hui en podcast sur notre site internet.

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2: Bonjour à tous, à la une de l'actualité, une journée de galère aujourd'hui sur les rails avec une grève unitaire à la SNCF. Les quatre syndicats de l'entreprise appellent à la mobilisation pour dénoncer les restructurations liées à l'ouverture à la concurrence et réclamer de meilleures conditions de travail et de salaire. Environ un TGV sur trois supprimé et un intercité sur deux sont annulés aujourd'hui. L'ostéopathe jugé à Strasbourg pour viol et agression sexuelle sur 29 patientes sera fixé sur son sort aujourd'hui. Les faits commis entre 2018 et 2021 dans son cabinet ont été jugé par la cour criminelle du Bas-Rhin après 8 jours de procès. Le parquet avait requis 20 ans de prison. La cour de cassation se penche aujourd'hui sur l'affaire Naël. Les juges doivent décider si le policier impliqué sera jugé pour meurtre ou pour violence ayant entraîné la mort sans intention de la donner. Une requalification déjà décidée par la cour d'appel de Versailles. Leur décision est très attendue par les parties civiles comme par la défense. Un risque de feu élevé dans le sud de la France. 4 départements sont en vigilance orange. Le Var, les Bouches du Rhône, l'Hérault et l'Aude. Le risque est jugé élevé. Plusieurs autres départements de l'axe méditerranéen, des Pyrénées-Orientales aux Alpes-Maritimes, sont placés en vigilance jaune par Météo France. 4 grands industriels français, dont Airbus, Safran et Tereos, s'allient pour développer un carburant d'aviation durable à base de résidus agricoles. L'objectif est de réduire la dépendance au pétrole et de décarboner le transport aérien en transformant des matières comme la betterave ou le blé en biocarburant. Le projet baptisé Rebound prévoit notamment la reconstruction d'une usine à Dunkerque capable de produire massivement ce carburant. Les tensions montent d'un cran au Moyen-Orient après des frappes iraniennes visant plusieurs bases américaines dans le Golfe. Téhéran dit avoir réagi à des bombardements américains menés la veille près du détroit d'Ormuz. Des missiles et drones auraient notamment visé des sites en Jordanie, au Bahreïn et au Koweït, certains ayant été interceptés. On termine par un mot sport avec du football, les clubs de Ligue 1 et de Ligue 2 qui vont bientôt être fixés. Le calendrier pour la saison prochaine sera dévoilé cet après-midi à partir de 15h. La première journée en Ligue 1 est prévue le week-end du 22 août et puis la Ligue 2, ça commencera 2 semaines plus tôt. Et ensuite, l'heure du grand départ pour les Bleus, l'équipe de France s'envole pour Boston aujourd'hui. Ça sera leur camp de base pour la Coupe du Monde. Une Coupe du Monde qui démarre dès demain avec comme match d'ouverture, le Mexique contre l'Afrique du Sud. Les Bleus, eux, devront patienter un peu. Leur premier match, ça sera mardi prochain face au Sénégal. Voilà pour l'actualité. Bon après-midi à tous.
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1: Bienvenue dans ce nouveau bulletin météo. On s'intéresse à ce samedi 3 juin, 154e jour de l'année, et on souhaite une bonne fête à tous les Kevin. L'indice de fiabilité sera bon. La matinée démarre avec un ciel très nuageux, voire même couvert en hauteur, et si quelques lueurs percent encore en toute première heure sur la plaine, elles ne feront pas long feu. Les premières averses s'invitent dès la mi-matinée, d'ouest en est. L'après-midi, les averses sont moins fréquentes et moins soutenues. En revanche, le ciel reste chargé de nuages malgré quelques éclaircies, peu importe la zone dans le département. Le vent s'intensifie également. En soirée, l'activité pluvieuse devrait se calmer progressivement. Cependant, le ciel s'assombrit toujours un peu plus durant la nuit. L'ambiance reste résolument fraîche pour la saison. Côté température, les minimales sont en légère baisse, allant de 11 degrés sur la capitale vosgienne à 12 degrés du côté du pays de Neuchâtel. Nous aurons également 9 degrés dans le secteur Jérômois. Au plus chaud, le mercure plafonne à 19 degrés en plaine vosgienne, 19 également pour l'ouest vosgien et 15 sur la perle des Vosges. Le vent, lui, vient de secteur sud-ouest et souffle entre 20 et 30 km/h en journée, mais avec des rafales ponctuelles pouvant frôler les 55 à 60 km/h. Le lendemain, jeudi, l'indice de fiabilité est vraiment limité. Au réveil, la voûte céleste reste bien encombrée dès l'aube. Le temps se maintient nuageux avec des averses plus importantes en altitude. Le ciel devrait être gris toute la journée. En seconde partie de journée, peu d'améliorations à espérer. De nouvelles averses arrosent la cité de Limoges, comme les vallées vosgiennes. Une tendance au refroidissement notable se confirme. On constate tout de même quelques courtes éclaircies sur le bassin de la Meuse. Plus tard en soirée, le ciel conserve son humeur maussade. Les précipitations s'espacent progressivement en deuxième partie de nuit, sauf pour les Hautes-Vosges, où les averses devraient persister. Un manque de visibilité se généralise presque partout sur le département la nuit. Concernant le thermomètre, les minimales affichent 15 degrés du côté de la préfecture, 16 pour les néo-castriens à l'ouest et 12 en altitude dans le secteur Jérômois. Les maximales stagnent plus ou moins avec 18 à Épinal, 17 du côté de l'ouest vosgien, 15 à Gérardmer et 13 sur les crêtes. Le vent, quant à lui, reste d'orientation sud-ouest, soufflant fort par moment avec des rafales atteignant 55 à 60 km/h. Le temps perturbé se prolongerait au-delà du jeudi avec des averses fréquentes attendues jusqu'en fin de semaine. Une légère embellie pourrait s'esquisser à partir du lundi prochain. Pour suivre l'évolution des prévisions, retrouvez toutes les informations météo sur radiocristal.org.
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2: L'association du Vieux-Châtel nous annonce sa programmation pour ce mois de juin. Et pour cela, nous sommes en compagnie de Pierre Ménétrier. Vous êtes le trésorier de l'association. Alors, avant de découvrir votre agenda, on va vous demander un petit tour d'horizon sur votre association et de nous la présenter en quelques mots.
3: C'est un plaisir d'être avec vous. L'association du Vieux-Châtel a été créée en 1972 par deux passionnés d'histoire locale, Jacques et Chantal Debris, pour protéger en fait l'ancienne forteresse de Châtel de la destruction annoncée à cause de la construction de bâtiments modernes. Et donc depuis 1972, avec des grandes fouilles qui ont permis de ressortir le château, on propose au public de le redécouvrir, de découvrir son histoire, et on accueille des scolaires, des centres aérés, mais aussi des ateliers du métier d'art comme le vitrail ou la forge.
2: Et vous allez nous annoncer une belle soirée ce 13 juin.
3: Oui, effectivement, nous lançons le 13 juin notre deuxième soirée guinguette, une belle soirée organisée par l'association à la forteresse de Châtel qui commence à 19h avec de la restauration, avec de la musique. On a un accordéoniste qui viendra sur le site animer toute la soirée.
2: Pour profiter de cette belle soirée, est-ce que vous conseillez la réservation ?
3: Alors, on est à 10€ par personne pour l'inscription. Et effectivement, le mieux est toujours de s'inscrire en avance. On peut s'inscrire directement en appelant l'association. Et on peut également s'inscrire directement sur le site Eloasso, sur lequel la soirée est proposée.
2: Avant de se quitter, on va vous demander de nous rappeler votre site internet où on peut retrouver toutes vos informations.
3: Alors, on peut nous retrouver sur le site www.châtel-médiéval.com. Également, nous suivre sur nos réseaux sociaux, Facebook et Instagram. Et nous sommes toujours disponibles, bien entendu, pour répondre directement aux questions par téléphone. 06 31 15 00 36.
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5: Pour la première fois de son histoire, la CPTS des Vosges centrales organise un événement. Nous recevons Camille Requena à cette occasion pour la première fois sur les ondes de Radio Cristal. Camille, vous êtes coordinatrice au sein de cette CPTS des Vosges centrales et vous avez choisi de faire un salon dédié à la santé des femmes qui aura lieu le 20 juin prochain à Épinal. Avant d'en parler, peut-être pouvez-vous nous expliquer ce que c'est la CPTS ?
6: Alors la CPTS, c'est une communauté professionnelle territoriale de santé. Donc nous, la CPTS des Vosges centrales, on mène nos actions donc sur le centre du département des Vosges. Et donc la CPTS, c'est tout simplement une association qui est composée donc de professionnels de santé du territoire. Et donc nous avons pour mission de fédérer les acteurs locaux afin d'améliorer l'accès aux soins de la population, de fluidifier les parcours de santé et de développer des actions de prévention. D'où ce salon que nous organisons donc le 20 juin au Centre des Congrès.
5: Allons-y, parlons-en. Qu'est-ce qu'on va retrouver en cette journée du 20 juin dans ce salon ?
6: Le salon Sentez-vous bien que nous organisons donc le 20 juin au Centre des Congrès, donc de 10h à 17h, Centre des Congrès, salle Chaboté. L'objectif derrière ce salon, c'était de pouvoir vraiment proposer aux femmes du territoire un lieu dans lequel elles vont pouvoir vraiment faire un tour d'horizon complet de leur santé, puisqu'on parlera aussi bien de santé mentale que d'addiction, que de santé intime, santé sexuelle, mais également de compréhension des symptômes de la ménopause. Voilà, c'est vraiment un endroit qui va permettre de faire un point sur sa santé, de prendre le temps pendant une journée, d'effectivement pouvoir poser ses questions en toute confidentialité, sans tabou, à des professionnels qui seront là effectivement pour leur répondre. L'entrée est totalement gratuite. Les stands seront accessibles toute la journée de 10h à 17h.

0: l'après-midi, donc à partir de 16h, avec quelques extraits du nouvel album de Mimi, Marcel Afonso, dite Mimi, qui viendra donc clôturer cette belle journée qui se tiendra donc veille de la fête de la musique. Donc on a souhaité terminer la journée en musique.
1: Si on souhaite se renseigner, avoir plus d'informations, quels sont les canaux disponibles ?
0: Alors, vous pouvez donc effectivement obtenir des informations sur la page Facebook de la CPTS des Vosges Centrales, mais aussi sur le site internet de la CPTS, donc www.cpts-d-vosges.org.
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2: Bonjour à tous. L'essentiel de l'actualité, une journée de galère aujourd'hui sur les rails avec une grève unitaire à la SNCF. Les quatre syndicats de l'entreprise appellent à la mobilisation pour dénoncer les restructurations liées à l'ouverture à la concurrence et réclamer de meilleures conditions de travail et de salaire. Environ un TGV sur trois supprimé et un intercité sur deux sont annulés. La Cour de cassation se penche aujourd'hui sur l'affaire Naël. Les juges doivent décider si le policier impliqué sera jugé pour meurtre ou pour violence ayant entraîné la mort sans intention de la donner. Une requalification déjà décidée par la Cour d'appel de Versailles. Leur décision est très attendue par les parties civiles comme par la défense. Les tensions montent d'un cran au Moyen-Orient après des frappes iraniennes visant plusieurs bases américaines dans le Golfe. Téhéran dit avoir réagi à des bombardements américains menés la veille près du détroit d'Ormuz. Des missiles et drones auraient notamment visé des sites en Jordanie, au Bahreïn et au Koweït, certains ayant été interceptés. Et puis en football, les clubs de Ligue 1 et de Ligue 2 vont être fixés. Le calendrier pour la saison prochaine sera dévoilé cet après-midi à partir de 15h. La première journée en Ligue 1 est prévue le week-end du 22 août. Et puis la Ligue 2, ça commencera deux semaines plus tôt.
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1: Bienvenue dans ce nouveau bulletin météo. On s'intéresse à ce samedi 3 juin, 154e jour de l'année, et on souhaite une bonne fête à tous les Kevin. L'indice de fiabilité sera bon. La matinée démarre avec un ciel très nuageux, voire même couvert en hauteur, et si quelques lueurs percent encore en toute première heure sur la plaine, elles ne feront pas long feu. Les premières averses s'invitent dès la mi-matinée, d'ouest en est. L'après-midi, les averses sont moins fréquentes et moins soutenues. En revanche, le ciel reste chargé de nuages malgré quelques éclaircies, peu importe la zone dans le département. Le vent s'intensifie également. En soirée, l'activité pluvieuse devrait se calmer progressivement. Cependant, le ciel s'assombrit toujours un peu plus durant la nuit. L'ambiance reste résolument fraîche pour la saison. Côté température, les minimales sont en légère baisse, allant de 11 degrés sur la capitale vosgienne à 12 degrés du côté du pays de Neuchâtel. Nous aurons également 9 degrés dans le secteur Jérômois. Au plus chaud, le mercure plafonne à 19 degrés en plaine vosgienne, 19 également pour l'ouest vosgien et 15 sur la perle des Vosges. Le vent, lui, vient de secteur sud-ouest et souffle entre 20 et 30 km/h en journée, mais avec des rafales ponctuelles pouvant frôler les 55 à 60 km/h. Le lendemain, jeudi, l'indice de fiabilité est vraiment limité. Au réveil, la voûte céleste reste bien encombrée dès l'aube. Le temps se maintient nuageux avec des averses plus importantes en altitude. Le ciel devrait être gris toute la journée. En seconde partie de journée, peu d'améliorations à espérer. De nouvelles averses arrosent la cité de Limoges, comme les vallées vosgiennes. Une tendance au refroidissement notable se confirme. On constate tout de même quelques courtes éclaircies sur le bassin de la Meuse. Plus tard en soirée, le ciel conserve son humeur maussade. Les précipitations s'espacent progressivement en deuxième partie de nuit, sauf pour les Hautes-Vosges, où les averses devraient persister. Un manque de visibilité se généralise presque partout sur le département la nuit. Concernant le thermomètre, les minimales affichent 15 degrés du côté de la préfecture, 16 pour les néocastriens à l'ouest et 12 en altitude dans le secteur Jérômois. Les maximales stagnent plus ou moins avec 18 à Épinal, 17 du côté de l'ouest vosgien, 15 à Gérardmer et 13 sur les crêtes. Le vent, quant à lui, reste d'orientation sud-ouest, soufflant fort par moment avec des rafales atteignant 55 à 60 km/h. Le temps perturbé se prolongerait au-delà du jeudi avec des averses fréquentes attendues jusqu'en fin de semaine. Une légère embellie pourrait s'esquisser à partir du lundi prochain. Pour suivre l'évolution des prévisions, retrouvez toutes les informations météo sur radiocristal.org.
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1: Bonjour à tous, à la une de l'actualité, rebondissement dans l'affaire Liana. Le père de Jérôme Barella, le tueur présumé de la fillette, avait été visé par une plainte pour viol et agression sexuelle sur mineur en 2013, avant d'obtenir un non-lieu en 2021. Cette révélation intervient alors que les critiques se multiplient sur les défaillances de la justice et des enquêteurs. Des rapports d'inspection sont attendus le 19 juin. Le frère de Jérôme Barella est lui aussi mis en cause pour viol sur mineur et violence sur son ex-femme. Le projet de loi de Gérald Darmanin sur la justice criminelle est rejeté en commission à l'Assemblée. Le texte prévoit notamment une forme de plaidée coupable pour certains crimes reconnus, avec une peine réduite d'un tiers et une audience plus courte. Le projet sera quand même débattu fin juin dans l'hémicycle, mais dans sa version adoptée par le Sénat. Fibre Excellence, qui possède les deux dernières usines de pâte à papier en France, est menacée de liquidation. Le groupe emploie 670 salariés à Saint-Gaudens et Tarascon. Les régions Occitanie et PACA appellent Sébastien Lecornu à intervenir avant une audience décisive le 17 juin. L'entreprise produit les trois quarts de la pâte à papier consommée en France. Un automobiliste de 34 ans a été interpellé à Nice après un très grand excès de vitesse sur la promenade des Anglais. Il a été contrôlé dans la nuit de lundi à mardi à 136 km/h sur une portion limitée à 50. L'homme a été placé en garde à vue pour excès de vitesse et mise en danger. Sa voiture a été saisie. C'est le mois de juin et c'est souvent synonyme pour les parents d'activités intenses pour les enfants. Entre les kermesses, les anniversaires et les cadeaux pour les maîtresses, tout s'enchaîne. Certains arrivent à tout caser dans l'agenda et pour d'autres, c'est plus compliqué.
2: La fin d'année, elle est à 2000. Tout s'enchaîne. Les kermesses, les spectacles de chorale, la danse. En tout cas, moi, je ne gère pas du tout.
3: Avec les anniversaires et financièrement, bon, évidemment, bien s'organiser.
4: Tout au long de l'année, hein, pas que la fin de l'année. Ouais, une organisation assez millimétrée, militaire, on va dire. Il faut vraiment prévoir à l'avance les plannings.
5: Moi, j'aime parce que j'aime quand il y a des activités pour mes enfants. Comme ça, il y a quelque chose de faire, en fait. Donc, pour moi, c'est parfait.
1: Propos recueillis par Myline Desbac. Le dernier jour d'école, c'est dans moins d'un mois, le 3 juillet. Courage à tous. Enfin, les Bleus sont arrivés à Boston pour le Mondial 2026. Les intendants, les kinés, les cuisiniers préparent depuis plusieurs jours l'accueil de l'équipe de France aux États-Unis. 2 tonnes de matériel ont été livrées sur place, dont 78 maillots par match. Le premier match des Bleus, ce sera face au Sénégal le 16 juin à New York. Voilà pour l'actualité. Bon après-midi à tous.
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1: Bienvenue dans ce nouveau bulletin météo. On s'intéresse à ce samedi 3 juin, 154e jour de l'année, et on souhaite une bonne fête à tous les Kevin. L'indice de fiabilité sera bon. La matinée démarre avec un ciel très nuageux, voire même couvert en hauteur, et si quelques lueurs percent encore en toute première heure sur la plaine, elles ne feront pas long feu. Les premières averses s'invitent dès la mi-matinée, d'ouest en est. L'après-midi, les averses sont moins fréquentes et moins soutenues. En revanche, le ciel reste chargé de nuages malgré quelques éclaircies, peu importe la zone dans le département. Le vent s'intensifie également. En soirée, l'activité pluvieuse devrait se calmer progressivement. Cependant, le ciel s'assombrit toujours un peu plus durant la nuit. L'ambiance reste résolument fraîche pour la saison. Côté température, les minimales sont en légère baisse, allant de 11 degrés sur la capitale vosgienne à 12 degrés du côté du pays de Neuchâtel. Nous aurons également 9 degrés dans le secteur jérômois. Au plus chaud, le mercure plafonne à 19 degrés en plaine vosgienne, 19 également pour l'ouest vosgien et 15 sur la perle des Vosges. Le vent, lui, vient de secteur sud-ouest et souffle entre 20 et 30 km/h en journée, mais avec des rafales ponctuelles pouvant frôler les 55 à 60 km/h. Le lendemain, jeudi, l'indice de fiabilité est vraiment limité. Au réveil, la voûte céleste reste bien encombrée dès l'aube. Le temps se maintient nuageux avec des averses plus importantes en altitude. Le ciel devrait être gris toute la journée. En seconde partie de journée, peu d'améliorations à espérer. De nouvelles averses arrosent la cité de Limoges, comme les vallées vosgiennes. Une tendance au refroidissement notable se confirme. On constate tout de même quelques courtes éclaircies sur le bassin de la Meuse. Plus tard en soirée, le ciel conserve son humeur maussade. Les précipitations s'espacent progressivement en deuxième partie de nuit, sauf pour les Hautes-Vosges, où les averses devraient persister. Un manque de visibilité se généralise presque partout sur le département la nuit. Concernant le thermomètre, les minimales affichent 15 degrés du côté de la préfecture, 16 pour les néo-castriens à l'ouest et 12 en altitude dans le secteur jérômois. Les maximales stagnent plus ou moins avec 18 à Épinal, 17 du côté de l'ouest vosgien, 15 à Gérardmer et 13 sur les crêtes. Le vent, quant à lui, reste d'orientation sud-ouest, soufflant fort par moment avec des rafales atteignant 55 à 60 km/h. Le temps perturbé se prolongerait au-delà du jeudi avec des averses fréquentes attendues jusqu'en fin de semaine. Une légère embellie pourrait s'esquisser à partir du lundi prochain. Pour suivre l'évolution des prévisions, retrouvez toutes les informations météo sur radiocristal.org.
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1: Je vous retrouve avec plaisir, amis auditeurs, pour ces moments de découvertes croisées qui seront consacrées à l'amour du pays, vivre au pays. Bien sûr, nous allons penser à la montagne, mais il y a bien d'autres chansons encore, de chanteurs toujours francophones, avec pourquoi pas Jacques Brel, également le plat pays qui est le mien. Et j'espère que ces moments, eh bien, vous rappelleront peut-être votre région, peut-être votre enfance, peut-être en tout cas la région que vous aimez. Découvertes croisées aujourd'hui, vivre au pays.

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Alors, je vous propose quelques mots de commentaire de cet extrait d'un coffret qui s'appelle « La langue de chez nous » avec un disque consacré à l'amour du pays. Rien de plus proche que les mots que l'on dit et la terre où l'on vit. La chanson se présente comme une messagère naturelle de nos origines, la meilleure photographie de ce paradis de nos enfances et de nos foyers. Elle est à la fois hymne aux beautés et à l'originalité de notre terroir, ou bien encore invitation à les découvrir et image que l'on conserve contre son cœur, que l'on aime revoir quand la nostalgie du pays nous saisit. Ainsi, l'immortel plat pays de Jacques Brel qui a rendu toute sa noblesse au paysage du nord de la France et à la Belgique. Alors je vous propose d'écouter non pas Jacques Brel d'ailleurs, mais Isabelle Aubray, le plat pays.

0: Vivre au pays, le thème de ces découvertes croisées. Je vous invite à nous rendre en Suisse. Souvenir du pays, cette fois-ci, avec le chanteur suisse Michel Buller dans Simple Histoire, où il va chanter, je pense souvent à vous, le père dans sa moustache, trônant en bout de table. Il distribuait le pain. Dans le champ du voisin, l'aîné gardait les vaches et ramenait sur lui une odeur d'écurie et de foin. Michel Buller.
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Michel Buller, dans le cadre de cette émission Découverte croisée, où on l'a, on a touché ou souvenir que l'on peut garder de son pays. À la terre, bien sûr, peuvent s'associer les symboles de l'amour, comme les racines, la fidélité, le refuge, le bien-être, qui a été chanté notamment par Anne Sylvestre. Et pour beaucoup, cela rappellera une des chansons bien connues d'Anne Sylvestre, « Tu es la terre sous mes pas, tu es l'écorce sous mes doigts ». Nous allons l'entendre dans quelques instants. Et je vous invite à poursuivre ce voyage, vivre au pays, dans la chanson francophone. Nous traversons l'Atlantique et nous irons au Canada, où nous aurons l'occasion d'entendre notamment Gilles Vigneault, mais également Pauline Julien.

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L'hiver, cette fatalité en quelque sorte dans le pays de la belle province. Nous étions là au Québec avec Pauline Julien qui rend bien cette sensation de lenteur et de solitude dans la chanson de Gilles Vigneault que nous entendrons également et qui rappelle d'ailleurs un livre qui en son temps a été très apprécié pour sa peinture, fort juste d'ailleurs de la campagne du Canada, Maria Chapdelaine. Bien, je vous propose de poursuivre encore cette émission Découverte croisée, vivre au pays en restant une fois encore au Canada.

Hymne à la grandeur du pays, Québec, bien sûr, le Canada, il s'agissait d'une chanson de Claude Gauthier. Vivre au pays, l'un des plus beaux thèmes de la chanson, c'était le thème de cette émission Découverte croisée.

0: Et c'est avec Gribouille que nous terminons ce moment de musique découverte croisée. Il s'agissait de Gribouille chantant en Grenoble, extrait d'un disque de Saint-Germain-des-Prés.
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2: La première partie de notre vie est consacrée à découvrir, à comprendre, à aimer une manière de vivre, un village, un coin de ville, une certaine façon de travailler, de s'habiller, d'être ensemble, d'apprendre. Et puis, la deuxième partie de la vie est consacrée à voir disparaître ou se modifier profondément jusqu'à devenir méconnaissable ce qu'on avait appris à connaître, à tenir pour juste, à aimer. Il y avait un forgeron, il n'y en a plus. On disait « Bonjour madame ». C'est fini, on dit « Bonjour ». On aimait la ferme, c'est maintenant une usine. 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Le quartier était notre monde, on ne le reconnaît plus. On tenait au petit magasin avec la dame et les bocaux de caramel. On a fait des grandes surfaces. On aimait une école, une église, on les bouleverse. Cela ne signifie pas que tout était mieux avant et qu'on a tort partout où l'on fait du neuf. On constate seulement « le monde a changé plus vite que mon cœur ». Alors ce cœur, il faut certainement l'accrocher plus que jamais aux choses éternelles qui seules ne changent pas.

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2: Gabriel. Gabriel est un nom qui est encore fréquemment porté aujourd'hui par des hommes comme par des femmes d'ailleurs. C'est un nom qui vient de l'hébreu et qui a une petite hésitation quant à son étymologie. Certains disent que ça veut dire le héros de Dieu, d'autres disent simplement que ça veut dire que Dieu est fort. En tout cas, c'est en relation avec Dieu et avec quelque chose qui signifie la force ou la valeur. Le personnage qui porte ce nom dans le Nouveau Testament, en fait, n'est pas un être humain. C'est un être surnaturel que l'on voit en particulier dans les récits qui sont liés à la fête de Noël. Ce personnage, c'est celui qui est envoyé par Dieu pour communiquer des messages. C'est donc ce qu'on appelle un ange couramment, donc un messager. C'est quelqu'un qui était connu aussi dans les traditions anciennes du peuple d'Israël. On le voit mentionné dans le livre du prophète Daniel, parce que il reçoit lui aussi, Daniel, des visions de la part de Dieu, qui sont des visions symboliques, qui le perturbent, qui l'angoissent, qui lui laissent un goût de « je n'y comprends rien ». Et il demande à Dieu de lui expliquer ce que cela veut dire. Et Dieu, en réponse à sa prière, lui envoie justement ce personnage qui s'appelle Gabriel, qu'il décrit comme ressemblant à un homme, mais qu'il sent bien porteur d'un message qui est plus qu'humain. Et donc ce personnage qui apparaît dans Daniel apparaît aussi dans les évangiles. Il apparaît comme porteur d'un message, et ce message, c'est sans doute le plus beau de tous les messages, puisque c'est le message qui va annoncer à Marie la naissance de l'enfant Jésus. C'est lui qui va annoncer à Joseph qu'il faut bien épouser Marie, même si elle est enceinte de quelqu'un d'autre que lui, ce qui est évidemment très choquant à cette époque. C'est lui donc qui est le porteur de ces messages de Dieu qui sont à l'origine même de l'histoire de Jésus. Ce personnage-là était considéré par la littérature juive de cette époque où le Nouveau Testament a vécu, qui était considéré comme l'un des grands archanges, donc des grands chefs des anges, avec 4 archanges, et puis dans certains autres textes, il y en a même 7 de ces archanges, et Gabriel, c'est justement celui qui a la fonction révélatrice, c'est l'ange de la communication en quelque sorte, c'est le messager de Dieu, c'est celui qui apporte les emails, pardon, qui apporte les messages qui viennent de Dieu, quel que soit le mode de communication. Et peut-être que c'est quelque chose de très fort, finalement. Si Gabriel veut dire que Dieu est fort ou que Dieu est un héros, savoir que Dieu est capable de communiquer avec les hommes, alors que parfois les hommes n'y arrivent pas entre eux, que la communication est un défi, que souvent il y a des tas d'obstacles qui font que nous n'arrivons pas à nous comprendre, à nous faire comprendre, que souvent l'absence de communication ou la difficulté à communiquer est à l'origine des ruptures, des couples, des divorces, des bagarres et même des guerres entre les peuples. C'est terrible. Alors c'est vrai, c'est fort de communiquer. C'est un héroïsme que de réussir à vraiment bien communiquer. Pourtant, c'est l'un des défis qui nous est lancé à toutes et à tous. Et dans ce sens-là, être un serviteur de Dieu, être un envoyé de Dieu, c'est certainement être quelqu'un qui fait l'effort de communiquer et d'apprendre aux autres à communiquer. Alors, Gabriel, vous pourrez le trouver dans l'évangile de Luc, au chapitre 1er, où il a au moins 2 interventions, et puis dans l'évangile de Matthieu aussi, au chapitre 1er.
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2: À propos, saviez-vous que le respect peut être une valeur éducative ? Les valeurs sont au cœur de l'un de nos podcasts. Nous y rappelons leur importance dans la démarche éducative et combien chaque parent devrait être au clair sur les valeurs qui sous-tendent ses attentes auprès de ses enfants. Le respect peut être l'une de ces valeurs. Tout d'abord, il s'agit de se comprendre sur ce qu'est le respect. Le dictionnaire Larousse parle de considération de l'autre en lui témoignant des égards particuliers. Cette définition nous permet de relever deux points importants. Le premier, c'est la notion de considération. L'autre est important pour moi et donc je vais essayer de faire attention à lui, notamment lui faisant plaisir, en ne lui faisant pas de peine, etc. Et donc, dans un deuxième temps, cela sous-entend que l'on sache quels égards particuliers sont perçus par l'autre comme respectueux. Expliquer ainsi permet aux parents et à l'enfant de comprendre les attentes de chacun. Le parent ne va pas seulement exiger le respect, il va expliciter quelques points qui concrètement expriment le respect pour lui. Par exemple, ne pas couper la parole, dire bonjour ou encore mettre le linge sale dans la corbeille à linge. Ainsi, il apparaît primordial d'expliquer ce que chacun demande comme marque de respect. Pour l'un des membres de la famille, ce sera peut-être le silence à partir d'une certaine heure pour pouvoir dormir paisiblement. Pour l'autre, ce sera celui d'être écouté avec attention. Le respect concerne également l'intégrité de la personne, une intégrité physique en évitant les agressions de tout genre, mais également une intégrité psychologique. Ainsi, la moquerie, l'humiliation, des paroles blessantes ou des intimidations qui terrorisent ou paralysent sont à éviter dans une relation parent-enfant respectueuse. Des difficultés peuvent survenir lorsque les tempéraments étant différents, les attentes de l'un ne sont pas comprises par l'autre, voire jugées négativement ou déconsidérées. Une telle situation doit ouvrir au dialogue et à l'écoute et vient nourrir la capacité à être empathique. Se respecter, se tolérer, se manifester de la bienveillance est donc une démarche exigeante, mais ô combien valorisante.
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0: bienvenue dans cette nouvelle émission de notre série consacrée à la thématique de l'histoire des Vosges et l'histoire d'Épinal. Et plus particulièrement, nous avons évoqué l'histoire de ces fortifications qui ceinturent un petit peu le secteur spinalien. Fortifications qui ont particulièrement servi pendant la Première Guerre mondiale avant d'être un petit peu exploitées durant la Seconde, où la frontière s'était un petit peu décalée en direction de l'Est entre deux guerres. Et finalement, lors de notre dernière émission, nous avons évoqué avec notre invité la libération d'Épinal, mais pas seulement. Et je vous propose pour cela qu'on puisse accueillir Jacques Grasser. Bonjour.
1: Bonjour.
0: Je l'ai dit, vous êtes notre interlocuteur. Je rappelle aussi que vous êtes agrégé d'histoire. Avec vous, je prends beaucoup de plaisir à redécouvrir ces pans de
1: Merci.
0: Notre histoire. Et je pense que nos auditeurs également. Et je vous propose, eh bien, comme nous avons terminé sur ces mots la dernière fois, de parler de la libération, mais qui n'a pas été que un moment de joie pour tout le monde, parce qu'il y a eu aussi beaucoup de tristesse.
1: Oui, absolument. Quand on parle aujourd'hui du 80e anniversaire de la libération, il s'agit d'un terme générique, la libération du territoire, sachant qu'en 1944, il y a encore une partie du territoire français qui est occupé par les Allemands, ne serait-ce que ce que l'on appelle la poche de Colmar, donc tout près de chez nous, ici, puisqu'il faut se souvenir que la dernière localité libérée du département des Vosges, c'est le Valtain, qui est libéré au début de l'année 1945, dans le cadre de la résorption de la poche de Colmar. Sinon, c'est effectivement l'année anniversaire de la libération progressive du territoire, mais qui dit libération, dit évidemment combat. Et Épinal va être touché particulièrement cette année 1944, au mois de mai, les 11 et 23 mai 1944, c'était un anniversaire, puisqu'on a eu deux bombardements américains sur la ville qui visaient la gare, mais à l'époque, on n'avait pas quand même les moyens de viser d'aujourd'hui. Et donc, effectivement, un certain nombre de projectiles se sont, disons, égarés. Donc, c'est une véritable tragédie le 11 mai, puisqu'il faut se souvenir que la ville d'Épinal avait subi depuis 1940 aux alentours d'une centaine d'alertes aériennes. Il ne s'était jamais rien passé. On voyait passer les avions au-dessus de la ville, les avions américains essentiellement de jour, parce que les Anglais, c'est la nuit. Et donc, ils allaient bombarder en Allemagne. Sauf que ce jour-là, le 11 mai, à 15h45 précisément, eh bien, les bombardiers B-24 américains ont lancé leur bombe explosive de 500 kilos sur la gare, mais un certain nombre de bombes se sont égarées, en particulier sur ce qu'on appelle le coteau de Chantraine, jusqu'aux anciennes casernes Courcy et Réfi.
0: Alors, ce que vous voulez dire quand vous avez dit qu'il y a eu autant de sirènes qui ont résonné et qu'à chaque fois, les avions ne faisaient que passer, c'est que finalement, la population s'était un petit peu habituée
1: Totalement.
0: À ça, et c'était comme l'histoire de l'enfant qui crie au loup, c'est qu'au bout d'un moment, on n'y croit plus, quoi.
1: Et puis, paraît-il, là, je n'étais pas là pour le vérifier, mais paraît-il que ce jour-là, l'alerte aérienne a été donnée quelques instants avant l'arrivée des bombardiers. Avant, il y avait toujours un laps de temps pour que les gens éventuellement puissent se mettre à l'abri, ce qui n'a pas été le cas là. Mais de toute façon, comme on le disait, les gens étaient habitués, donc il vaquait, il faisait très beau, on est au mois de mai, en plein après-midi, voilà. Et donc, c'était une tragédie. Alors, pourquoi ce bombardement? C'est ça qu'il faut expliquer. C'est parce que la gare d'Épinal, à l'époque, est une gare extrêmement importante. C'est une gare de première classe, avec le dépôt de locomotives, de dizaines de locomotives à vapeur, à côté des rotondes qui permettraient de tourner ces engins. Et les Anglais et les Américains ont décidé, dès le mois de mars-avril, de bombarder systématiquement les grandes gares françaises. Donc je crois qu'il y a eu, de mémoire, à peu près 70 dépôts de matériel ferroviaire qui ont été visés sur l'ensemble du territoire français. En Lorraine, c'est par exemple Jarville, en particulier, et Épinal. Mais pas seulement, il y a Bayonne aussi, etc. Et donc, c'est un mode opératoire stratégique pour les Alliés. Alors, les Anglais ont attaqué la nuit, les Américains, c'est le jour, donc quand on bombarde le jour, on est beaucoup plus haut. Et donc, ils sont à peu près à 4000 mètres d'altitude, d'où, effectivement, la dispersion des projectiles, même s'ils sont très lourds, même s'ils sont plus ou moins guidés. Donc voilà l'explication, il faudrait revenir sur l'histoire de la gare d'Épinal, qui est une gare stratégique depuis avant la guerre de 14, un nœud de communication ferroviaire.
0: Et qui a été construit dans cet objectif.
1: Oui, en grande partie. Quand on construit les voies ferrées avant la guerre de 14, on a toujours en tête de disposer de ces voies ferrées pour le déplacement des hommes et du matériel.
0: Et que ce soit rapide et efficace.
1: Oui, absolument.
0: Vous nous aviez même dit que d'office sont construites les deux voies pour que deux trains puissent arriver dans chaque sens.
1: Absolument. Une voie montante et une voie descendante. C'est ça qu'il faut avoir en tête, c'est l'importance de cette gare, l'importance de ces quelques 70 gares dans la ville qui vont être systématiquement bombardées à partir de la fin avril et le mois de mai avant le débarquement de Normandie le 6 juin 1944.

0: rappelle que ces bombardements sont nécessaires parce que à ce moment-là, ce sont les armées allemandes qui ont la main sur les gares et qui peuvent utiliser ce matériel pour déplacer des troupes et des armements.
1: Bien entendu, avant le débarquement, ce qu'on essaye de faire, c'est de neutraliser toute contre-attaque allemande vers la Normandie. Donc le moyen le plus lourd, le plus facile, le plus rapide pour transporter des troupes et transporter des blindés, c'est la voie ferrée. Donc il faut effectivement à la fois saboter les voies ferrées, ça c'est le problème de la résistance, mais en même temps empêcher que les Allemands puissent se servir des engins moteurs qui permettent de tracter les wagons de marchandises.
0: Ce qui est visé, ce sont les locomotives et les moyens de les mettre sur les voies.
1: Oui, absolument. Alors le problème de ce jour-là, c'est que les gens sont dans la rue et il y a plus de 220 morts civils. Les morts allemands, on n'en a pas de nombre. Et puis, je vais reparler des prisonniers de l'armée des Indes, de l'armée britannique, qui étaient dans les casernes Courcy, et dont un certain nombre, des dizaines, vont être tués. Mais ça, c'est aussi une histoire un peu à part, je vais y revenir. Et donc, on a évité une tragédie beaucoup plus grande. Parce que, par exemple, les gens, au cours du bombardement, là, on a des témoins encore maintenant, qui étaient enfants à l'époque, se sont réfugiés dans les souterrains de la gare. Mais un souterrain de gare, c'est pas un abri. Donc il y aurait eu une bombe qui serait tombée sur les souterrains qui existent aujourd'hui, hein, toujours. Il est évident que ça aurait été une véritable tragédie, une véritable tuerie. Et puis, c'était un jeudi. Il faut se souvenir autrefois que le jeudi, c'est le jour de congé de la semaine pour les enfants. Et donc, les enfants n'avaient pas classe. Heureusement, parce qu'il y a des projectiles qui sont tombés à proximité d'un certain nombre d'écoles. Mais la tragédie, donc, des civils tués, c'est épouvantable. Hein. Des gens tués par des bombes, c'est effrayant. Moi, j'ai rencontré des gens qui ont été chargés de ramasser les blessés et les morts. C'est quelque chose qui a été un traumatisme à vie. Autre tragédie, donc, dans les casernes. Alors, il y avait, depuis le début de l'année 44, il y avait des prisonniers britanniques de l'armée des Indes qui avaient été faits prisonniers en Libye lors d'opérations Afrique du Nord entre les Allemands et les Britanniques, Montgomery et Rommel, et puis en Italie, lors de la campagne d'Italie où on remonte depuis le sud de l'Italie. Et donc ces gens-là n'avaient pas été emmenés en Allemagne, mais ils ont été internés en France. Et on en avait à Épinal, donc c'est des Indiens, hein, dans le sens propre du terme, des habitants des Indes, si à l'époque on ne parle pas de Bangladesh ni quoi que ce soit, des Indiens avec des religions différentes, des hindous, des sikhs, des musulmans, des chrétiens, etc., etc. Donc ils sont d'ailleurs dans des bâtiments différents, d'ailleurs dans les casernes de Courcy. Ces gens-là, donc il y a des bombes qui vont tomber sur ces immeubles, d'ailleurs pour les vieux spinaliens, si j'ose dire, on a eu les carcasses des casernes Courcy noircies, plus de toiture, pendant des dizaines d'années après la guerre, avant qu'on les démolisse. Hein, c'était quand on venait de Bouzet par la route des Forges, on voyait la silhouette de ces... Moi, je l'ai encore en la tête. Alors, il y a eu plusieurs dizaines de tués parmi ces prisonniers militaires, hein, donc en uniforme militaire. C'est un camp d'internement, hein, c'est pas un camp de concentration. Il y avait des gens qui étaient autorisés à descendre chez le dentiste en ville. Hein. Et donc, ces prisonniers, on en a 71 qui ont été enterrés au cimetière militaire d'Épinal, hein, tout près de la chaufferie du plateau de la justice, contre le mur. Avec des gens, des véritables tragédies, puisqu'on a là des gens de 17 ans, 18 ans, donc qui ont été enrôlés en Inde, faits prisonniers en Libye, amenés à Épinal et tués par les bombes américaines à Épinal. Et c'est tout à fait tragique, il faut aller devant ces tombes pour le voir, puisque c'est les tombes militaires britanniques à l'âge du défunt. Et puis, alors c'est une autre chose, il y en a des centaines qui en ont profité pour s'évader. On en a, alors, bon, les chiffres, on n'a pas de chiffres véritablement. On pense que c'est entre 800 et un peu plus de 1000 qui se sont évadés par la forêt, donc direction les Forges. Hein. Et on en a comptabilisé à peu près 500 qui arrivent au bout de 15 jours de marche dans la forêt, aidés par des Français, des résistants, qui arrivent en Suisse et qui sont internés en Suisse. Il y a certains qui sont noyés dans le Doubs, etc., etc. C'est donc la plus grande évasion de la Deuxième Guerre mondiale.
0: Le plus grand nombre de personnes qui ont fui en même temps un même camp et suite à un bombardement, finalement.
1: Absolument. Il faut oublier le titre du film « La grande évasion ». C'est pas ça. Hein. C'est une histoire dans l'histoire, ça. Hein. Et puis d'ailleurs, les rescapés qui ne se sont pas évadés ont été emmenés ensuite vers l'Allemagne au fur et à mesure de l'arrivée progressive des armées alliées. Et là, on en a encore, là, on a des témoignages aussi de gens des campagnes vosgiennes. Il y en a un certain nombre qui se sont évadés à nouveau pendant ce transfert. Quand il marchait, les Allemands n'avaient pas suffisamment de personnel pour garder. Donc, il y en a certains qui ont réussi à s'évader au cours de ces marches à travers les Vosges.
0: Donc voilà pour cette longue parenthèse des tragédies de la libération à travers le département des Vosges. On va d'ailleurs revenir là-dessus pour voir aussi comment les Américains ont constaté cela et ce qu'ils ont fait ensuite suite à ces erreurs de bombardement. Je vous propose qu'on se retrouve, Jacques Grasser, dans une prochaine émission. Alors je vous dis à très bientôt. Et quant à vous qui nous écoutez de l'autre côté de la fréquence, je vous le rappelle, cette émission est à retrouver dès aujourd'hui en podcast sur notre site internet.

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2: Bonsoir à tous. À la une de l'actualité, un militaire français de 21 ans est décédé au Liban lors d'un entraînement avec l'armée libanaise. Florian Gillet, du 8e régiment de parachutistes d'infanterie de marine de Castres, a été victime d'un tir accidentel pendant une phase préparatoire. Déployé depuis le 1er juin, il participait à une mission de coopération militaire. Patrick Bruel, présenté à 4 juges d'instruction cet après-midi. Le parquet de Nanterre a requis sa mise en examen et le placement en détention provisoire pour des faits de viol, de tentative de viol, d'agression sexuelle et de harcèlement sexuel. Le chanteur, entendu pendant 48 heures en garde à vue, continue de clamer son innocence. Le prix du gaz va augmenter au 1er juillet. La Commission de régulation de l'énergie annonce une hausse de 7,4% du prix de référence. Concrètement, ça représente environ 2,70 euros de plus sur la facture mensuelle. Cette hausse concerne environ 6 millions de foyers ayant une offre indexée sur ce tarif. La France insoumise veut supprimer les stages obligatoires de seconde et réformer ceux de troisième. Une proposition de loi a déjà été déposée à l'Assemblée après plusieurs accidents mortels de mineurs en entreprise ces derniers mois. Le texte prévoit de remplacer le stage de troisième par une semaine de découverte organisée par les collèges. Les stages resteraient possibles uniquement sur la base du volontariat et en dehors du temps scolaire. Vous pourriez bientôt recevoir un SMS après chaque consultation médicale ou passage en pharmacie partout en France. Le gouvernement travaille sur un nouveau dispositif. Julie Pierret.
3: Oui, l'idée c'est d'informer directement les assurés du coût réel de leurs soins et du montant pris en charge par l'assurance maladie. L'objectif affiché est simple, c'est de sensibiliser les Français au financement du système de santé. Le ministre des Comptes publics estime qu'il faut davantage de transparence sur les dépenses publiques et notamment dans la santé et dans les retraites. Aujourd'hui, les remboursements sont déjà visibles sur le compte Amélie. Un mail est envoyé après certaines consultations, mais le gouvernement veut encore aller plus loin avec un message directement sur le téléphone. Une évolution qui pourrait surprendre car jusqu'ici les SMS évoquant des remboursements de la Sécu étaient souvent associés à des arnaques.
2: Merci Julie. En foot, on connaît le calendrier de la prochaine saison de Ligue 1. Ouverture du championnat le 22 août. Le PSG débutera par la réception de Rennes. L'OM accueillera Strasbourg et Lyon se déplacera à Toulouse. Premier gros choc dès la deuxième journée avec Lille-PSG. Le premier classique entre Marseille et Paris aura lieu au Vélodrome le 20 septembre. Et la saison se terminera le 29 mai 2027. Voilà pour l'actualité. Bonne fin de journée à tous.
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1: Bienvenue dans ce nouveau bulletin de météo. On s'intéresse au jeudi 11 juin, 162e jour de l'année, et on souhaite une bonne fête au Barnabé. L'indice de fiabilité est très bon. Dès le matin, le ciel hésite sur les Hautes-Vosges, quelques averses légères persistent dans le massif, dernier soubresaut du flux perturbé des jours précédents. En plaine, le ciel se montre plus dégagé avec des nuages peu visibles. En milieu d'après-midi, le rideau nuageux persiste sur l'ensemble vosgien, et cela malgré de courtes éclaircies de la préfecture au bassin de la Meuse. En altitude, des averses sont encore possibles. En soirée puis dans la nuit, la voûte céleste se dégrade un peu partout et le ciel se couvre en grande majorité sur les communes vosgiennes. Quelques gouttes devraient tomber de la cité de Limoges jusque sur les reliefs. Du côté du thermomètre, les minimales s'établissent à 8 degrés près de la préfecture, 7 à Vittel et Contrexéville et 6 degrés dans le secteur de Xonrue-Longemer. Les maximales restent contenues. 18 degrés à Épinal, 17 dans l'ouest vosgien, 14 à la Perle des Vosges et 11 degrés sur les sommets du massif. Le vent s'oriente au sud-ouest avec des rafales susceptibles d'atteindre 40 km/h sur les hauteurs. Le lendemain vendredi, l'indice de fiabilité est bon. En matinée, la journée prend un nouveau départ plus engageant. La plaine spinalienne est encore très chargée quant à elle, le ciel est sombre et des gouttes de pluie peuvent tomber. En hauteur, le temps est identique, mais avec de la bruine qui se fera plus discrète. Seul l'ouest vosgien échappe à l'humidité. En seconde partie de journée, le temps est bien plus uniforme sur l'ensemble des secteurs. Aucune précipitation prévue, mais encore beaucoup de nuages présents. Quelques éclaircies devraient percer tout de même. En soirée, l'amélioration attendue arrive enfin. Une bonne partie des nuages disparaissent sur le département. On note des passages nuageux parfois denses sur la cité spinalienne et jéromoise. Des formations brumeuses ne sont pas à écarter sur les massifs durant la nuit. Côté température, les minimales amorcent une légère remontée, 13 degrés dans la plaine vosgienne et du côté du pays de Neuchâtel, 10 en altitude dans le secteur bressot. Les maximales en revanche s'affichent nettement plus généreuses, 20 degrés pour la capitale vosgienne, 18 dans l'ouest vosgien et 16 degrés à Gérardmer. Le vent bascule à l'ouest, faible à modéré sur l'ensemble du territoire vosgien. Les rafales peuvent atteindre 30 à 40 km/h en première partie de journée avant de s'apaiser dans la soirée. Le week-end s'inscrit sous le signe de l'amélioration durable. Dimanche, le soleil devrait prendre la main sur l'ensemble du département, avec des maximales pouvant tutoyer les 23 à 24 degrés dans les vallées de la plaine. Pour l'ensemble des prévisions détaillées, retrouvez-nous sur radiocristal.org.
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1: Pour la première fois de son histoire, la CPTS des Vosges centrales organise un événement. Nous recevons Camille Requena à cette occasion pour la première fois sur les ondes de Radio Cristal. Camille, vous êtes coordinatrice au sein de cette CPTS des Vosges centrales et vous avez choisi de faire un salon dédié à la santé des femmes qui aura lieu le 20 juin prochain à Épinal. Avant d'en parler, peut-être pouvez-vous nous expliquer ce que c'est la CPTS ?
2: Alors, la CPTS, c'est une communauté professionnelle territoriale de santé. Donc, nous, la CPTS des Vosges centrales, on mène nos actions donc, sur le centre du département des Vosges. Et donc, la CPTS, c'est tout simplement une association qui est composée donc, de professionnels de santé du territoire. Et donc, nous avons pour mission de fédérer les acteurs locaux afin d'améliorer l'accès aux soins de la population, de fluidifier les parcours de santé et de développer des actions de prévention. D'où ce salon que nous organisons donc le 20 juin au Centre des Congrès.
1: Allons-y, parlons-en. Qu'est-ce qu'on va retrouver en cette journée du 20 juin dans ce salon ?
2: Le salon Sentez-vous bien que nous organisons donc le 20 juin au Centre des Congrès, donc de 10h à 17h, Centre des Congrès, salle Chaboté. L'objectif derrière ce salon, c'était de pouvoir vraiment proposer aux femmes du territoire un lieu dans lequel elles vont pouvoir vraiment faire un tour d'horizon complet de leur santé, puisqu'on parlera aussi bien de santé mentale que d'addiction, que de santé intime, santé sexuelle, mais également de compréhension des symptômes de la ménopause. Voilà, c'est vraiment un endroit qui va permettre de faire un point sur sa santé, de prendre le temps pendant une journée, d'effectivement pouvoir poser ses questions en toute confidentialité, sans tabou, à des professionnels qui seront là effectivement pour leur répondre. L'entrée est totalement gratuite. Les stands seront accessibles toute la journée de 10h à 17h. Donc, vous pouvez venir librement à tout moment. Et puis, on proposera, en fait, au-delà des stands d'information, des animations tout au long de la journée. Donc là, avec par contre des horaires bien spécifiques, par exemple à 10h30, vous pourrez participer à un atelier d'initiation à la sophrologie. À 11h15, un atelier pour comprendre son périnée. 14h, un atelier autour du pilates qui sera pratiqué debout. 15h, une conférence sur la ménopause à 15h. 15h30, une conférence sur l'endométriose. Et puis, on terminera l'après-midi, donc à partir de 16h, avec quelques extraits du nouvel album de Mimi, Marcel Afonso, dite Mimi, qui viendra donc clôturer cette belle journée qui se tiendra donc veille de la fête de la musique. Donc, on a souhaité terminer la journée en musique.
1: Si on souhaite se renseigner, avoir plus d'informations, quels sont les canaux disponibles ?
2: Alors, vous pouvez donc effectivement obtenir des informations sur la page Facebook de la CPTS des Vosges centrales, mais aussi sur le site internet de la CPTS, donc www.cpts-d-vosges.org.
3: La médiathèque de Dompère vient nous annoncer ses animations pour le mois de juin. Et pour cela, nous sommes en compagnie de Mathilde Belenet, sa responsable. Alors, on va ce mois de juin avec le retour des ateliers couture. Alors, ça se passe avec qui ?
4: Alors, l'atelier couture, c'est avec Frédéric Regnault de l'entreprise Amaryllis Création.
3: Alors, comment se déroulent ces ateliers couture ?
4: Alors, quand vous venez aux ateliers couture, Frédéric donc, vous reçoit avec une petite création qu'elle va vous proposer de créer. C'est un temps assez court quand même, de 9h30 à 11h30. Elle prépare les patrons et puis elle vous accompagne à créer ce petit patron, cette petite création. Pour la dernière séance, c'était une petite montgolfière, un petit clin d'œil aux montgolfières au moment-là. Donc voilà, très sympathique et qui plaît bien aussi bien aux plus jeunes qu'aux plus anciens.
3: Alors ce sont des travaux de couture à la main ou est-ce qu'il y a aussi
4: oui.
3: de la machine à coudre ?
4: Ah non, tout à fait, c'est couture à la main. Et puis vraiment le plus, donc en plus de la couture, c'est qu'il y a vraiment une ambiance très chaleureuse, très conviviale, où chacun a un petit café, un petit thé. Parfois, des adhérentes amènent un gâteau. Donc c'est vraiment un esprit très sympathique.
3: Alors cet atelier, il aura lieu à quelle heure ? Est-ce qu'il faut réserver et quel est le montant de la participation ?
4: Alors, l'atelier se déroulera donc le samedi 13 juin. Effectivement, il faut s'inscrire auprès de Frédéric, donc au 03 29 31 97 04, et la participation est de 2 euros. Alors, il est vrai que pour assister et participer à nos ateliers, on demande aux personnes qui ne sont pas adhérentes d'adhérer à notre médiathèque pour l'année. La cotisation s'élève à 6 euros pour les personnes habitant Dompaire et 11 euros pour les habitants à l'extérieur de Dompaire. Vous vous inscrivez une fois à l'année et vous participez à autant d'ateliers que vous le souhaitez. Aussi, en plus des offres de services qu'on propose également à la médiathèque.
3: Alors, pour préparer les inscriptions, pour retrouver votre programme, où peut-on se renseigner ?
4: Donc, pour vous inscrire ou pour ne serait-ce que venir passer un petit moment à la médiathèque, vous pouvez donc nous rejoindre au 131 rue du Cimetière à Dompaire, à la Maison des Associations, ou alors par téléphone au 03 29 34 67 57, ou aussi sur notre page Facebook Médiathèque Dompaire, où vous pouvez suivre toutes nos actualités.
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2: Bonsoir à tous. À la une ce soir, un soldat français tué lors d'un exercice militaire au Liban. Patrick Bruel présenté à des juges d'instruction. Et puis on connaît le calendrier de Ligue 1 pour la saison prochaine, c'est du football. Avant, c'est un coup d'œil sur le temps. Pour demain, le soleil va dominer avec un voile nuageux par endroit. Et le ciel sera plus couvert sur la moitié nord du pays avec des averses prévues en Normandie, dans les Hauts-de-France et dans le Grand Est. On note aussi des rafales de vent de 40 à 70 km/h. Les températures demain matin, 14 degrés à Metz, 16 à Paris et Cherbourg. 17 à La Rochelle, 19 à Lyon, 22 à Perpignan, 24 à Cannes. Demain après-midi, il fera 15 à 28 degrés. À la une de l'actualité, Yannick Barella, le frère du principal suspect dans la mort de la jeune Liana, a été mis en examen pour viol sur mineur et viol conjugaux. Deux anciennes compagnes l'accusent de violences sexuelles commises entre 2007 et 2018. Placé sous contrôle judiciaire, il a été laissé libre par le juge des libertés. Le parquet d'Agen a fait appel de cette décision. Et puis on a appris aujourd'hui que le père de Jérôme et de Yannick Barella avait été visé par une plainte pour viol et agression sexuelle sur mineur en 2013. Il a obtenu un non-lieu en 2018. En parallèle et en réaction à l'affaire Liana, le Premier ministre Sébastien Lecornu annonce un décret pour obliger les procureurs à motiver les classements sans suite dans les affaires de crimes sexuels sur mineurs. Le texte doit être présenté dans les prochains jours. Le gouvernement prévoit aussi d'alourdir les peines pour les violeurs en série et de raccourcir les délais d'enquête. Les obsèques de Liana auront lieu demain dans la plus stricte intimité. Un militaire français de 21 ans est mort au Liban lors d'un entraînement avec l'armée libanaise. Florian Gillet, engagé à Castres, a été victime d'un tir accidentel pendant une phase préparatoire. Déployé depuis le 1er juin, il participait à une mission de coopération militaire. Patrick Bruel doit être présenté à quatre juges d'instruction. Le parquet de Nanterre a requis sa mise en examen et le placement en détention provisoire pour des faits de viol, de tentative de viol, d'agression sexuelle et de harcèlement sexuel. Le chanteur, entendu pendant 48 heures en garde à vue, continue de clamer son innocence. Le projet de loi de Gérald Darmanin sur la justice criminelle est rejeté en commission à l'Assemblée. Le texte prévoyait notamment une forme de plaidé coupable pour certains crimes reconnus, avec une peine réduite d'un tiers et une audience plus courte. Le projet sera quand même débattu fin juin dans l'hémicycle, mais dans sa version adoptée par le Sénat. Vous pourriez bientôt recevoir un SMS après chaque consultation médicale ou passage en pharmacie partout en France. Le gouvernement travaille sur un nouveau dispositif. Julie Pierret.
3: Oui, l'idée c'est d'informer directement les assurés du coût réel de leurs soins et du montant pris en charge par l'assurance maladie. L'objectif affiché est simple, c'est de sensibiliser les Français au financement du système de santé. Le ministre des Comptes publics estime qu'il faut davantage de transparence sur les dépenses publiques et notamment dans la santé et dans les retraites. Aujourd'hui, les remboursements sont déjà visibles sur le compte Amélie. Un mail est envoyé après certaines consultations. Mais le gouvernement veut encore aller plus loin avec un message directement sur le téléphone. Une évolution qui pourrait surprendre car jusqu'ici, les SMS évoquant des remboursements de la Sécu étaient souvent associés à des arnaques.
2: Merci Julie. Le prix du gaz va augmenter au 1er juillet prochain. La Commission de régulation de l'énergie annonce une hausse de 7,4% du prix de référence. Concrètement, ça représente environ 2,70 euros de plus sur la facture mensuelle. Cette hausse concerne environ 6 millions de foyers. Fibre Excellence, qui possède les deux dernières usines de pâte à papier en France, est menacée de liquidation. Le groupe emploie 670 salariés à Saint-Gaudens et à Tarascon. Les régions Occitanie et PACA appellent Sébastien Lecornu à intervenir avant une audience décisive prévue le 17 juin. Et nous sommes au mois de juin justement et c'est souvent symptôme pour les parents d'activités intenses pour les enfants. Entre les kermesses, les anniversaires et les cadeaux pour les maîtresses, tout s'enchaîne. Certains arrivent à tout caser dans l'agenda mais pour d'autres c'est plus compliqué.
4: La fin d'année elle est à 2000, tout s'enchaîne. Les kermesses, les spectacles de chorale, la danse, en tout cas moi je ne gère pas du tout.
5: Avec les anniversaires et financièrement, bon évidemment, bien s'organiser.
6: Tout au long de l'année, hein, pas que la fin de l'année. Ouais. Une organisation assez millimétrée. Très militaire, on va dire. Il faut vraiment prévoir à l'avance les plannings.
7: Moi, j'aime parce que j'aime quand il y a des activités pour mes enfants. Comme ça, ils sont, il y a quelque chose de faire, en fait. Donc, pour moi, c'est parfait.
2: Propos recueillis par Myline Desbacs. Un mot de sport automobile, c'est parti pour la 94e édition des 24 heures du Mans. 186 pilotes prendront le départ samedi à 16h pour une arrivée le lendemain à la même heure. Mais avant ça, place aux essais et qualifications qui débutent dès ce soir avec différentes séances jusqu'à samedi. Et puis en foot, on connaît le calendrier de la prochaine saison de Ligue 1. Ouverture du championnat le 22 août. Le PSG débutera par la réception de Rennes. L'OM accueillera Strasbourg et Lyon se déplacera à Toulouse. Premier gros choc dès la deuxième journée avec Lille-PSG. Le premier classique entre Marseille et Paris aura lieu le 20 septembre et la saison se terminera le 29 mai 2027. Voilà, c'est la fin de ce journal. Excellente soirée à tous.
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1: Bienvenue dans ce nouveau bulletin de météo. On s'intéresse au jeudi 11 juin, 162e jour de l'année, et on souhaite une bonne fête au Barnabé. L'indice de fiabilité est très bon. Dès le matin, le ciel hésite sur les Hauts-de-Vosges, quelques averses légères persistent dans le massif, dernier soubresaut du flux perturbé des jours précédents. En plaine, le ciel se montre plus dégagé avec des nuages peu visibles. En milieu d'après-midi, le rideau nuageux persiste sur l'ensemble vosgien, et cela malgré de courtes éclaircies de la préfecture au bassin de la Meuse. En altitude, des averses sont encore possibles. En soirée puis dans la nuit, la voûte céleste se dégrade un peu partout et le ciel se couvre en grande majorité sur les communes vosgiennes. Quelques gouttes devraient tomber de la cité de Limoges jusque sur les reliefs. Du côté du thermomètre, les minimales s'établissent à 8 degrés près de la préfecture, 7 à Vittel et Contrexéville et 6 degrés dans le secteur de Xonrue-Longemer. Les maximales restent contenues, 18 degrés à Épinal, 17 dans l'ouest vosgien, 14 à la Perle des Vosges et 11 degrés sur les sommets du massif. Le vent s'oriente au sud-ouest avec des rafales susceptibles d'atteindre 40 km/h sur les hauteurs. Le lendemain vendredi, l'indice de fiabilité est bon. En matinée, la journée prend un nouveau départ plus engageant. La plaine spinalienne est encore très chargée quant à elle, le ciel est sombre et des gouttes de pluie peuvent tomber. En hauteur, le temps est identique, mais avec de la bruine qui se fera plus discrète. Seul l'ouest vosgien échappe à l'humidité. En seconde partie de journée, le temps est bien plus uniforme sur l'ensemble des secteurs. Aucune précipitation prévue, mais encore beaucoup de nuages présents. Quelques éclaircies devraient percer tout de même. En soirée, l'amélioration attendue arrive enfin. Une bonne partie des nuages disparaissent sur le département. On note des passages nuageux parfois denses sur la cité spinalienne et jéromoise. Des formations brumeuses ne sont pas à écarter sur les massifs durant la nuit. Côté température, les minimales amorcent une légère remontée, 13 degrés dans la plaine vosgienne et du côté du pays de Neuchâteau, 10 en altitude dans le secteur bressot. Les maximales en revanche s'affichent nettement plus généreuses, 20 degrés pour la capitale vosgienne, 18 dans l'ouest vosgien et 16 degrés à Gérardmer. Le vent bascule à l'ouest, faible à modéré sur l'ensemble du territoire vosgien. Les rafales peuvent atteindre 30 à 40 km/h en première partie de journée avant de s'apaiser dans la soirée. Le week-end s'inscrit sous le signe de l'amélioration durable. Dimanche, le soleil devrait prendre la main sur l'ensemble du département avec des maximales pouvant tutoyer les 23 à 24 degrés dans les vallées de la plaine. Pour l'ensemble des prévisions détaillées, retrouvez-nous sur radiocristal.org.
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1: Bonjour, comme chaque semaine, je vous donne des astuces pour votre famille.
2: Maman, je t'ai fait un beau dessin.
1: Si vous êtes parent, vous connaissez forcément ce grand moment de solitude. Votre enfant arrive, les yeux pleins d'étoiles et vous tend sa 30e œuvre d'art de la semaine. Vous l'adorez, bien sûr, mais votre frigo déborde, vos tiroirs craquent et la culpabilité vous guette à l'idée d'en jeter un. Alors comment trier, ranger et sublimer les dessins de nos enfants sans transformer la maison en musée du chaos ? Voici trois astuces infaillibles.
2: Tu vas le mettre où ?
1: On oublie les cadres classiques où il faut démonter tout le fond à chaque fois. La solution magique, ce sont les cadres de stockage à ouverture frontale. Ils s'ouvrent par l'avant comme un petit placard. Vous y glissez le nouveau dessin en un clin d'œil et le cadre peut stocker jusqu'à 50 feuilles les unes derrière les autres. C'est propre, c'est valorisant pour l'enfant et votre salon respire enfin.
2: Tu as vu, j'ai dessiné un arbre et une maison.
1: Si vous manquez cruellement de place, passez au virtuel. Plusieurs applications mobiles ont été conçues exactement pour ça, comme Keep, K-E-E-E-P, ou Archive, ça s'écrit comme R, A-R-T, K-I-V-E. Elles vous permettent de photographier les œuvres, de les classer par date, par enfant et d'ajouter une petite légende. Et ce qui est génial, une fois l'année terminée, ces applications vous permettent d'imprimer un magnifique livre photo de leurs œuvres.
2: Et ta dernière astuce ?
1: Pour les originaux que vous voulez vraiment garder, investissez dans une boîte d'archivage à soufflet grand format, A4 ou A3, ou une jolie boîte en bois personnalisée au prénom de l'enfant. Et instaurez la règle de la boîte pleine. On ne garde que ce qui rentre dedans. À la fin de l'année, on fait un tri avec l'enfant pour ne garder que ses 10 préférés.
2: J'ai trouvé, je vais l'accrocher dans ma chambre.
1: Alors bon tri et à la semaine prochaine.
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1: L'établissement français du sang Grand Est poursuit ses collectes de sang à travers notre département et avec ce mois de juin et l'été qui approche, il y a des actualités à présenter. Pour ce faire, je suis en compagnie d'Olivier Durat. Je rappelle que vous êtes chargé de communication institutionnelle et relations presse au sein de l'établissement français du sang Grand Est. Et avec vous, nous faisons le point justement sur ces actualités, activités qui a eu lieu autour du don du sang. Et cette fois-ci, dans les établissements scolaires, il s'agit du rallye du sang.
2: Oui, le rallye du sang d'Épinal, donc qui a eu lieu en début d'année. Il y a une remise de trophée qui a été effectuée courant mai, donc c'est la quatrième édition. Et pour la seconde fois, c'est le lycée Pierre Mendès France qui a remporté donc ce trophée. Donc à noter qu'il y a Mendès France qui participe, mais on a d'autres établissements scolaires. On a Notre-Dame Saint-Joseph, de formation de soins infirmiers, et on a la célèbre école du Bois, l'ENSTIB, qui participe donc à ce défi du sang. À noter cette année que nous avons enregistré 219 donneurs, dont 86 nouveaux, donc une belle expérience cette année pour ce rallye du sang spinalien. Sachant que c'est très important, donc la collecte de sang en milieu étudiant. On organise de multiples collectes donc dans les établissements scolaires post-bac, dans les universités. C'est important de sensibiliser, de faire venir les jeunes le plus tôt possible pour venir donner leur sang, parce que c'est eux qui remplacent, bien sûr, les personnes qui ne peuvent plus donner. Ce qu'il faut savoir, c'est que les 18-25 ans, ça fait partie de la classe d'âge la plus importante qui donne son sang. Souvent, on a des idées reçues qui disent que les jeunes ne donnent pas. Pas du tout, pas du tout. Les jeunes donnent bien. Ce qui est intéressant chez eux, c'est qu'il y a une certaine émulation dans la mesure où ils participent en groupe. Donc, ils se motivent les uns et les autres. Et c'est vrai que ces challenges qui sont organisés dans le cadre de ce rallye du sang permettent de les mobiliser encore plus. Et là, dernièrement, on l'a organisé aussi dans nos maisons du don dans le Grand Est. Défi du plasma, donc exclusivement réservé aux étudiants. On a constaté que ça rencontrait un certain succès. Et donc, ça nous permet donc de toucher toute cette population et de les motiver afin qu'ils prennent des bonnes habitudes. Et ça nous permet aussi de les fidéliser.
1: Effectivement, et c'est important de rappeler cette thématique. Je vous propose à présent qu'on entre dans le détail des collectes programmées pour ce mois de juin. Quelles sont ces dates ?
2: Le jeudi 11 juin à Châtenois, à la salle des fêtes, de 16h à 19h30. Le samedi 13 juin, Jaramé, à l'espace Tilleul, de 8h30 à 12h. Le mardi 16 juin, à l'Épanche-sur-Vologne, au rendez-vous des villageois, de 16h à 19h30. Le mercredi 17 juin, à Remiremont, au Palais des Congrès, de 15h30 à 19h30.
1: Et pour toutes les personnes qui souhaitent en savoir davantage sur ces collectes ou sur ce qui est fait de ces collectes de sang, je vous propose de nous rappeler le site internet, mais aussi le numéro de téléphone, et je crois qu'il y a une application mobile.
2: Donc le site internet, c'est dondesang.afs.santé.fr, et on a notre application Don de sang, et le numéro de téléphone, le 0800 109 900.
3: Sébastien Georges est le directeur des hautes mines du Tillot. À cette occasion, il vient un peu nous parler de ce que propose le site pour la journée de l'archéologie qui se déroulera le samedi 13 juin prochain. Vous faites une journée spécifique pour la journée de l'archéologie. Avant de détailler un peu ce programme, rappelez-nous rapidement ce que c'est les hautes mines.
4: Alors les hautes mines, finalement, ce sont deux sites, une partie muséographique qui se trouve dans l'ancienne gare du Tillot, c'est là également qu'on accueille nos visiteurs, que se trouve la billetterie, et puis surtout, on parlait d'archéologie, eh bien c'est un site archéologique qui se situe un petit peu plus haut dans la montagne et qui permet de découvrir un site minier où on exploitait le cuivre, site minier qui était en activité entre 1560 et 1761.
3: Donc vous êtes quasiment ouvert toute l'année, on peut faire des visites régulières et classiques, mais vous aimez bien aussi faire des petites programmations spécifiques en fonction des événements ou des vacances. Cette fois-ci, on va directement au samedi 13 juin pour la journée de l'archéologie. Qu'est-ce que vous avez mis en place à cette occasion ?
4: Alors, les journées européennes de l'archéologie, c'est un peu le pendant des journées européennes du patrimoine. Hein, c'est organisé une fois par an. Et nous, depuis quelques années, le samedi, on propose un atelier d'initiation à la fouille archéologique, donc à destination du jeune public. Donc, c'est l'occasion pour les enfants, alors entre, on va dire, 6 et 12 ans, de découvrir les techniques de fouilles archéologiques, donc, puisque c'est l'archéologie qui a permis de redécouvrir, de comprendre comment fonctionnait notre exploitation minière.
3: C'est tout au long de la journée ?
4: Alors ce sera l'après-midi, à partir de 14h, donc un atelier qui va durer environ 2 heures de temps.
3: Est-ce que l'entrée est libre ? Est-ce qu'il faut réserver une visite classique ? Comment ça se passe ?
4: Alors l'entrée est libre, hein, c'est parfaitement gratuit, absolument. Alors par contre, oui, ce qu'on conseille, c'est de réserver, puisque les places seront limitées. Hein. On limite généralement à une vingtaine d'enfants, donc si c'est nécessaire, on organisera une deuxième séance à 16h. Mais voilà, la réservation est très très vivement souhaitée pour être sûr d'avoir une place et pouvoir participer donc à cet atelier.
3: On pourra toujours voir le musée et visiter les mines pendant cette journée ?
4: Ah oui, complètement. Là, nous, depuis le 1er avril, n'importe comment, les hautes mines sont ouvertes tous les jours de 10h à 19h, avec un dernier départ de visite guidée à 16h30.
3: Alors, si on souhaite réserver pour cette journée du 13 juin prochain, comment on fait ?
4: Écoutez, le plus simple, c'est de nous appeler. Donc au 03 29 25 03 33. Et n'importe comment, on retrouve toutes ces informations sur notre site internet, hein, qu'on retrouve facilement en tapant haute mine sur un moteur de recherche.
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2: L'essentiel de l'actualité, Yannick Barella, le frère du principal suspect dans la mort de la jeune Liana, a été mis en examen pour viol sur mineur et viol conjugaux sur deux anciennes compagnes. Placé sous contrôle judiciaire, il a été laissé libre par le juge des libertés. Et puis le père de Jérôme et de Yannick Barella a lui aussi été visé par une plainte pour viol et agression sexuelle sur mineur en 2013. Il a obtenu un non-lieu en 2021. Un soldat français de 21 ans est mort ce mercredi au Liban lors d'un tir accidentel pendant un entraînement. Florian Gillet, du 8e régiment de parachutistes d'infanterie de marine de Castres, participait à une mission de formation auprès des forces armées libanaises. La répression des fraudes a infligé plus de 200 millions d'euros d'amende en 2025, un montant plus de deux fois supérieur à celui de 2023. À elle seule, la plateforme Shein a représenté 20% des sanctions avec 41 millions d'euros d'amende. Enfin, la Coupe du Monde 2026 démarre dans un climat de polémique aux États-Unis. Un arbitre somalien, pourtant muni d'un visa, a été refoulé après 11 heures d'interrogatoire à Miami. Des joueurs sénégalais ont aussi été contrôlés sur le tarmac d'un aéroport. Des images ont provoqué l'indignation sur les réseaux sociaux.
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1: Bienvenue dans ce nouveau bulletin de météo. On s'intéresse au jeudi 11 juin, 162e jour de l'année, et on souhaite une bonne fête au Barnabé. L'indice de fiabilité est très bon. Dès le matin, le ciel hésite sur les Hautes-Vosges, quelques averses légères persistent dans le massif, dernier soubresaut du flux perturbé des jours précédents. En plaine, le ciel se montre plus dégagé avec des nuages peu visibles. En milieu d'après-midi, le rideau nuageux persiste sur l'ensemble vosgien, et cela malgré de courtes éclaircies de la préfecture au bassin de la Meuse. En altitude, des averses sont encore possibles. En soirée puis dans la nuit, la voûte céleste se dégrade un peu partout et le ciel se couvre en grande majorité sur les communes vosgiennes. Quelques gouttes devraient tomber de la cité de Limoges jusque sur les reliefs. Du côté du thermomètre, les minimales s'établissent à 8 degrés près de la préfecture, 7 à Vittel et Contrexéville et 6 degrés dans le secteur de Xonrue-Longemer. Les maximales restent contenues. 18 degrés à Épinal, 17 dans l'ouest vosgien, 14 à la Perle des Vosges et 11 degrés sur les sommets du massif. Le vent s'oriente au sud-ouest avec des rafales susceptibles d'atteindre 40 km/h sur les hauteurs. Le lendemain vendredi, l'indice de fiabilité est bon. En matinée, la journée prend un nouveau départ plus engageant. La plaine spinalienne est encore très chargée quant à elle, le ciel est sombre et des gouttes de pluie peuvent tomber. En hauteur, le temps est identique, mais avec de la bruine qui se fera plus discrète. Seul l'ouest vosgien échappe à l'humidité. En seconde partie de journée, le temps est bien plus uniforme sur l'ensemble des secteurs. Aucune précipitation prévue, mais encore beaucoup de nuages présents. Quelques éclaircies devraient percer tout de même. En soirée, l'amélioration attendue arrive enfin. Une bonne partie des nuages disparaissent sur le département. On note des passages nuageux parfois denses sur la cité spinalienne et jéromoise. Des formations brumeuses ne sont pas à écarter sur les massifs durant la nuit. Côté température, les minimales amorcent une légère remontée, 13 degrés dans la plaine vosgienne et du côté du pays de Neuchâteau, 10 en altitude dans le secteur bressot. Les maximales en revanche s'affichent nettement plus généreuses, 20 degrés pour la capitale vosgienne, 18 dans l'ouest vosgien et 16 degrés à Gérardmer. Le vent bascule à l'ouest, faible à modéré sur l'ensemble du territoire vosgien. Les rafales peuvent atteindre 30 à 40 km/h en première partie de journée avant de s'apaiser dans la soirée. Le week-end s'inscrit sous le signe de l'amélioration durable. Dimanche, le soleil devrait prendre la main sur l'ensemble du département, avec des maximales pouvant tutoyer les 23 à 24 degrés dans les vallées de la plaine. Pour l'ensemble des prévisions détaillées, retrouvez-nous sur radiocristal.org.
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2: L'essentiel de l'actualité, Yannick Barella, le frère du principal suspect dans la mort de la jeune Liana, a été mis en examen pour viol sur mineur et viol conjugaux sur deux anciennes compagnes. Placé sous contrôle judiciaire, il a été laissé libre par le juge des libertés. Et puis le père de Jérôme et de Yannick Barella a lui aussi été visé par une plainte pour viol et agression sexuelle sur mineur en 2013. Il a obtenu un non-lieu en 2021. Un soldat français de 21 ans est mort ce mercredi au Liban lors d'un tir accidentel pendant un entraînement. Florian Gillet, du 8e régiment de parachutistes d'infanterie de marine de Castres, participait à une mission de formation auprès des forces armées libanaises. La répression des fraudes a infligé plus de 200 millions d'euros d'amende en 2025, un montant plus de deux fois supérieur à celui de 2023. À elle seule, la plateforme Shein a représenté 20% des sanctions avec 41 millions d'euros d'amende. Enfin, la Coupe du Monde 2026 démarre dans un climat de polémique aux États-Unis. Un arbitre somalien, pourtant muni d'un visa, a été refoulé après 11 heures d'interrogatoire à Miami. Des joueurs sénégalais ont aussi été contrôlés sur le tarmac d'un aéroport. Des images ont provoqué l'indignation sur les réseaux sociaux.
3: Bienvenue dans ce nouveau bulletin de météo. On s'intéresse au jeudi 11 juin, 162e jour de l'année, et on souhaite une bonne fête au Barnabé. L'indice de fiabilité est très bon. Dès le matin, le ciel hésite sur les Hautes-Vosges, quelques averses légères persistent dans le massif, dernier soubresaut du flux perturbé des jours précédents. En plaine, le ciel se montre plus dégagé avec des nuages peu visibles. En milieu d'après-midi, le rideau nuageux persiste sur l'ensemble vosgien, et cela malgré de courtes éclaircies de la préfecture au bassin de la Meuse. En altitude, des averses sont encore possibles. En soirée puis dans la nuit, la voûte céleste se dégrade un peu partout et le ciel se couvre en grande majorité sur les communes vosgiennes. Quelques gouttes devraient tomber de la cité de Limoges jusque sur les reliefs. Du côté du thermomètre, les minimales s'établissent à 8 degrés près de la préfecture, 7 à Vittel et Contrexéville et 6 degrés dans le secteur de Xonrue-Longemer. Les maximales restent contenues, 18 degrés à Épinal, 17 dans l'ouest vosgien, 14 à la Perle des Vosges et 11 degrés sur les sommets du massif. Le vent s'oriente au sud-ouest avec des rafales susceptibles d'atteindre 40 km/h sur les hauteurs. Le lendemain vendredi, l'indice de fiabilité est bon. En matinée, la journée prend un nouveau départ plus engageant. La plaine spinalienne est encore très chargée quant à elle, le ciel est sombre et des gouttes de pluie peuvent tomber. En hauteur, le temps est identique, mais avec de la bruine qui se fera plus discrète. Seul l'ouest vosgien échappe à l'humidité. En seconde partie de journée, le temps est bien plus uniforme sur l'ensemble des secteurs. Aucune précipitation prévue, mais encore beaucoup de nuages présents. Quelques éclaircies devraient percer tout de même. En soirée, l'amélioration attendue arrive enfin. Une bonne partie des nuages disparaissent sur le département. On note des passages nuageux parfois denses sur la cité spinalienne et jéromoise. Des formations brumeuses ne sont pas à écarter sur les massifs durant la nuit. Côté température, les minimales amorcent une légère remontée, 13 degrés dans la plaine vosgienne et du côté du pays de Neuchâtel, 10 en altitude dans le secteur bressot. Les maximales en revanche s'affichent nettement plus généreuses, 20 degrés pour la capitale vosgienne, 18 dans l'ouest vosgien et 16 degrés à Gérardmer. Le vent bascule à l'ouest, faible à modéré sur l'ensemble du territoire vosgien. Les rafales peuvent atteindre 30 à 40 km/h en première partie de journée avant de s'apaiser dans la soirée. Le week-end s'inscrit sous le signe de l'amélioration durable. Dimanche, le soleil devrait prendre la main sur l'ensemble du département avec des maximales pouvant tutoyer les 23 à 24 degrés dans les vallées de la plaine. Pour l'ensemble des prévisions détaillées, retrouvez-nous sur radiocristal.org.
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1: Bonjour, comme chaque semaine, je vous donne des astuces pour votre famille.
2: Maman, je t'ai fait un beau dessin.
1: Si vous êtes parent, vous connaissez forcément ce grand moment de solitude. Votre enfant arrive, les yeux pleins d'étoiles et vous tend sa 30e œuvre d'art de la semaine. Vous l'adorez, bien sûr, mais votre frigo déborde, vos tiroirs craquent et la culpabilité vous guette à l'idée d'en jeter un. Alors comment trier, ranger et sublimer les dessins de nos enfants sans transformer la maison en musée du chaos? Voici trois astuces infaillibles.
2: Tu vas le mettre où ?
1: On oublie les cadres classiques où il faut démonter tout le fond à chaque fois. La solution magique, ce sont les cadres de stockage à ouverture frontale. Ils s'ouvrent par l'avant comme un petit placard. Vous y glissez le nouveau dessin en un clin d'œil et le cadre peut stocker jusqu'à 50 feuilles les unes derrière les autres. C'est propre, c'est valorisant pour l'enfant et votre salon respire enfin.
2: Tu as vu, j'ai dessiné un arbre et une maison.
1: Si vous manquez cruellement de place, passez au virtuel. Plusieurs applications mobiles ont été conçues exactement pour ça, comme Keep, K-E-E-E-P, ou Archive, ça s'écrit comme A-R-T, K-I-V-E. Elles vous permettent de photographier les œuvres, de les classer par date, par enfant et d'ajouter une petite légende. Et ce qui est génial, une fois l'année terminée, ces applications vous permettent d'imprimer un magnifique livre photo de leurs œuvres.
2: Et ta dernière astuce?
1: Pour les originaux que vous voulez vraiment garder, investissez dans une boîte d'archivage à soufflet grand format, A4 ou A3, ou une jolie boîte en bois personnalisée au prénom de l'enfant. Et instaurez la règle de la boîte pleine. On ne garde que ce qui rentre dedans. À la fin de l'année, on fait un tri avec l'enfant pour ne garder que ses 10 préférés.
2: J'ai trouvé, je vais l'accrocher dans ma chambre.
1: Alors bon tri et à la semaine prochaine.
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0: bienvenue dans cette nouvelle émission de notre série consacrée à la thématique de l'histoire des Vosges et l'histoire d'Épinal. Et plus particulièrement, nous avons évoqué l'histoire de ces fortifications qui ceinturent un petit peu le secteur spinalien, fortifications qui ont particulièrement servi pendant la Première Guerre mondiale avant d'être un petit peu exploitées durant la Seconde, où la frontière s'était un petit peu décalée en direction de l'Est entre deux guerres. Et finalement, lors de notre dernière émission, nous avons évoqué avec notre invité la libération d'Épinal, mais pas seulement. Et je vous propose pour cela qu'on puisse accueillir Jacques Grasser. Bonjour.
1: Bonjour.
0: Je l'ai dit, vous êtes notre interlocuteur. Je rappelle aussi que vous êtes agrégé d'histoire. Avec vous, je prends beaucoup de plaisir à redécouvrir ces pans de
1: Merci.
0: Notre histoire. Et je pense que nos auditeurs également. Et je vous propose, eh bien, comme nous avons terminé sur ces mots la dernière fois, de parler de la libération, mais qui n'a pas été qu'un moment de joie pour tout le monde, parce qu'il y a eu aussi beaucoup de tristesse.
1: Oui, absolument. Quand on parle aujourd'hui du 80e anniversaire de la libération, il s'agit d'un terme générique, la libération du territoire, sachant qu'en 1944, il y a encore une partie du territoire français qui est occupée par les Allemands, ne serait-ce que ce que l'on appelle la poche de Colmar, donc tout près de chez nous, ici, puisqu'il faut se souvenir que la dernière localité libérée du département des Vosges, c'est le Valtain, qui est libéré au début de l'année 1945, dans le cadre de la résorption de la poche de Colmar. Sinon, c'est effectivement l'année anniversaire de la libération progressive du territoire, mais qui dit libération, dit évidemment combat. Et Épinal va être touché particulièrement cette année 1944, au mois de mai, les 11 et 23 mai 1944, c'était un anniversaire, puisqu'on a eu deux bombardements américains sur la ville qui visaient la gare. Mais à l'époque, on n'avait pas quand même les moyens de viser d'aujourd'hui. Et donc, effectivement, un certain nombre de projectiles se sont, disons, égarés. Donc c'est une véritable tragédie le 11 mai, puisqu'il faut se souvenir que la ville d'Épinal avait subi depuis 1940 aux alentours d'une centaine d'alertes aériennes. Il ne s'était jamais rien passé. On voyait passer les avions au-dessus de la ville, les avions américains essentiellement de jour, parce que les Anglais, c'est la nuit. Et donc, ils allaient bombarder en Allemagne. Sauf que ce jour-là, le 11 mai, à 15h45 précisément, eh bien, les bombardiers B-24 américains ont lancé leur bombe explosive de 500 kilos sur la gare, mais un certain nombre de bombes se sont égarées, en particulier sur ce qu'on appelle le coteau de Chantraine, jusqu'aux anciennes casernes Courcy et Réfi.
0: Alors, ce que vous voulez dire quand vous avez dit qu'il y a eu autant de sirènes qui ont résonné et qu'à chaque fois, les avions ne faisaient que passer, c'est que finalement, la population s'était un petit peu habituée
1: Totalement.
0: À ça, et c'était comme l'histoire de l'enfant qui crie au loup, c'est qu'au bout d'un moment, on n'y croit plus, quoi.
1: Et puis, paraît-il, là, je n'étais pas là pour le vérifier, mais paraît-il que ce jour-là, l'alerte aérienne a été donnée quelques instants avant l'arrivée des bombardiers. Avant, il y avait toujours un laps de temps pour que les gens éventuellement puissent se mettre à l'abri, ce qui n'a pas été le cas là. Mais de toute façon, comme on le disait, les gens étaient habitués, donc il vaquait, il faisait très beau, on est au mois de mai, en plein après-midi, voilà. Et donc, c'était une tragédie. Alors, pourquoi ce bombardement? C'est ça qu'il faut expliquer. C'est parce que la gare d'Épinal, à l'époque, est une gare extrêmement importante. C'est une gare de première classe, avec le dépôt de locomotives, de dizaines et de dizaines de locomotives à vapeur, à côté des rotondes qui permettraient de tourner ces engins. Et les Anglais et les Américains ont décidé, dès le mois de mars-avril, de bombarder systématiquement les grandes gares françaises. Donc je crois qu'il y a eu, de mémoire, à peu près 70 dépôts de matériel ferroviaire qui ont été visés sur l'ensemble du territoire français. En Lorraine, c'est par exemple Jarville, en particulier, et Épinal. Mais pas seulement, il y a Bayonne aussi, etc. Et donc, c'est un mode opératoire stratégique pour les Alliés. Alors, les Anglais ont attaqué la nuit, les Américains, c'est le jour, donc quand on bombarde le jour, on est beaucoup plus haut. Et donc, ils sont à peu près à 4000 mètres d'altitude, d'où, effectivement, la dispersion des projectiles, même s'ils sont très lourds, et même s'ils sont plus ou moins guidés. Donc voilà l'explication, il faudrait revenir sur l'histoire de la gare d'Épinal, qui est une gare stratégique depuis avant la guerre de 14, un nœud de communication ferroviaire.
0: Alors, et qui a été construit dans cet objectif.
1: Oui, en grande partie. Quand on construit des voies ferrées avant la guerre de 14, on a toujours en tête de disposer de ces voies ferrées pour le déplacement des hommes et du matériel.
0: Et que ce soit rapide et efficace.
1: Oui, absolument.
0: Vous nous aviez même dit que d'office sont construites les deux voies pour que deux trains puissent arriver dans chaque sens.
1: Absolument. Une voie montante et une voie descendante. C'est ça qu'il faut avoir en tête, c'est l'importance de cette gare, l'importance de ces quelques 70 gares dans la ville qui vont être systématiquement bombardées à partir de la fin avril et le mois de mai avant le débarquement de Normandie le 6 juin 1944.

0: vous rappelle que ces bombardements sont nécessaires parce que à ce moment-là, ce sont les armées allemandes qui ont la main sur les gares et qui peuvent utiliser ce matériel pour déplacer des troupes et des armements.
1: Bien entendu, avant le débarquement, ce qu'on essaye de faire, c'est de neutraliser toute contre-attaque allemande vers la Normandie. Donc le moyen le plus lourd, le plus facile, le plus rapide pour transporter des troupes et transporter des blindés, c'est la voie ferrée. Donc il faut effectivement à la fois saboter les voies ferrées, ça c'est le problème de la résistance, mais en même temps empêcher que les Allemands puissent se servir des engins moteurs qui permettent de tracter les wagons de marchandises.
0: Ce qui est visé, ce sont les locomotives et les moyens de les mettre sur les voies.
1: Oui, absolument. Alors le problème de ce jour-là, c'est que les gens sont dans la rue et il y a plus de 220 morts civils. Les morts allemands, on n'en a pas de nombre. Et puis, je vais reparler des prisonniers de l'armée des Indes, de l'armée britannique, qui étaient dans les casernes Courcy, et dont un certain nombre, des dizaines, vont être tués. Mais ça, c'est aussi c'est une histoire un peu à part, je vais y revenir. Et donc, on a évité une tragédie beaucoup plus grande. Parce que, par exemple, les gens, au cours du bombardement, on a des témoins encore maintenant, qui étaient enfants à l'époque, se sont réfugiés dans les souterrains de la gare. Mais un souterrain de gare, c'est pas un abri. Donc il y aurait eu une bombe qui serait tombée sur les souterrains, sur les souterrains qui existent aujourd'hui, toujours. Il est évident que ça aurait été une véritable tragédie, une véritable tuerie. Et puis, c'était un jeudi. Il faut se souvenir autrefois que le jeudi, c'est le jour de congé de la semaine pour les enfants. Et donc, les enfants n'avaient pas classe. Heureusement, parce qu'il y a des projectiles qui sont tombés à proximité d'un certain nombre d'écoles. Mais la tragédie, donc, des civils tués, c'est épouvantable. Des gens tués par des bombes, c'est effrayant. Moi, j'ai rencontré des gens qui ont été chargés de ramasser les blessés et les morts. C'est quelque chose qui a été un traumatisme à vie. Autre tragédie, donc, dans les casernes. Alors, il y avait, depuis le début de l'année 44, il y avait des prisonniers britanniques de l'armée des Indes qui avaient été faits prisonniers en Libye lors des opérations Afrique du Nord entre les Allemands et les Britanniques, Montgomery et Rommel, et puis en Italie, lors de la campagne d'Italie où on remonte depuis le sud de l'Italie. Et donc ces gens-là n'avaient pas été emmenés en Allemagne, mais ils ont été internés en France. Et on en avait à Épinal, donc c'est des Indiens, dans le sens propre du terme, des habitants des Indes, si à l'époque on ne parle pas de Bangladesh ni quoi que ce soit, des Indiens avec des religions différentes, des Hindous, des Sikhs, des musulmans, des chrétiens, etc., etc. Donc ils sont d'ailleurs dans des bâtiments différents, d'ailleurs dans les casernes de Courcy. Ces gens-là, donc il y a des bombes qui vont tomber sur ces immeubles, d'ailleurs pour les vieux spinaliens, si j'ose dire, on a eu les carcasses des casernes coursies, noircies, plus de toiture, pendant des dizaines d'années après la guerre, avant qu'on les démolisse. C'était quand on revenait de Bouzet, par la route des Forges, on voyait la silhouette de ces... Moi, je l'ai encore en la tête. Alors, il y a eu plusieurs dizaines de tués parmi ces prisonniers militaires, donc en uniforme militaire. C'est un camp d'internement, c'est pas un camp de concentration. Il y avait des gens qui étaient autorisés à descendre chez le dentiste en ville. Et donc, ces prisonniers, on en a 71 qui ont été enterrés au cimetière militaire d'Épinal, tout près de la chaufferie du plateau de la justice, contre le mur. Avec des gens, des véritables tragédies, puisqu'on a là des gens de 17 ans, 18 ans, donc qui ont été enrôlés en Inde, faits prisonniers en Libye, amenés à Épinal et tués par les bombes américaines à Épinal. C'est tout à fait tragique, il faut aller devant ces tombes pour le voir, puisque c'est les tombes militaires britanniques à l'âge du défunt. Et puis, alors c'est une autre chose, il y en a des centaines qui en ont profité pour s'évader. On en a, les chiffres, on n'a pas de chiffres véritablement. On pense que c'est entre 800 et un peu plus de 1000 qui se sont évadés par la forêt, donc direction des Forges. Et on a comptabilisé à peu près 500 qui arrivent au bout de 15 jours de marche dans la forêt, aidés par des Français, des résistants, qui arrivent en Suisse et qui sont internés en Suisse. Il y a certains qui sont noyés dans le Doubs, etc., etc. C'est donc la plus grande évasion de la Deuxième Guerre mondiale.
0: Le plus grand nombre de personnes qui ont fui en même temps un même camp et suite à un bombardement, finalement.
1: Absolument. Il faut oublier le titre du film « La Grande Évasion ». C'est pas ça. C'est une histoire dans l'histoire, ça. Et puis d'ailleurs, les rescapés qui ne se sont pas évadés ont été emmenés ensuite vers l'Allemagne au fur et à mesure de l'arrivée progressive des armées alliées. Et là, on en a encore, là, on a des témoignages aussi de gens des campagnes vosgiennes. Il y en a un certain nombre qui se sont évadés à nouveau pendant ce transfert. Quand ils marchaient, les Allemands n'avaient pas suffisamment de personnel pour garder. Donc, il y en a certains qui ont réussi à s'évader au cours de ces marches à travers les Vosges.
0: Donc voilà pour cette longue parenthèse des tragédies de la libération à travers le département des Vosges. On va d'ailleurs revenir là-dessus pour voir aussi comment les Américains ont constaté cela et ce qu'ils ont fait ensuite suite à ces erreurs de bombardement. Je vous propose qu'on se retrouve, Jacques Grasser, dans une prochaine émission. Alors je vous dis à très bientôt. 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
2: Bonsoir à tous. À la une de l'actualité, Yannick Barella, le frère du principal suspect dans la mort de la jeune Liana, a été mis en examen pour viol sur mineur et viol conjugaux sur deux anciennes compagnes. Placé sous contrôle judiciaire, il a été laissé libre par le juge des libertés. Et puis le père de Jérôme et de Yannick Barella a lui aussi été visé par une plainte pour viol et agression sexuelle sur mineur en 2013. Il a obtenu un non-lieu en 2021. Et en parallèle, en réaction à l'affaire Liana, le Premier ministre Sébastien Lecornu annonce un décret pour obliger les procureurs à motiver les classements sans suite dans les affaires de crimes sexuels sur mineurs. Les obsèques de Liana auront lieu vendredi dans la plus stricte intimité. Un soldat français de 21 ans est mort ce mercredi au Liban lors d'un tir accidentel pendant un entraînement. Florian Gillet, du 8e régiment de parachutistes d'infanterie de marine de Castres, participait à une mission de formation auprès des forces armées libanaises. Gérald Darmanin retire le plaidé coupable criminel de sa réforme de la justice. Le garde des Sceaux explique vouloir apaiser le débat après le rejet de son texte en commission à l'Assemblée. Cette mesure prévoyait une peine réduite pour certains accusés reconnaissant les faits afin d'accélérer les procédures judiciaires. La répression des fraudes a infligé plus de 200 millions d'euros d'amende en 2025, un montant plus de deux fois supérieur à celui de 2023. À elle seule, la plateforme Shein a représenté 20% des sanctions avec 41 millions d'euros d'amende. Nous sommes en juin et c'est souvent synonyme pour les parents d'activités intenses pour les enfants. Entre les kermesses, les anniversaires et les cadeaux pour les maîtresses, tout s'enchaîne. Certains arrivent à tout caser dans l'agenda, mais pour d'autres, c'est plus compliqué.
3: La fin d'année, elle est à 2000. Tout s'enchaîne. Les kermesses, les spectacles de chorale, la danse. En tout cas, moi, je ne gère pas du tout.
4: Avec les anniversaires et financièrement, bon, évidemment, bien s'organiser.
5: Tout au long de l'année, hein, pas que la fin de l'année. Ouais. Une organisation assez millimétrée, militaire, on va dire. Il faut vraiment prévoir à l'avance les plannings.
6: Moi, j'aime parce que j'aime quand il y a des activités pour mes enfants. Comme ça, ils sont, il y a quelque chose de faire, en fait. Donc, pour moi, c'est parfait.
2: Propos recueillis par Mylène Desbac. Enfin, la Coupe du Monde 2026 démarre dans un climat de polémique aux États-Unis. Plusieurs délégations dénoncent des contrôles renforcés et des difficultés d'entrée sur le territoire américain. Un arbitre somalien, pourtant muni d'un visa, a été refoulé après 11 heures d'interrogatoire à Miami. Des joueurs sénégalais ont aussi été contrôlés sur le tarmac d'un aéroport. Des images ont provoqué l'indignation sur les réseaux sociaux. Voilà pour l'actualité. Excellente soirée à tous.
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1: Bienvenue dans ce nouveau bulletin de météo. On s'intéresse au jeudi 11 juin, 162e jour de l'année, et on souhaite une bonne fête au Barnabé. L'indice de fiabilité est très bon. Dès le matin, le ciel hésite sur les Hautes-Vosges, quelques averses légères persistent dans le massif, dernier soubresaut du flux perturbé des jours précédents. En plaine, le ciel se montre plus dégagé avec des nuages peu visibles. En milieu d'après-midi, le rideau nuageux persiste sur l'ensemble vosgien, et cela malgré de courtes éclaircies de la préfecture au bassin de la Meuse. En altitude, des averses sont encore possibles. En soirée puis dans la nuit, la voûte céleste se dégrade un peu partout et le ciel se couvre en grande majorité sur les communes vosgiennes. Quelques gouttes devraient tomber de la cité de Limoges jusque sur les reliefs. Du côté du thermomètre, les minimales s'établissent à 8 degrés près de la préfecture, 7 à Vittel et Contrexéville et 6 degrés dans le secteur de Xonrue-Longemer. Les maximales restent contenues. 18 degrés à Épinal, 17 dans l'ouest vosgien, 14 à la Perle des Vosges et 11 degrés sur les sommets du massif. Le vent s'oriente au sud-ouest avec des rafales susceptibles d'atteindre 40 km/h sur les hauteurs. Le lendemain vendredi, l'indice de fiabilité est bon. En matinée, la journée prend un nouveau départ plus engageant. La plaine spinalienne est encore très chargée quant à elle, le ciel est sombre et des gouttes de pluie peuvent tomber. En hauteur, le temps est identique, mais avec de la bruine qui se fera plus discrète. Seul l'ouest vosgien échappe à l'humidité. En seconde partie de journée, le temps est bien plus uniforme sur l'ensemble des secteurs. Aucune précipitation prévue, mais encore beaucoup de nuages présents. Quelques éclaircies devraient percer tout de même. En soirée, l'amélioration attendue arrive enfin. Une bonne partie des nuages disparaissent sur le département. On note des passages nuageux parfois denses sur la cité spinalienne et jéromoise. Des formations brumeuses ne sont pas à écarter sur les massifs durant la nuit. Côté température, les minimales amorcent une légère remontée, 13 degrés dans la plaine vosgienne et du côté du pays de Neuchâteau, 10 en altitude dans le secteur Bressot. Les maximales en revanche s'affichent nettement plus généreuses, 20 degrés pour la capitale vosgienne, 18 dans l'ouest vosgien et 16 degrés à Gérardmer. Le vent bascule à l'ouest, faible à modéré sur l'ensemble du territoire vosgien. Les rafales peuvent atteindre 30 à 40 km/h en première partie de journée avant de s'apaiser dans la soirée. Le week-end s'inscrit sous le signe de l'amélioration durable. Dimanche, le soleil devrait prendre la main sur l'ensemble du département, avec des maximales pouvant tutoyer les 23 à 24 degrés dans les vallées de la plaine. Pour l'ensemble des prévisions détaillées, retrouvez-nous sur radiocristal.org.
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1: Alicia Collot est chargée de communication pour la ville de Golbey. Elle est avec nous pour parler de l'agenda des animations de la ville pour ce mois de juin. Donc ensemble, on reprend tout ce qui se passe. Il y a toujours un beau programme avec la ville de Golbey, toujours riche. Vendredi 12 juin, peut-être là le plus gros événement du mois.
2: Cette fois-ci, la ville de Golbey qui vous invite à vous rendre au parc des Acacias le vendredi 12 juin de 16h à 22h pour son événement Musique et Terroir. Nous accueillerons la Roue Libre, qui est une caravane solaire avec plusieurs artistes, donc Solus Mind et Gros de Cœur. On accueillera également le mini-golf du Ludiker Park, qui sera gratuit pour les personnes présentes, ainsi que des producteurs locaux pour la partie restauration. La Roue Libre est une caravane culturelle itinérante. Ses propriétaires, Nathan Gros de Cœur et Marion Camis, vous proposeront sur site de déguster des boissons locales. Et pour la partie restauration, on a plusieurs producteurs locaux qui seront présents, comme la chèvrerie des Petits Princes, Claude Le Vosgien, Emmanuel Laloué et la ferme des Capucines. Ils proposeront un large choix de produits à déguster sur place, donc type plateau de fromage, salade, quiche, crème glacée et cornets faits maison.
1: Le lendemain, samedi 13 juin, cette fois-ci du théâtre.
2: Donc là, c'est un spectacle avec en première partie la troupe des enfants de Golbey Animation et en deuxième partie la troupe adulte. Cette année, c'est une comédie absurde, burlesque et surréaliste, écrite et mise en scène par Chantal Mansuy qui vous sera présentée. Les Oubliés de Glycine 9 en première partie et Tisane et Tentation Sardinière en deuxième partie. L'entrée est gratuite, un chapeau tournera à la fin du spectacle et donc ça aura lieu le samedi 13 juin au Centre culturel à 20h30.
1: Toujours sur le même week-end, dimanche, on a un spectacle mais de danse.
2: Donc il s'agit d'un spectacle en deux parties avec les ateliers de danse de Golbey Animation. La première partie, il y aura donc une chorégraphie créée et mise en scène par Chantal Mansuy. Et en deuxième partie, on aura une présentation chorégraphique des différents ateliers de danse de l'association. L'entrée est gratuite, un chapeau tournera également à la fin du spectacle et donc ça aura lieu au Centre culturel à 14h30 le dimanche 14 juin.
1: On conserve la même thématique, toujours avec de la danse, mais cette fois-ci le vendredi 19 juin. Et qu'est-ce qu'on y retrouve ?
2: Donc à partir de 19h, vous pourrez participer gratuitement à l'événement Deuxième Danse Open Air, organisé par l'école de danse Georgelle et le Bill Haley Club. Que vous soyez amateur ou professionnel, il y en aura pour tout le monde. Le programme de la soirée s'annonce riche en danse. À 19h, on aura de la danse en ligne. À 20h, de l'initiation en couple. Et à 21h, ce sera une soirée dansante. Il y aura également une buvette et une petite restauration sur place. Si vous souhaitez obtenir plus d'informations, vous pouvez prendre contact avec les organisateurs au 06 48 85 76 83.
1: Alicia, si on souhaite se renseigner un peu plus sur ce que la ville propose, qu'il reste encore plein de petites animations, comment on peut faire ?
2: Alors, je vous invite à contacter directement l'accueil de la mairie au 03 29 31 23 33 ou sinon, vous pouvez vous rendre directement sur le site internet de la ville, donc golbey.fr, et nous avons également une page Facebook et Instagram où sont relayés tous nos événements.
3: L'association du Vieux-Châtel nous annonce sa programmation pour ce mois de juin. Et pour cela, nous sommes en compagnie de Pierre Ménétrier. Vous êtes le trésorier de l'association. Alors, avant de découvrir votre agenda, on va vous demander un petit tour d'horizon sur votre association et de nous la présenter en quelques mots.
4: C'est un plaisir d'être avec vous. L'association du Vieux-Châtel a été créée en 1972 par deux passionnés d'histoire locale, Jacques et Chantal Debris, pour protéger en fait l'ancienne forteresse de Châtel de la destruction annoncée à cause de la construction de bâtiments modernes. Et donc depuis 1972, avec des grandes fouilles qui ont permis de ressortir le château, on propose au public de le redécouvrir, de découvrir son histoire et on accueille des scolaires, des centres aérés, mais aussi des ateliers du métier d'art comme le vitrail ou la forge.
3: Et vous allez nous annoncer une belle soirée ce 13 juin.
4: Oui, effectivement, nous lançons le 13 juin notre deuxième soirée guinguette, une belle soirée organisée par l'association à la forteresse de Châtel qui commence à 19h avec de la restauration, avec de la musique. On a un accordéoniste qui viendra sur le site animer toute la soirée.
3: Pour profiter de cette belle soirée, est-ce que vous conseillez la réservation ?
4: Alors, on est à 10 euros par personne pour l'inscription. Et effectivement, le mieux est toujours de s'inscrire en avance. On peut s'inscrire directement en appelant l'association et on peut également s'inscrire directement sur le site Eloasso sur lequel la soirée est proposée.
3: Avant de se quitter, on va vous demander de nous rappeler votre site internet où on peut retrouver toutes vos informations.
4: Alors, on peut nous retrouver sur le site www.chatel-medieval.com. Également, nous suivre sur nos réseaux sociaux, Facebook et Instagram. Et nous sommes toujours disponibles, bien entendu, pour répondre directement aux questions par téléphone. Le 06 31 15 00 36.
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Aujourd'hui, c'est un rendez-vous pas comme les autres que je vous propose maintenant. Ce sera sans nul doute un moment exceptionnel, un moment que j'avais il y a longtemps envie de vous faire partager. Vous connaissez certainement le groupe vocal des Powo ou pour les plus anciens, celui des Frères Jacques. Eh bien, ces groupes a cappellas sont de véritables orchestres à eux seuls. Une pure merveille d'arrangement et de fantaisie, un régal pour tout le monde. C'est un rendez-vous que je vous propose avec de merveilleux chanteurs, un groupe qui est à mi-chemin entre les Powo actuels et les Frères Jacques d'antan. Ce sont les Retrouvailles, avec un quintet vocal, les Comédiennes Harmonistes, c'est leur nom.

C'était un extrait du Barbier de Séville de Rossini avec les comédiennes harmonistes. Ils ont commencé par un extrait d'opéra, mais sachez qu'au cours de cette émission, vous verrez, ils savent absolument tout faire, c'est-à-dire chanter du jazz, chanter de la variété. Et surtout, n'oubliez pas que nous sommes entre les années 1927 et les années 1935. C'est en 1927 qu'un jeune ténor allemand sans emploi, Harry Frommermann, a l'idée de former un groupe vocal avec accompagnement par un pianiste comparable à ce quintet vocal américain qu'il a écouté dans les années 25. Il arrange de ce fait une quinzaine de morceaux, il recrute une basse, fils d'un ténor italien de l'Opéra de Berlin, qui lui recommande quelques-uns de ses copains, dont un ténor bulgare, ex-militaire dévoyé, et un baryton polonais. Puis ce dernier, ce baryton polonais, lui conseille à son tour un très jeune pianiste étudiant à l'Académie de musique de Berlin. Et puis, en plus, ce pianiste possède un beau brin de voix qu'il usera souvent. Il suggère lui-même aussi d'adjoindre un troisième ténor. Ainsi est né ce groupe, hétéroclite dans sa nationalité, et puis beaucoup de travail, de répétition pour en arriver au résultat merveilleux d'originalité que je vous ai déjà présenté et que vous soupçonnez avec cet air immortel du Barbier de Séville de tout à l'heure. Tout aussi à l'aise dans l'opéra que dans la fantaisie, eh bien, vous allez pouvoir en juger sur pièce avec cet immense succès de Fred Addison qui valait en 1934 le record des ventes de disques. Écoutez et appréciez.

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3: C'était l'immense succès avec les pompiers que vous avez toutes et tous reconnus de Fred Addison. Je vous disais tout à l'heure que nos comédiens harmonistes sont aussi à l'aise avec Rossini qu'avec les chansons de variété de l'époque. Nous étions en 1934.

y a encore bien d'autres styles où nos six garçons sont à l'aise. C'est le jazz de Cole Porter ou de Duke Ellington, tel cette créole Love Call, un pur ravissement. Écoutez, nous sommes là dans les années 1933.

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1: À ceux qui nous rejoignent, c'est le kiosque à musique, un rendez-vous musical de musique récréative et de divertissement que vous propose et que vous présente Pierre-Yves Deroche, avec aujourd'hui au programme un groupe vocal extraordinaire qui n'a rien envié au Powo d'aujourd'hui, Frère Jacques d'hier. C'était et ce sont les Comédiennes Harmonistes. À l'aise dans le classique, à l'aise dans la variété, à l'aise dans le jazz, mais aussi à l'aise avec la musique viennoise. La preuve maintenant avec ce morceau de bravoure, une romance sans parole, intitulée « Perpetuum mobile ».

0: monde. 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
1: C'était un enregistrement des Comedian Harmonists dans un perpetuum mobile de Johann Strauss. Leur société d'enregistrement de l'époque, Electrola, suggère à nos six compères, les Comedian Harmonists, qui sont nos hôtes sous ce kiosque à musique, de transporter leurs concerts, non pas dans des cabarets, mais aussi dans les hauts lieux du classique de cette Europe et voire du monde. L'idée à l'époque est révolutionnaire, comme aussi celle d'élargir leur répertoire à des chansons sans parole. À Paris, la salle Gaveau, en octobre 1933, leur fait un triomphe. Au programme était inscrit ce menuet de Boccherini, une pure merveille.

Boccherini, revu et corrigé par le sextet vocal des comédiennes harmonistes. Dans ces hauts lieux du classique où il triomphait, où triomphait ce merveilleux musicien, ces merveilleux chanteurs, ils portèrent haut un autre style dont les initiés de ces lieux n'avaient certainement pas l'habitude d'entendre et d'écouter.

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3: Le Kiosque Musique, c'est un rendez-vous avec l'originalité, la découverte. Les comédiens harmonistes étaient nos invités sous ce kiosque musique d'aujourd'hui.

Le kiosque à musique, un rendez-vous musical que vous propose et que vous présente Pierre-Yves Deroche. Retrouvailles aujourd'hui avec des romances et des chansons sans paroles. Tel pourrait être le titre de cette émission d'aujourd'hui. Rendez-vous avec de merveilleux, de fantastiques chanteurs qui n'ont rien à envier dans l'originalité à ces sextettes vocaux actuels. Le groupe vocal qui sera en notre compagnie durant toute cette émission se nomme les Comédiennes Harmonistes.

Né de deux ténors allemands accompagnés d'un jeune pianiste, lui-même allemand, d'un baryton polonais associé à une basse bulgare, ce sextet, les comédiennes harmonistes, fut chassé d'Allemagne dans les années 35 pour les motifs que vous devinez sûrement. Trois de ses membres étaient juifs et le nom du groupe était bien entendu étranger. Nous sommes dans les années 35 et le responsable de la propagande allemande est un certain monsieur Goebbels. Vous avez donc tout compris. Ceci n'empêche pas nos six merveilleux chanteurs de partir pour Paris, puis encore une fois chassés. Ils se retrouvent à Londres, à la BBC, et là de pratiquer un art vocal des plus originales, d'autant plus que le jazz arrive en Europe et que le cinéma est lui aussi largement encore mi-chanté, mi-parlé. C'est la sortie du film qui, à lui seul, porte un titre tout à fait édifiant. Il s'appelle « La joyeuse divorcée », mais on retiendra simplement ce succès.

Tiré du film La Joyeuse Divorcée, c'était ce grand succès du swing des années 35 continental par le sextet, fantastique sextet que je vous présente aujourd'hui, une rareté, pourrais-je dire, sous notre kiosque à musique, les Comédiennes harmonistes.

puisque nous sommes dans les films, premier enregistrement en français de ce sextet vocal, pas comme les autres. Parlons couramment trois langues, c'est une version française dont le titre n'est pas très très heureux, un film de Max Vaucorbeil et de Jean Boyer. Il s'appelait Le Capitaine Cradock, mais la postérité a retenu un titre, Les fameux gars de la marine.

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Interprétation exceptionnelle, interprétation pleine de fantaisie de cette chanson immortelle de 1931 que nous interprétaient les comédiennes harmonistes.

De la chanson à parole à celle sans parole, il n'y avait qu'un tout petit pas pour ces fantastiques chanteurs et pour nous le faire franchir. Plein de fantaisie, plein de couleurs et plein d'effets de voix, maintenant je vous conduis sur un certain marché persan. Composition du compositeur anglais Kettleby est revue et corrigée par les comédiennes harmonistes.

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1: Ceux qui nous rejoignent maintenant, c'est le Kiosque à musique, une émission que vous présente et que vous propose Pierre-Yves Desroches, avec aujourd'hui une découverte, une rareté, un groupe vocal beaucoup copié mais jamais égalé, les Comedian Harmonists. Nous sommes dans les années, entre les années 27 et les années 36-37.

Aussi à l'aise dans le classique que dans la variété ou dans le jazz, ce sextet aime aussi faire vivre ces nouveaux rythmes venus d'Amérique du Sud et plus précisément de la Havane. Mais avec beaucoup d'humour et un brin de fantaisie, écoutez, c'est Ali Baba.

Alibaba par les Comedian Harmonix. Pure musique venue de cette Amérique du Sud, déferlant sur cette Europe dès les années 34. Cet ensemble vocal, né de chanteurs classiques, est aussi à l'aise, quel que soit le style, du jazz en passant par la variété, aussi les rythmes sud-américains, mais aussi dans cette opérette qui est à mi-chemin avec cette comédie musicale naissante dans les années 34. Nous sommes le 17 décembre 34, ce sont les Comedian Harmonix dans cet extrait d'opérette Nono Nanette de Yusmand et César. Écoutez ce Ti Fortu.

0: C'était un extrait d'une opérette, Ti Fortu. Les comédiens harmonistes que je vous fais découvrir aujourd'hui, c'est un sextet allemand qui a dû émigrer aux USA, pour les raisons d'ailleurs que vous devinez. Ils nous entraînent maintenant en goguette, car ils aiment une tyrolienne. C'est le titre de cette nouvelle plage musicale, en date du 9 novembre 1934. Écoutez bien les paroles.
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C'était un quintet vocal d'une exceptionnelle technicité, à l'aise dans tous les styles. Il nous emmenait à la recherche d'une tyrolienne, c'était le titre de cette chanson de 1934. Maintenant, un autre pays qu'ils vont nous faire découvrir, c'est l'Espagne. Et ils vont retrouver une autre belle, la belle Isabelle de Castille, un autre titre de ces comédiennes harmonistes.

C'était aujourd'hui une rencontre tout à fait exceptionnelle avec un sextet vocal d'avant-guerre d'une fantastique technicité. En 1997, il ressuscite doublement avec un film et un nouveau groupe, les Frommermann.

Ainsi se termine cette rencontre exceptionnelle avec ces comédiennes harmonistes. Je vous dis au revoir à toutes et au revoir à tous. À nous retrouver pour un nouveau kiosque à musique. Même jour, même antenne.

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2: Mérodac Baladan. Ouais, c'est un nom bien compliqué. En plus, c'est pas du tout un nom hébreu. Et pourtant, celui-ci, eh bien, on est capable d'en dire la signification. En fait, Mérodac, c'est une transformation du nom du dieu Marduk, un dieu très célèbre à Babylone. Et ce nom composé veut dire « Marduk a donné un fils ». Et donc, celui qui a donné ce nom à son fils était reconnaissant au dieu qu'il adorait, Marduk, et a considéré que la naissance de son enfant était le fait de cette divinité. Mérodac Baladan habitait un petit village qui s'appelait Beth Aïn et qui était dans le delta de l'Euphrate, donc dans le golfe Persique. Et ce personnage, eh bien, a grandi, s'est développé jusqu'au jour où il est devenu roi dans un groupe de population qui était le sien, celui des Chaldéens, et qui a organisé toute une vie avec la ville de Babylone pour centre, et il est devenu roi de Babylone. Mais à cette époque, c'était les Assyriens qui dominaient le monde avec leur capitale Ninive, mais avec plein d'autres grandes villes, beaucoup plus au nord de la Mésopotamie. Et on nous parle dans la Bible de Mérodac Baladan parce que quand il était roi à Babylone, eh bien, il a envoyé une ambassade auprès du roi israélite, au roi de Juda, Ézéchias. Tout ceci s'est passé en pleine période où justement il y avait des tensions très fortes entre les Assyriens et les Judéens. Et Ézéchias était lui-même menacé. On a dans la Bible plusieurs épisodes où les rois Tiglath-Pileser, Sargon, Sanchérib ont attaqué Jérusalem. Et Ézéchias et ses successeurs ont dû faire face à ces différentes attaques. Et le royaume du Nord, avec sa capitale Samarie, est tombé sous ces différentes attaques. Le roi Mérodac Baladan, lui, a connu pas mal de difficultés. Il a été roi à deux reprises. Une première fois, toléré, on pourrait dire, par Sargon, et puis renversé par le fils de Sargon, revenu au pouvoir pendant une courte période. Et c'est probablement pendant cette courte période qu'il a pu envoyer cette ambassade auprès d'Ézéchias. Cette ambassade, elle avait un sens officiel qui était de féliciter le roi pour la guérison dont il avait bénéficié. Et c'est de cette façon que Ézéchias lui a fait visiter son palais, ses richesses, et que le prophète Ésaïe est venu dire à Ézéchias « Tu lui as montré tout ça, mais sache qu'un jour, toutes ces richesses partiront à Babylone dans le royaume des successeurs de Mérodac Baladan. » Mais il semble bien historiquement que Mérodac ait cherché à rallier Ézéchias dans une coalition pour s'attaquer aux Assyriens et essayer de faire tomber leur domination à l'époque. Et cette coalition, en fait, n'a pas vraiment réussi. Et c'est pour ça qu'on n'en parle probablement pas dans les textes bibliques qui évoquent Mérodac Baladan. Alors, c'est vrai que ces personnages qui ont régné, dont on connaît en partie l'histoire par la Bible, mais aussi par d'autres documents de leur pays, de leur nation, sont des personnages un peu mystérieux. On a peu de détails à propos de leur vie. Mais voilà, ils font partie de ces personnages au rôle plus ou moins spécial dans l'histoire de l'ancien Israël ou dans l'histoire du croissant fertile de cette époque de l'Antiquité. Vous trouverez sa mention dans le Bible, dans le deuxième livre des Rois, au chapitre 20.
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1: La Bible aux mille visages. Éric Denimal, je vous remercie d'être venu dans notre studio pour présenter la Bible pour les nuls juniors. Je sais que vous avez très peu de temps, vous êtes très sollicité. Je suis sûre que vous avez encore bien d'autres projets, notamment d'ailleurs des chroniques à faire pour des radios, beaucoup de radios qui vous demandent et qui vous sollicitent pour des émissions ou des entretiens. Alors, nous, avec la Bible pour les nuls, nous avons parlé en quelque sorte des grandes idées, de quelques personnages de la Bible. Alors, ces fameux grands personnages de la Bible, en réalité, quand on les a évoqués la fois précédente, ce sont les petits personnages de la Bible, ce en quoi les enfants peuvent se retrouver. Ceci dit, il n'y aura pas que la Bible qui sera présentée, c'est-à-dire vous avez voulu présenter également le contexte, notamment le contexte historique dans lequel les jeunes peuvent se retrouver.
2: Oui, alors d'abord parce que dans les classes de 6e, 5e, on étudie aussi l'histoire des Hébreux, comme on étudie l'histoire des Égyptiens et les civilisations anciennes. Donc, on va être sur la même longueur d'onde, en quelque sorte, sauf que là, naturellement, on va donner beaucoup plus d'informations. Il ne s'agit pas simplement de faire l'histoire des Hébreux en 2 heures de cours. Là, on va entrer sur l'histoire, effectivement, des Hébreux, avec une chronologie qui est assez importante, parce que dans nos Bibles, on n'a pas nécessairement la chronologie racontée. Je veux dire, les livres ne sont pas nécessairement rangés dans l'ordre chronologique. Et puis, il y a des chronologies qu'il faut reconstruire. Dans la Bible, par exemple, vous avez toute une série de livres qui sont des récits, et puis vous avez une série de livres qui sont les prophètes. Or, les prophètes ont vécu au moment des rois. Et ils ont été des personnages extrêmement importants dans les royaumes, dans les royautés, des espèces de conseillers, parfois suivis ou pas suivis, mais essayer aussi de montrer que quand on lit Ésaïe tout seul, on a du mal parfois à imaginer à quelle époque il a vécu, sous quel règne, qui sont les rois qu'il a rencontrés, et ses contemporains, etc. Et l'idée, c'était de mettre aussi en parallèle les rois et les prophètes, par exemple, pour expliquer comment les choses se suivent, se ressemblent, et puis comment aussi elles s'articulent. Sinon, on a vraiment du mal à comprendre quand tel prophète critique le voisin. On a du mal à savoir parfois qui est le voisin, qui est le pays voisin, et puis surtout à quelle époque ça s'est produit. Parce qu'il y a des fois où le voisin il était hostile, et puis parfois le voisin ne l'était pas. Donc il faut essayer de remettre en place un petit peu tout ça, pour montrer aussi qu'il y a des grandes étapes et que l'on peut mieux comprendre quand le prophète Jérémie parle, par exemple. Une bonne partie du peuple n'est pas là. Une bonne partie du peuple est en exil. Donc, il parle un peu à ceux qui sont restés, et puis il parle à ceux qui sont loin. Mais pourquoi est-ce qu'ils sont loin? Qu'est-ce qui s'est produit? Qui est loin? Quand il leur écrit une lettre, pourquoi leur écrit-il cette lettre? Qu'est-ce qui est assez surprenant? Pourquoi est-ce que d'un seul coup on prend Jérémie comme un traître en disant mais ce n'est plus un patriote? Quand on lit la lettre, ses concitoyens sont par exemple partis en exil, enfin ils ne sont pas partis d'eux-mêmes, on les a emmenés en exil en Babylonie, ils sont là-bas plus ou moins exploités, plus ou moins écrasés, ils n'ont pas vraiment d'existence, ils sont moralement complètement écrasés, ils n'espèrent qu'une chose, c'est de pouvoir être libérés pour revenir à Jérusalem. Et Jérémie leur envoie une lettre en disant, écoutez, franchement, si vous êtes dans la situation où vous êtes, je vous l'avais dit, c'est parce que vous n'avez pas été obéissant, parce que vous n'avez pas écouté Dieu, et c'est une façon qu'a Dieu de vous rappeler l'essentiel. Alors maintenant, plutôt que de vous lamenter et de pleurer, et d'espérer revenir en Israël, moi je vous dis un truc, construisez, allez de l'avant, établissez-vous, plantez des arbres, ce qui veut dire inscrivez-vous dans la durée, construisez des maisons, mariez-vous, et puis outrage, enfin ce qui semble encore pire que tout, priez pour pour vos nouveaux responsables politiques, c'est-à-dire pour l'ennemi. Et on comprend que, d'une part, cette lettre n'a pas été très très bien reçue par les gens qui étaient en exil, et par ceux qui sont restés sur place en disant « mais quand même, tu devrais plutôt les encourager à la résistance, tu devrais plutôt les encourager à la révolte, est-ce que tu es encore un patriote ?» Et donc là, Jérémy va recevoir des coups de partout, et on va même l'emprisonner, on va le battre, enfin bref, raconter un petit peu tout ça. S'il n'y a pas le contexte historique, on ne comprend pas pourquoi Jérémy se lamente comme il se lamente, par exemple.
1: Dans une émission précédente, on expliquait que finalement, la Bible pour les nuls est un livre dont vous dites que ça n'est pas un livre confessionnel, mais religieux. C'est-à-dire présente une histoire qui est une histoire religieuse, et où l'on peut, que l'on soit croyant ou pas, tirer des leçons de vie. Si on s'arrête à pleurer sur des ruines fumantes d'une situation sur laquelle on ne peut plus revenir, je pense que ça peut être un mariage brisé ou un travail perdu, eh bien, la vie s'arrête. Alors qu'en fait, eh bien, il faut reconstruire sur les ruines, s'il le faut,
2: tout à fait. On ne peut pas vivre de nostalgie. Si j'avais su, etc. Bien sûr, on peut regarder de temps en temps dans le rétroviseur pour voir les erreurs qu'on a pu commettre.
1: Ne pas recommencer.
2: Mais l'intention, c'est de ne pas recommencer. Et quand Jérémy dit tout ce qu'il dit et dont on parlait à l'instant, il dit aussi, mais vous savez, quand même, il y aura un retour d'exil, hein, mais ce n'est pas pour aujourd'hui. Donc, en attendant, encore une fois, cette notion, soyez acteurs dans l'histoire. Ne soyez pas des gens soumis à attendre que le temps passe et que les choses changent. Vous devez vous installer, vous devez faire un certain nombre de choses, et même des choses qui vous semblent un peu étonnantes, parce que si, par exemple, vous ne priez pas, c'est quand même un peu audacieux ce qu'il demande, si vous ne priez pas pour la paix politique existe dans le pays où vous êtes en exil, vous risquez de connaître des situations encore pires. Donc, priez pour la paix dans votre pays, enfin dans votre pays où vous êtes en exil. Alors qu'on pourrait presque dire, s'il y a la catastrophe et l'anarchie la plus totale dans ce pays, peut-être qu'on sera libéré, peut-être qu'on pourra vivre autrement. Sauf que Jérémy dit non, vous risquez d'avoir une situation pire. Donc, on est là dans des situations qui sont très étonnantes et qui nous disent, ne soyez pas écrasés tout le temps par les situations dans lesquelles vous êtes. Bien sûr, c'est regrettable, mais quelque part, si vous y êtes, peut-être que vous y êtes aussi pour quelque chose. Donc, comprenez un petit peu, tirez les conclusions, et puis préparez-vous à autre chose. Et puis construisez, établissez, projetez-vous dans l'avenir. Il dit, mariez-vous, ayez des enfants. C'est vraiment se projeter dans l'avenir, ça. Il n'y a pas mieux pour se projeter dans l'avenir. Donc il y a là des leçons qui sont surprenantes, parce que nous sommes toujours quelque part en exil. Nous ne sommes jamais vraiment chez nous. Pas simplement parce que nous serions immigrés ou clandestins ou n'importe quoi. Mais nous ne sommes que de passage sur Terre. Nous ne sommes pas chez nous. Nous ne sommes pas les maîtres de ce qui se passe autour de nous. Qu'est-ce qu'il faut faire ? Avoir la nostalgie d'un paradis perdu ? Ou bien se projeter en disant, c'est vrai, nous ne sommes pas chez nous, mais nous pouvons transformer. C'est comme quand on est en location. On n'est pas chez nous, mais on peut quand même amener nos meubles. On peut créer notre ambiance. On peut créer notre univers. On peut construire sa maison dans la maison qui n'est pas la nôtre. Donc, il y a toutes sortes de choses. Et c'est là où, toujours, quand on lit le texte biblique, le lire, prendre un peu de recul et se dire, est-ce qu'il y a des parallèles ? Est-ce qu'il y a des illustrations ? Est-ce qu'il y a des leçons à recevoir de ça ? Qu'est-ce que Jérémy est en train de leur dire ? Pourquoi il leur dit ? Pourquoi est-ce qu'ils doivent recevoir ça comme une parole de consolation, une parole d'encouragement, et non pas comme une parole de culpabilisation ?
1: Alors Éric Denimal, finalement, vous prenez l'histoire de Jérémy pour nous donner un exemple du contexte historique que l'on va retrouver dans ce livre. Et puis, on a petit à petit dévié sur l'histoire, enfin, sur tout simplement des lois de vie, à savoir que d'une histoire, on peut en tirer des conclusions pour nos propres vies. J'aimerais simplement rappeler à nos auditeurs, puisque la base de notre entretien avec vous, qui êtes pasteur et journaliste, c'est la Bible pour les nuls juniors, qu'il y a beaucoup d'illustrations, beaucoup également de jeux de mots, mots d'humour. Je pense par exemple avec la tour Blabla Babel, notamment. Et puis des petits encarts historiques, par exemple. On va nous parler des Sémites, qui sont les descendants du fils aîné de Noé et qui aujourd'hui se composent tant des Juifs et des Arabes. Un petit peu plus loin, vous allez expliquer que les Philistins, qui il y a 3500 ans étaient déjà les ennemis des Juifs, des Israélites, eh bien, les Philistins, en réalité, avec les mots sémites qui ne s'écrivaient qu'avec
2: des consonnes,
1: on y retrouve les Palestiniens d'aujourd'hui.
2: Oui, les mêmes consonnes. Voilà, c'est ça, les mêmes consonnes pour Philistins et pour Palestiniens.
1: Ouais. Voilà, donc quand je feuillette le livre dont on reparlera encore, avec ses petits côtés humoristiques, quand l'on parle des 12 apôtres, on voit marqué à table, cantine, par exemple. Dans une prochaine émission, avant d'en conclure avec l'Ancien Testament, on parlera précisément de la remise en situation, si l'on veut, du texte, puisque vous nous parlez de l'histoire des manuscrits de la Bible. Oui. Mais ça sera dans une prochaine petite chronique. À bientôt.
2: À bientôt.
1: C'était la Bible aux mille visages. Et nous étions en compagnie d'Éric Denimal, pasteur et journaliste, auteur de La Bible pour les nuls et La Bible en 100 minutes.
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2: Dans certaines régions, les charpentiers sont des gens qui prennent encore le temps de nous faire savoir qu'ils ont fini leur ouvrage. Au sommet de la charpente, ils dressent un petit sapin avec des rubans. On voudrait bien, nous aussi, dresser un jour sur notre vie un joyeux petit sapin pour annoncer « Voilà, on a fini l'ouvrage et il est bel et bon ». Mais si l'on peut achever une œuvre de charpente, on n'a jamais fini un ouvrage d'esprit et d'amour. Vous nous verriez annoncer « Je sais tout, j'ai tout compris » ou bien « J'ai posé le fait de l'amour ». La vie, c'est un travail qu'on n'achève pas. On voudrait avoir fini de construire, on voudrait pouvoir contempler le travail accompli. On a de la peine à être jusqu'au bout ouvrier, et pourtant il le faut, ce matin aussi. 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
2: À propos, savez-vous comment vivre une relation apaisée avec votre enfant? Tout parent désire vivre de bons moments avec son enfant. Des moments tranquilles, joyeux, détendus, bref, de qualité. Mais dans la réalité de nos journées, il arrive souvent que cela ne se passe pas aussi bien. De nombreuses occasions de stress poussent les parents à connaître des dérapages, pas toujours contrôlés, où les bonnes intentions ne suffisent plus à contenir agacement, énervement et parfois des cris. Ces réactions excessives par rapport au comportement de son enfant, où l'adulte perd le contrôle de ses émotions, sont source de pleurs, de regrets, voire de culpabilité pour le parent déçu de ces débordements. Ceci d'autant plus qu'il sait l'attitude qu'il aurait dû avoir ou qu'il aurait voulu avoir pour pouvoir dénouer la situation correctement. Tout parent a connu cela. Aussi, la question n'est pas tant de s'auto-flageller, mais plutôt de chercher à comprendre ce qui se passe à l'intérieur de soi à ces moments-là. Il est important de réaliser que ce que nous vivons nous fait réagir d'une façon ou d'une autre. Ces réactions peuvent être agréables et susciter de la joie, de l'excitation, de la paix, de l'enthousiasme et bien d'autres choses. Mais elles peuvent aussi entraîner des réactions désagréables, douloureuses, voire même irritées. De plus, ces réactions, automatiques dans le sens où on a l'impression qu'elles sortent d'on ne sait où, ne sont pas les mêmes pour chacun. En effet, il est essentiel de réaliser que chacun a ses propres boutons rouges, véritables déclencheurs sismiques. Il est donc utile de s'observer pour apprendre à se connaître en prenant conscience des comportements de son enfant qui déclenchent en soi des réactions excessives. Pour certains, une réaction disproportionnée viendra de l'enfant qui refuse de manger. Pour d'autres, ce sera le refus d'aller au lit ou encore celui de le quitter pour aller à l'école. Ces situations universelles et fréquentes de la vie de l'enfant ou de l'adolescent vont subitement susciter quelque chose à l'intérieur du parent, dans son corps même. Cela s'appelle une réaction émotionnelle et c'est souvent le stress. Le stress, en effet, est une réaction physiologique de l'organisme qui vise à permettre de s'adapter aux situations. Si celle-ci est jugée dangereuse, une petite glande dans le cerveau, appelée l'amygdale, va envoyer dans le corps une véritable décharge d'hormones de stress. Cette décharge a pour objectif de faire réagir face à la menace observée. Trois réactions sont alors possibles. La fuite, qui consiste à aller loin de la menace. L'attaque, qui elle consiste à se confronter à la menace de manière agressive. Ou alors encore, ce qu'on appelle le figement, c'est-à-dire rester pétrifié, sans pouvoir ni fuir ni attaquer. Alors comprendre ce mécanisme et sa manifestation corporelle permet de se reconnaître en état de stress, en réaction émotionnelle. Cette prise de conscience amène alors à ne pas se laisser emporter comme un pantin dans ses automatismes. Cela peut se faire en se retirant un moment loin de la source du stress pour reprendre ses esprits et respirer. Cela paraît tout bête, mais il suffit de l'expérimenter pour être vraiment bluffé de l'efficacité de la respiration profonde à ces occasions. Il est bon de faire signe aussi parfois à l'enfant que l'on se sent débordé, énervé, et qu'il n'y a vraiment rien à faire tout de suite là sur le moment, si ce n'est s'éloigner un peu pour retrouver le calme. Lorsque le parent vit cela concrètement, en respirant, en s'éloignant, en signifiant son stress et son émotion vive, eh bien, il prend soin de lui, bien sûr, mais surtout, il montre à son enfant comment il peut lui aussi accueillir ses émotions. Et alors, comment réagir calmement et de manière adéquate. Ensuite, il peut se poser, analyser le pourquoi de ce ressenti et agir en conséquence. L'enfant apprendra ainsi à imiter le parent et avouer quand même que c'est la meilleure façon d'apprendre.
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2: L'essentiel de l'actualité, Yannick Barella, le frère du principal suspect dans la mort de

0: La jeune Liana a été mise en examen pour viol sur mineur et viol conjugaux sur deux anciennes compagnes. Placé sous contrôle judiciaire, il a été laissé libre par le juge des libertés. Et puis le père de Jérôme et de Yannick Barella a lui aussi été visé par une plainte pour viol et agression sexuelle sur mineur en 2013. Il a obtenu un non-lieu en 2021. Un soldat français de 21 ans est mort ce mercredi au Liban lors d'un tir accidentel pendant un entraînement. Florian Gillet, du 8e régiment de parachutistes d'infanterie de marine de Castres, participait à une mission de formation auprès des forces armées libanaises. La répression des fraudes a infligé plus de 200 millions d'euros d'amende en 2025, un montant plus de deux fois supérieur à celui de 2023. À elle seule, la plateforme Shein a représenté 20% des sanctions avec 41 millions d'euros d'amende. Enfin, la Coupe du Monde 2026 démarre dans un climat de polémique aux États-Unis. Un arbitre somalien, pourtant muni d'un visa, a été refoulé après 11 heures d'interrogatoire à Miami. Des joueurs sénégalais ont aussi été contrôlés sur le tarmac d'un aéroport. Des images ont provoqué l'indignation sur les réseaux sociaux.
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1: L'établissement français du sang Grand Est poursuit ses collectes de sang à travers notre département et avec ce mois de juin et l'été qui approche, il y a des actualités à présenter. Pour ce faire, je suis en compagnie d'Olivier Durat. Je rappelle que vous êtes chargé de communication institutionnelle et relations presse au sein de l'établissement français du sang Grand Est. Et avec vous, nous faisons le point justement sur ces informations à communiquer. Nous approchons de la période d'été et c'est une période un petit peu creuse. Alors, quels sont les états de ces stocks que vous avez en termes de sang pour pouvoir justement répondre aux besoins qui existent?
2: Disons qu'on avait prévenu là au mois de mai qu'on aurait un déficit à peu près de 40 000 poches au plan national, dans la mesure où on avait 4 jours fériés. Et ce qu'il faut savoir, c'est qu'on collecte 10 000 dons au niveau national, donc ça faisait 40 000. Et donc, ce qui fait qu'actuellement, bon, on a des tensions hein, sur les groupes O, A et puis B. Nos réserves de sang donc, dans cette période du mois de mai tournent autour des 87 000, alors qu'on devrait être à peu près entre 95 000 et 100 000. On compte sur la période du mois de juin pour remonter les stocks, dans la mesure où il faut préparer la période estivale, qui est toujours une période un peu compliquée, dans la mesure où les gens partent en vacances, s'ils le peuvent bien sûr. On doit absolument augmenter nos réserves au mois de juin pour faire face à ces besoins de l'été, parce qu'il faut savoir que les patients, eux, ne partent pas en vacances, dans la mesure où ils sont hospitalisés, donc dans les hôpitaux et les cliniques, puis ils peuvent aussi bénéficier donc, de soins en ambulatoire.
1: Et donc ça, c'est important à rappeler, cette participation essentielle pendant ce mois de juin. J'imagine que c'est aussi important pour vous de faire ce rappel pour que le public se mobilise spécifiquement pour cette période.
2: C'est très important. Et puis, c'est vrai que tout au long de l'année, on est un peu dans l'obligation de rappeler ce qu'est le don du sang, de faire différentes campagnes. Bon, on est aidé aussi par les associations de donneurs de sang bénévoles qui font fréquemment des informations dans les écoles et qui sont présents aussi lors des foires expo, lors des foires associatives, en installant des stands. Donc, ça nous permet aussi de sensibiliser le grand public.
1: Je vous propose à présent qu'on entre dans le détail des collectes programmées pour ce mois de juin. Quelles sont ces dates?
2: Le samedi 13 juin, Jaramé, à l'espace Tilleul, de 8h30 à 12h. Le mardi 16 juin, à l'Épanche-sur-Vologne, au rendez-vous des villageois, de 16h à 19h30. Le mercredi 17 juin, à Remiremont, au Palais des Congrès, de 15h30 à 19h30. Le vendredi 19 juin, à Thaon-les-Vosges, à la salle La Rotonde, de 15h30 à 19h30.
1: Et pour toutes les personnes qui souhaitent en savoir davantage sur ces collectes ou sur ce qui est fait de ces collectes de sang, je vous propose de nous rappeler le site internet, mais aussi le numéro de téléphone, et je crois qu'il y a une application mobile.
2: Donc le site internet, c'est dondesang.afs.santé.fr, et on a notre application Don de sang, et le numéro de téléphone, le 0800 109 900. 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
1: L'association La Machin-Chauserie à Mâdecourt poursuit sa 10e saison. En compagnie de Sophie Genin, présidente de l'association, nous faisons le point sur les prochaines dates à ne pas manquer.
3: Mais avant d'entrer dans le détail de cette 10e édition, ce que je vous propose justement, c'est d'entrer dans le détail. Qu'est-ce que c'est que La Machin-Chauserie?
4: Donc, La Machin-Chauserie, c'est un lieu culturel. Sa vocation, c'est surtout de donner accès à la culture au plus grand nombre et surtout en milieu rural, parce que c'est compliqué dans ce genre de milieu. C'est dans un tout petit village de 60 habitants.
1: Après le mois de mai vient le mois de juin, et avec le mois de juin, l'été, et juste avant l'été ou au moment où débute l'été, vous proposez votre deuxième rendez-vous.
4: Donc, le 20 juin, on travaille cette année en partenariat avec une maraîchère qui est juste à côté de l'atelier de l'Homme debout. Donc, elle, la journée, elle propose un marché. Et nous, le soir, on propose un concert. Donc, cette année, on a décidé de enfin se mettre ensemble pour proposer quelque chose de sympathique. Et elle fait également venir un food truck pour l'occasion. Voilà. Donc, cette année, on aura beaucoup, beaucoup de musiciens sur scène pour le 20 juin, parce qu'on va commencer par Saxopop. Donc, Saxopop, c'est la réunion de plusieurs groupes de saxo de différentes écoles de musique. Et donc, je pense qu'on aura à peu près une quarantaine de saxos sur, sur la scène. Donc, ça va faire beaucoup de bruit, mais je pense que ça va être...
3: Une belle ambiance.
4: Une belle ambiance, oui, oui. Donc, il y aura des reprises de Supertramp, de Toto, de Dire Straits, de Michael Jackson... Voilà, et donc on a les écoles de Gérardmer, Rambert, Taon, Vittel, Contrex, Mirecourt. Donc des gens qui sont venus un peu partout.
3: De tout le département.
4: Voilà, de tout le département. Et ensuite, pareil, encore un grand groupe, parce que ça sera le groupe de l'harmonie de Vittel, c'est-à-dire le Big Band de Vittel. Donc là, c'est pareil, il y aura une vingtaine de musiciens, donc ça va aussi... bien joué, et là ça sera plus du jazz, donc des années de 1930 à 1970. Voilà, donc une sacrée soirée. Voilà.
3: Une belle et riche soirée de musique en tout cas, et pas seulement, puisque vous l'aviez dit, vous avez aussi cette maraîchère locale. C'est une première que vous travaillez avec elle comme ça? Est-ce que ce sera peut-être aussi la volonté de, dans les prochaines saisons, d'en faire davantage?
4: Eh bien alors en fait déjà, il faut savoir que quand les musiciens viennent, on leur propose un encas, et c'est elle à chaque fois qui est chargée de nous préparer cet encas pour les musiciens.
3: Donc il y avait déjà un lien avec cette maraîchère depuis longtemps.
4: Et puis elle assiste à tous nos spectacles, hein. C'est une des plus fidèles. Donc,
3: voilà. Une fervente suivante de l'association.
4: C'est ça.
3: Donc là, c'était quelque part une façon de la remercier pour son soutien que de lui proposer de participer dans son domaine d'activité, finalement.
4: Ben, c'était plutôt une volonté commune de faire venir du monde, parce qu'on s'est dit que si on amenait nos deux publics, ben, normalement, on devrait avoir plus de fréquentation. C'est aussi stratégique, et puis la volonté de faire des choses ensemble. Sur un tout petit village, c'est quand même plus intéressant de se mettre tous ensemble pour avancer.
3: De se serrer les coudes.
4: Exactement.
3: Pour les personnes qui souhaiteraient vous retrouver, où est-ce qu'on peut se renseigner? Vous avez une présence sur Internet, quelque chose?
4: Alors, donc, on est sur Facebook, on est sur Insta. Simplement, vous tapez la machin chausserie et vous trouvez. Et si vous voulez nous envoyer un mail, c'est très facile. C'est lamachinchausserie@gmail.com. Voilà. Donc, on a aussi beaucoup de musiciens qui, par ce biais-là, nous envoient des propositions. Donc, voilà.
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1: Bienvenue dans ce nouveau bulletin de météo. On s'intéresse au jeudi 11 juin, 162e jour de l'année, et on souhaite une bonne fête au Barnabé. L'indice de fiabilité est très bon. Dès le matin, le ciel hésite sur les Hauts-de-Vosges, quelques averses légères persistent dans le massif, dernier soubresaut du flux perturbé des jours précédents. En plaine, le ciel se montre plus dégagé avec des nuages peu visibles. En milieu d'après-midi, le rideau nuageux persiste sur l'ensemble vosgien, et cela malgré de courtes éclaircies de la préfecture au bassin de la Meuse. En altitude, des averses sont encore possibles. En soirée puis dans la nuit, la voûte céleste se dégrade un peu partout et le ciel se couvre en grande majorité sur les communes vosgiennes. Quelques gouttes devraient tomber de la cité de Limoges jusque sur les reliefs. Du côté du thermomètre, les minimales s'établissent à 8 degrés près de la préfecture, 7 à Vittel et Contrexéville et 6 degrés dans le secteur de Xonrue-Longemer. Les maximales restent contenues. 18 degrés à Épinal, 17 dans l'ouest vosgien, 14 à la Perle des Vosges et 11 degrés sur les sommets du massif. Le vent s'oriente au sud-ouest avec des rafales susceptibles d'atteindre 40 km/h sur les hauteurs. Le lendemain vendredi, l'indice de fiabilité est bon. En matinée, la journée prend un nouveau départ plus engageant. La plaine spinalienne est encore très chargée quant à elle, le ciel est sombre et des gouttes de pluie peuvent tomber. En hauteur, le temps est identique, mais avec de la bruine qui se fera plus discrète. Seul l'ouest vosgien échappe à l'humidité. En seconde partie de journée, le temps est bien plus uniforme sur l'ensemble des secteurs. Aucune précipitation prévue, mais encore beaucoup de nuages présents. Quelques éclaircies devraient percer tout de même. En soirée, l'amélioration attendue arrive enfin. Une bonne partie des nuages disparaissent sur le département. On note des passages nuageux parfois denses sur la cité spinalienne et jéromoise. Des formations brumeuses ne sont pas à écarter sur les massifs durant la nuit. Côté température, les minimales amorcent une légère remontée, 13 degrés dans la plaine vosgienne et du côté du pays de Neuchâteau, 10 en altitude dans le secteur bressot. Les maximales en revanche s'affichent nettement plus généreuses, 20 degrés pour la capitale vosgienne, 18 dans l'ouest vosgien et 16 degrés à Gérardmer. Le vent bascule à l'ouest, faible à modéré sur l'ensemble du territoire vosgien. Les rafales peuvent atteindre 30 à 40 km/h en première partie de journée avant de s'apaiser dans la soirée. Le week-end s'inscrit sous le signe de l'amélioration durable. Dimanche, le soleil devrait prendre la main sur l'ensemble du département, avec des maximales pouvant tutoyer les 23 à 24 degrés dans les vallées de la plaine. Pour l'ensemble des prévisions détaillées, retrouvez-nous sur radiocristal.org.
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1: Dans ce nouveau magazine consacré à la thématique culturelle et durant ces prochaines minutes, nous allons parler de l'association Le Mur Épinal, association qui est représentée aujourd'hui par sa trésorière Martine Beer. Bonjour.
2: Bonjour.
1: Je l'ai dit, vous êtes trésorière mais également chargée de communication et c'est pour ça qu'on vous accueille à ce micro pour pouvoir parler de l'association Le Mur qui fête d'ici quelques jours ses 10 ans, 10 ans d'expérience et surtout un certain nombre de murs qui ont déjà été produits et que qu'on a eu l'occasion de découvrir et qu'on peut même redécouvrir. On va parler de tout ça avec vous. Avant de parler de l'association spinalienne qui, même si elle va célébrer ses 10 ans, reste toute jeune au vu de l'histoire des murs qui existent au niveau national, voire même international, j'aimerais qu'on puisse rappeler comment s'est créée la toute première association Le Mur qui, elle, a vu le jour, si je ne me trompe pas, en région parisienne.
2: Oui, tout à fait. À l'époque, c'était du graffiti et des artistes se sont promenés les nuits dans les rues de Paris, en fait des graffitis. On terminait dans des rues principales un petit peu plus à découvert pour refaire des graffitis et la mairie de Paris a voulu finalement homologuer tous ces graffitis et leur a proposé un mur. Et ce qui est devenu le mur d'Oberkampf dans le 11e arrondissement à Paris. C'est l'origine en fait de tous les murs qui sont créés après en France sur le même schéma.
1: Donc ça veut dire que au départ on part de quelque chose, d'une activité qui est considérée comme illégale, c'est-à-dire venir peindre pendant la nuit des surfaces, et par la suite, peut-être par intérêt pour l'art, oui. sous toutes ses formes, on se dit pourquoi pas faire de cette chose qui est illicite et invisible, faire quelque chose de visible et au contraire l'autoriser sur des supports bien définis.
2: Exactement, parce qu'ils avaient choisi de reprendre des supports au niveau dimension des affiches publicitaires, donc on part sur le premier module qui est un 4x3.
1: Ça, c'est le travail de base, j'ai envie de dire, l'association, quand elle dit on va travailler un mur, c'est ce format-là.
2: Ce format qui est un module, et après on peut le multiplier, soit à l'horizontale, soit à la verticale.
1: D'accord.
2: Donc à Oberkampf, ils ont fait à l'horizontale, et c'est devenu un petit peu 8x3, c'est le mur assez classique qu'on retrouve un peu partout, qui est devenu officiel.
1: Et je crois savoir aussi que ces artistes qui produisent sur des murs sont aussi des personnes qui sont sollicitées. Par ailleurs, la mairie de Paris a, elle aussi, fait appel à des artistes pour décorer d'autres lieux ou même pendant des périodes de travaux.
2: Oui, aujourd'hui, quand on se promène à Paris, on voit beaucoup de fresques, même dans les métros. Là, on voit ça sur les réseaux sociaux, on peut suivre depuis la province. Et c'est vrai qu'il y a des fresques dans toutes les villes. Plus en plus, les artistes sont sollicités, ça leur permet de se faire connaître, de travailler et de faire connaître aussi au public l'art de la rue.
1: Alors parlons de l'association française d'Épinal cette fois-ci, puisqu'on a parlé au niveau national. Maintenant, on va se recentrer sur le côté vosgien. Cette association spinalienne, elle est née quand et de quelle façon ?
2: Donc elle a été créée, l'association en elle-même, en août 2015. L'association a été créée, après le mur a été créé et dans le quartier culturel d'Épinal, en parallèle un petit peu à la Lune en parachute, qui est donc plutôt une galerie d'exposition. Et ce sont des...
1: Vous voulez dire qu'il y a un lien historique entre la Lune en parachute et les membres de l'association
2: Oui,
1: Le Mur ?
2: Ceux qui ont créé l'association, en fait, faisaient partie de la Lune en parachute. Et il y avait deux artistes aussi qui font partie du collectif Le 46. Et en fait, il y a quatre personnes, deux artistes et deux personnes qui étaient à la Lune au bureau, qui avaient des fonctions dans l'association La Lune, qui ont décidé de créer sur le modèle de Paris, donc une association à Épinal.
1: Comment est née cette idée, cette envie qui sort de l'ordinaire, quand même, de faire des fresques murales extérieures et validées officiellement?
2: Déjà, les artistes du 46, c'est quelque chose qu'ils font assez facilement. En fait, le créateur...
1: Vous voulez dire qu'ils étaient déjà sollicités pour des fresques?
2: Oui, ils avaient l'habitude, eux, d'en faire à l'extérieur. Et le créateur de La Lune en parachute, l'origine, c'est Bob Jeudy, qui lui-même est au mur de Oberkampf, et par le contact et les discussions qu'ils ont tous pu avoir lors de rencontres sur la Lune en parachute, est née l'envie de créer ce mur à Épinal.
1: Et ce mur, c'est aussi une histoire un petit peu particulière, parce qu'il ne s'agit pas du mur d'un bâtiment, d'une façade, c'est vraiment un mur qui a été construit pour l'association.
2: Exactement, parce que la mairie, en fait, qui soutient l'association du mur, ne voulait pas qu'il y ait de fresques dans la ville à l'époque. Et surtout, ils étaient un peu en train de nettoyer toutes les tags qu'il y avait un peu partout. Ils craignaient de ne pas savoir si ça allait être vraiment respecté. Et comme ils ont créé en même temps, en parallèle, à l'époque, le quartier culturel, ce qui s'appelle la plomberie, avec une rénovation de tout ce bâtiment où il y a la lune en parachute, où il y a le 46, il y a la BMI, il y a le cinéma. Donc, ils ont préféré construire un mur dans cette partie de quartier culturel.
1: Et c'est ce mur-là, on va en donner aussi cette dimension, parce qu'il a quand même été conçu spécifiquement pour vos activités.
2: Exactement, il fait 3 par 8 et recto verso.
1: On va parler du recto, c'est-à-dire le côté qui vient de la rue côté Saint-Michel. Rue. Et ce mur, il est visible par tout un chacun. Et depuis 10 ans, c'est vous qui choisissez les artistes, etc. On va voir un petit peu comment ça se passe, parce que ce ne sont pas des gens issus d'Épinal qui viennent pour décorer ce mur.
2: Non, on essaye de faire connaître des artistes de l'extérieur. C'est un petit peu le but de toutes les associations du mur qui existent en France, parce qu'actuellement, il y en a un peu plus de 70. Et les artistes, souvent des villes, ont les moyens de s'exprimer dans des écoles, dans des endroits où ils sont demandés plus facilement.
1: Ou même peut-être dans d'autres associations, le mur, dans d'autres départements.
2: Exactement aussi, oui, exactement. Donc, on fait plutôt appel à des artistes qui viennent de plus loin que les Vosges.
1: Et donc, ces artistes qui viennent d'un petit peu partout en France, voire de Navarre, eh bien, on va en découvrir davantage avec vous également sur le travail de cette association qui les accueille, l'association Le Mur. Martine Beer, je rappelle, vous en êtes la trésorière et chargée de communication. Alors, à tout de suite sur cette antenne pour la deuxième partie de ce magazine.

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1: Deuxième partie de ce magazine culturel consacré aujourd'hui à l'association Le Mur Épinal et donc à l'expression de rue, expression graphique bien entendu. Et nous sommes pour cela en compagnie de Martine Beer, trésorière de l'association et chargée de communication. Alors nous parlions de ces artistes qui peuvent venir de France ou d'ailleurs et je voulais vous poser cette question, comment ces artistes sont-ils choisis par l'association pour venir produire un mur ?
2: Alors nous avons quand même plusieurs sources. Aujourd'hui, on est quand même connus, tous les murs sont connus, donc les artistes se rapprochent des murs pour leur demander de pouvoir venir. Nous, on reçoit des demandes. Par le site, on a des contacts. Mur Burkampf à Paris, qui est très actif, a sorti des livres depuis le départ. Donc on est au cinquième tome aujourd'hui, qui reprend tous les murs de Paris. Et depuis 6 ans, ils ont repris aussi, ils ont publié des murs de province.
1: Ça veut dire qu'ils regroupent sous une forme d'annuaire, entre guillemets, tous les artistes et les œuvres qu'ils ont pu produire dans le cadre des associations Le Mur.
2: Exactement. Surtout qu'à Paris, là, ils ont ralenti, mais ils étaient quand même partis à 2 murs par mois, tous les 15 jours.
1: Ah oui.
2: Donc ça fait des livres bien remplis. Et là, ils ont un petit peu freiné parce que c'est quand même beaucoup. Ils ont introduit les murs qui sont créés en France sur le tome 3. Donc, ce qui fait que nous, on apparaît d'ailleurs dans certains tomes. On a une belle bibliothèque pour choisir nos artistes. Et puis, on sort aussi, on va voir des expos. On va voir sur Paris, il y a beaucoup d'expos de street art.
1: Mais ce sont quand même des artistes spécifiques. Voilà, il faut aller les chercher dans certains endroits. Et mais ensuite, entre le fait de découvrir un artiste, de découvrir son travail et le fait de le sélectionner, entre guillemets. Qui se charge de ça? Comment ça se passe?
2: Notre structure, on est donc un bureau et on se réunit. Chacun amène ses idées, ce qu'il a pu aller piocher. En fait, on essaye de varier, de ne pas avoir des artistes qui se ressemblent au niveau de leur travail. Donc on essaye de varier sur les 5 murs que nous faisons par an. On y arrive toujours, ça se passe très bien.
1: Donc c'est ça aussi le fonctionnement, c'est bien de le préciser. Vous avez un fonctionnement à raison de 5 murs par an. Vous fonctionnez par année civile?
2: Oui, au départ on a fonctionné par saison, mais les saisons c'était plus parce qu'on a démarré en juin. Mais sinon, on les sélectionne pour l'année. On a 3 murs au printemps, mars, avril et juin. Et on a 2 murs à l'automne, en septembre et en novembre.
1: Ce sont les occasions qui sont données de pouvoir voir le résultat de ce travail. Alors, ce travail, comment il se passe? Vous choisissez l'artiste et ensuite, il faut prendre contact avec lui, il faut se mettre d'accord, etc. En général, les artistes répondent assez positivement?
2: Oui, dans l'ensemble, ils répondent oui. On n'a quasiment jamais eu de refus.
1: J'imagine qu'en cas de désistement, vous avez aussi la possibilité de faire appel rapidement à quelqu'un d'autre?
2: Oui, parce qu'on a tel réseau qui existe que soit on demande à un artiste, t'as pas un copain qui pourrait venir, ou sinon avec le réseau et tout le panel qui est venu qu'on a en fait dans ces livres, on peut recontacter d'autres et on n'est jamais en panne, c'est pas possible.
1: Et en général, vous pensez une saison, une année complète de murs ou vous les faites au fur et à mesure?
2: Non. C'est sur l'année.
1: Sur l'année.
2: Oui, oui.
1: Donc vous savez déjà ce qui va être prévu pour la fin de l'année, par exemple.
2: Oui.
1: Bon, on ne va pas tout révéler maintenant,
2: hein,
1: ce n'est pas l'objectif non plus. Donc voilà comment ça se passe pour la sélection de l'artiste. Et ensuite, comment ça se passe pour le travail de l'artiste?
2: À partir du moment où on s'est mis d'accord sur les conditions, on leur donne 3 jours. Hein, c'est à peu près le temps pour tous les murs, de 3 par 8. C'est le temps estimé. Et suivant la technique aussi utilisée, certains peignent au pinceau, au rouleau, d'autres à la bombe, d'autres ils font du collage. On a vu des artistes préparer leur collage chez eux et juste avoir à coller. Mmh. Mais normalement, c'est 3 jours maximum. Donc, ils arrivent, on les accueille, on leur présente le lieu, ils s'installent et ils peignent du matin au soir, à leur convenance.
1: Comment ils choisissent l'œuvre? Quelle est la commande que vous passez?
2: Alors nous, on ne passe pas de commande, sauf certaines exceptions. Comme là, on essaye de répondre toujours aux imaginales sur Épinal, puisqu'on fait partie de l'image, du domaine de l'image. Donc comme là, en ce moment, actuellement, on peut voir le mur qui répond au sujet du mai 2026, Alter Ego. Et là, on a choisi un artiste qui pouvait répondre à ce sujet. Tous les artistes ne peuvent pas répondre.
1: À des thématiques comme ça?
2: Oui, surtout là, c'est des thématiques bien spécifiques et des imaginales. Sinon, on les laisse libres, on trouve que c'est mieux.
1: D'accord, vous ne donnez pas de directives, de thèmes, de choses comme ça.
2: Non.
1: Mais est-ce que vous savez avant qu'ils arrivent ce qu'ils vont faire? Comment se passe ce travail?
2: Certains nous envoient leurs projets, et mm-hmm. puis d'autres pas, et on ne les demande pas.
1: D'accord, c'est vraiment la liberté artistique, oui, c'est ce qui est prôné dans le fonctionnement de l'association.
2: Oui, tout à fait, on aime leur travail, donc on n'a pas à leur imposer.
1: Non, bien sûr, mais
2: c'est... Il faut leur laisser la créativité, je pense que c'est bien.
1: Oui, ça aurait pu être le fait d'avoir une commande par rapport à une orientation précise de ce que vous vouliez, mais si, effectivement, vous les prenez par rapport au travail qu'ils font déjà, mais j'imagine qu'en plus, à chaque fois, ils se renouvellent, ils ne font pas la même œuvre partout où ils vont.
2: Ah non, non, tout est unique.
1: Un nouveau travail.
2: Les fresques sont uniques, oui. Bon, à part, je vous dis, pour les imaginales, où là, on retient un artiste qui répondra au sujet.
1: On l'a dit, géographiquement, ce mur est installé juste à côté de la Lune en parachute, donc la plomberie, qui accueille deux associations, hein, la Lune en parachute et le 46. Deux associations qui ont un lien avec le mur historique, vous l'avez dit, mais qui ont un lien aussi physique avec le mur, parce que la Lune en parachute, c'est un petit peu le lieu qui va pouvoir accueillir les artistes durant la journée de travail.
2: Exactement, on est quand même très liés, comme vous le dites, par les adhérents, par les gens qui font partie aussi des bureaux. Voilà, on est tous liés. Et la Lune en parachute, effectivement, à chaque fois accueille aussi l'artiste, est ravie de faire sa connaissance, de rencontrer, d'échanger aussi avec, puisqu'on est toujours dans l'art. Et en fait, il leur offre un petit café, ils mettent à disposition la cuisine, les toilettes. Enfin, c'est pas mal, parce qu'être dans un mur, dans la rue, et du matin au soir, pendant plusieurs jours, sans commodité, c'est pas toujours très facile. Et le 46 également, puisque c'est un collectif d'artistes qui travaille à la plomberie. Ils accueillent énormément les artistes, et en plus, c'est l'occasion de faire connaissance entre artistes et d'échanger. Ils sont ravis, quoi. Ça se passe toujours bien.
1: Bien entendu. Et bien, ce que je vous propose, Martine Beer, c'est qu'on se retrouve dans quelques instants pour poursuivre et conclure autour de cette présentation de l'association Le Mur Épinal. Je rappelle que vous en êtes trésorière et chargée de communication. Et on va parler encore de ce mur, mais cette fois-ci physiquement, dont vous utilisez le recto, et évidemment du collectif Le 46, qui justement exploite l'autre partie du mur. On en parle dans quelques instants de tout cela. Ce sera pour la troisième partie de ce magazine. À tout de suite.

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1: Deuxième partie de ce magazine culturel consacré à l'association Le Mur Épinal, représentée aujourd'hui par sa trésorière Martine Beer, qui est également chargée de communication. L'association Le Mur, on l'a dit, exploite ce mur entre la plomberie et la BMI. Ce mur qui se trouve à deux pas également des locaux du studio Le 46, qui accueille différents artistes, qui eux-mêmes accueillent les artistes de l'association Le Mur quand ils sont en création, mais qui aussi bénéficient, si j'ai bien compris, si l'association Le Mur utilise le recto, celui qui est côté rue, l'association, le studio, le 46, utilise le côté verso.
2: C'est un mur d'expression pour eux-mêmes en tant qu'artistes, ou alors ils travaillent beaucoup avec les écoles, ils font de la découverte de street art ou de différentes techniques et tout ça, donc ils peuvent aller travailler avec les enfants, avec les écoles, sur ce mur d'expression, on le laisse libre, nos artistes ne font qu'une face.
1: Et donc c'est l'occasion pour eux aussi d'être en lien avec l'association Le Mur et de faire découvrir d'autres œuvres. Alors on a parlé des artistes que vous recevez, vous l'avez dit, hein, ce sera votre 50e mur, donc quels ont été les retours que vous avez reçus depuis toutes ces années ?
2: Pour l'instant, retour positif. Ils sont ravis, beaucoup ne connaissent pas Épinal, ni les Vosges, et sont ravis de découvrir la région.
1: Ça ne leur fait pas peur.
2: Ça ne leur fait pas peur. La météo pour les murs d'hiver, enfin d'automne, là, quelquefois, ils ont un peu froid, surtout si c'est des artistes qui viennent du Sud. Notamment en mars, on a un artiste français, mais qui vit en Espagne, et le matin, il faisait zéro, donc là, il n'a pas trop aimé.
1: On peut imaginer.
2: Sinon, non, les artistes en général nous font de bons retours et quelquefois quand on discute avec eux, on dit « Oh, un tel m'a dit que vous étiez super accueillant, que ça se passait bien ». Il n'y a pas d'opposition à venir à Épinal.
1: On a parlé aussi des étapes de la mise en œuvre de ce travail sur le mur pendant 3 jours. Ils viennent travailler et ensuite, qu'est-ce qui se passe ?
2: Ils viennent travailler, donc ils travaillent à leur rythme. Hein, déjà, on ne leur impose rien. Le vendredi soir, à 18h, il y a un vernissage pour inaugurer la fresque. Donc là, on a fait la communication dans ce sens-là, pour qu'il y ait du monde en général. Avant le Covid, toujours cette période de référence, on avait presque une centaine de personnes. Depuis le Covid, ça avait baissé. Là, on a souvent 60-70 personnes quand même.
1: Donc, ça n'a pas repris le rythme que ça avait avant.
2: Pas tout à fait, non. On est très contents parce qu'on en parle quand même beaucoup. Tout le monde en parle. Et maintenant, on voit des personnes amènent leurs relations, leurs amis. Donc ça s'élargit et c'est intéressant.
1: Et vous-même, vous menez des actions pour faire découvrir à la fois la discipline, mais aussi le travail qui est réalisé à Épinal.
2: Oui, on est en contact avec les écoles, notamment l'école Ravel qui est en bas de la rue, donc c'est très facile pour eux de venir nous rendre visite à
1: pied. Pas de souci de transport.
2: Voilà, pas de souci de transport, surtout que ce sont des écoles primaires.

0: habitants de la mairie. Comment réagissent-ils à ces créations artistiques ?
1: La mairie est très contente de cette création et de ce soutien de notre mur. Ils ont même entamé des fresques pérennes sur la ville et à ce titre repéré des artistes qui leur plaisaient et qui pouvaient convenir aussi aux missions demandées. Donc c'est un bon partenariat, ça marche bien.
0: La ville de l'image se met à l'image sur ses murs.
1: Exactement.
0: Et ces fresques sont effectivement de plus en plus nombreuses dans la ville et peut-être de nouvelles à découvrir prochainement. Pour ce qui est également des autres habitants, des quartiers ou de la ville plus largement, vous avez eu des retours par rapport à la vie de ce mur ?
1: Tous les passants qui passent par le mur, surtout pendant l'action de l'artiste, voilà, s'arrêtent et tout le monde nous dit « Waouh, c'est super, ça nous plaît bien, ça change tout le temps. » Sauf certains qui disent « C'est dommage de l'effacer. » Là, on leur dit « C'est le principe du street art. » Et en général, les habitants valident ce mur et cette idée et ils trouvent ça très très chouette. Et
0: puis au pire, si jamais ils n'apprécient pas l'œuvre en cours, ils peuvent toujours attendre la suivante.
1: C'est ce qu'on leur dit.
0: Et à côté de ça, je pensais à une chose aussi, puisqu'il s'agit de street art. Comment les jeunes réagissent-ils à ça ? Est-ce que le mur est respecté ? Est-ce que vous avez vu des dégradations ?
1: Non, aucune dégradation à ce jour, donc on est très contents. Il y a beaucoup de jeunes là qui sont souvent, même pendant les 3 jours, et même quand on y passe, il y a beaucoup de jeunes qui sont sur cet endroit et qui font de la planche, qui font des saltos. On a l'impression qu'ils sont un peu accaparés ce lieu devant la fresque. Ça doit leur plaire de faire leurs activités de rue devant une fresque de street art.
0: Et ce n'est pas pour vous déplaire.
1: Non, c'est super, on en profite pour faire des belles photos.
0: On termine là la 10e saison avec cette œuvre actuelle sur le Festival des Imaginales sur la thématique Alter Ego. Est-ce que vous savez déjà quel sera l'artiste qui va ouvrir la 11e saison, ou du moins qui va entamer la 11e année, puisque ce sera pour le mois de juin ?
1: Oui, tout à fait, parce que c'est quand même le 50e mur. Et ce sera l'artiste Alex Wan, qui vient de Paris.
0: Est-ce qu'on peut découvrir déjà son travail quelque part ?
1: Oui, sur son site internet et sur les réseaux sociaux, Instagram et Facebook.
0: Et vous-même, vous avez un site internet qui fait véritablement office de vitrine, parce que là, on retrouve tous les 49 qui ont déjà été faits.
1: Oui, tout à fait. On a un site lemurépinal.fr et tous les murs sont représentés, avec une vidéo également, puisqu'on a un vidéaste qui fait une vidéo sur chaque mur.
0: Donc avec les artistes, la production, tout ça ?
1: Oui, tout à fait. Et il y a toutes les infos sur le fonctionnement du mur également. C'est un site complet.
0: Vous êtes également actif sur les réseaux sociaux ?
1: Oui, Facebook et Instagram. Donc toujours le mur épinal.
0: Mais voilà, je pense qu'on a un petit coup d'œil sur l'avenir. Quelle sera la date du coup du prochain mur, vous avez dit ?
1: Le 19 juin. Vendredi 19 juin.
0: Et donc, dans les jours qui précèdent, il y aura le travail avec l'artiste ?
1: Oui, l'artiste démarrera le mur le mercredi matin, le 17 juin, pour inaugurer la fresque le vendredi vers 18h.
0: Et accueillir l'été.
1: Oui, et accueillir l'été. Et on va essayer de faire quelque chose d'un peu plus festif que d'habitude pour le vernissage.
0: Eh bien, ce sera quelque chose à venir découvrir directement sur place au moment de ce vernissage. On a déjà la date. Je vais rappeler, Martine Bir, que vous êtes la trésorière et chargée de communication de l'association Le Mur Épinal, que vous préparez le 50e mur pour le 19 juin et que vous avez donc une association qui a célébré ou qui va célébrer ses 10 ans avec ce 50e mur. Eh bien, on vous souhaite 10 nouvelles années d'expression tout aussi belles que les précédentes.
1: Oui, merci beaucoup.
0: Je vous dis à très bientôt.
1: Merci bien, à bientôt.
0: Et quant à vous qui nous écoutez de l'autre côté de la fréquence, je vous le rappelle, ce magazine est à retrouver en podcast sur notre site internet. Vous tapez radiocristal.org, vous choisissez l'onglet podcast et vous cliquez sur l'invité. Moi, je vous dis à très vite sur cette même antenne pour découvrir de prochaines thématiques avec un nouvel invité. Et d'ici là, je vous souhaite une très bonne écoute de nos programmes.
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Chers amis discophiles, bonjour. Comme je vous l'annonçais la semaine dernière, deuxième étape de notre hommage à Maurizio Pollini, grand pianiste italien qui vient de nous quitter, et incursion dans la musique romantique avec Franz Schubert. Très tôt dans sa carrière discographique, Pollini a enregistré donc les classiques. On en a eu un aperçu en termes de répertoire la semaine dernière avec les Diabelli de Beethoven. Je me souviens notamment d'un magnifique concerto de Beethoven avec Carl Böhm, concerto de Brahms également. Bien des choses qui... des Mozart avec Carl Böhm. Les romantiques, il les a régulièrement visités, je pense à de très belles pièces de Schumann. Et plus tardivement, ce double album de sonates et de pièces pour piano de Franz Schubert, qui sont assez admirables, très bien enregistrées. C'est la bonne période pour Deutsche Grammophon. Que choisir dans les trois dernières sonates et les pièces pour piano isolées? J'ai choisi, dans les dernières sonates, celle qui est un peu délaissée, je trouve, la Deutsche 958, qui n'est pas du tout évidente et que Pollini rend à sa